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2: C'est que les Chinois sont vachement forts. Question proverbe, c'est toute la sagesse populaire chinoise qui passe au travers des siècles comme ça, c'est quand même beau. C'est vrai, les Chinois disent, par exemple, ils disent une de perdue, une de perdue. Et ça se vérifie tout le temps, tu peux y aller. Pas de nouvelles, pas de nouvelles. Les Chinois, ils disent, faut pas vendre la peau de l'ours. Non, faut pas la vendre. Femme à lunettes, femme à lunettes. Ah, puis tu peux vérifier, hein, ça a 3000 ans, je veux te dire. On n'a pas inventé grand-chose, hein. Les Chinois disent, rien ne sert de courir, ça sert à rien du tout. Et j'en ai trouvé un très beau, il n'y a pas longtemps, qui dit ça, qui dit, écoutez bien, qui dit, c'est au pied du mur qu'on voit le mieux le mur, hein, quand même.
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4: Tout ça, c'était avant le drame, messieurs, dames. Ma première relation sexuelle. Simone. Une anglaise. Hello, my name is Frank. What's your name? Simone. Tant pis. You and me like... fuck. Non, fuck, on se parle un petit peu avant quand même. Et là, elle a dit yes. Rendez-vous ce soir, tonight, 20h30 precise, 19 years old o'clock. Ce soir, je couche en prime time. Ce soir, dans 5 heures, eh ben, je ne serai plus ce minable puceau qui vous parle. Cette espèce de pauvre merde, ce gamin pubère. Dans 5 heures, salut Gilles, tu vas bien? Tu sais que je suis plus puissant, ça y est là, mais ça m'empêche pas de parler aux gamins qui sont puceaux, hein. Salut Christelle, j'adore ton parfum et c'est un homme qui te le dit, je suis plus puceau, hein, ça y est. Ah bonjour, madame Goubert, ça va? Je suis plus puceau, hein, ça y est. Ah ben non, je suis plus puceau, là, Simone, une anglaise, hop là. Salut petit, t'as quel âge? 5 ans? T'es encore puceau, j'imagine, tu verras, ça vient plus vite qu'on le croit. Oh là là. Bonjour, une baguette et de croissance, s'il vous plaît, je suis plus puceau, hein, ça y est, je suis plus puceau, je suis plus puceau. Je ne suis plus puceau, attends, je suis plus puceau, hein. Je ne suis plus puceau. Je ne suis plus puissant, je ne suis plus puissant. Maman! Qu'est-ce qu'on mange? Eh, c'est quand même marrant l'importance qu'on donne à un truc qui est pas, hein, les garçons, c'est parce qu'il y a de plus important, je veux dire, le sexe. Non, attends, on sait qu'on va le refaire tellement de fois après, qu'importe. Parfois même sans s'en rendre compte. En tout cas, ce soir, c'est le grand soir. Je couche avec Simone. Je vais donc chez Simone. Calme-toi, Big Ben. <rire> 20h30. J'entre chez l'anglaise. Mon cœur bat la chamade. Messieurs, dames, ce soir, 16 ans, 9 mois et 26 jours, je couche pour la première fois de ma vie. Et je commence à comprendre ce que ressentaient les petits gars du Milwaukee et du Wisconsin en arrivant au Vietnam. Ma caquette Jean-Claude et moi, nous sommes tapis dans l'ombre, préservatifs au canon. L'ennemi est dans la salle de bain. Tout à coup, j'ai peur. Le doute m'habite. Ma caquette est calme, concentrée, inébranlable. Elle regarde le sol comme un parachutiste avant son premier saut sur Saigon. Fox, bravo, ici, bambou qui plie. Demande renfort immédiatement, je répète, ici, bambou qui plie. Tout à coup, il fait sombre. Ma caquette est tremblante. Moi aussi, je goûte. Sommes-nous de taille. 21h19, l'ennemi sort de la salle de bain en tenue de combat, entièrement nu, camouflage d'été. L'endroit paraît touffu. Et marécageux. Ça sent la mort. La cartouche est dans le chargeur. Jean-Claude est au garde à vous, c'est une caquette d'élite. Sergent Jean-Claude, feu. À volonté!

Après 30 secondes de combat acharné, l'ennemi s'est rendu dans un râle crépitant. Je suis un homme. Merci, Simone. Repos. Dans les années qui ont suivi, Jean-Claude et moi, nous sommes devenus des mercenaires de l'amour. Nous opérions cagoulés, la plupart du temps par frappe chirurgicale. Combien de fois m'est-il arrivé de rentrer à la base sans même savoir sur qui j'avais tiré? C'est moche, la guerre. Vivement l'amour!

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0: Une nouvelle semaine, une nouvelle immersion dans ces années 80-90 qu'on vous propose chaque semaine partout en France et pays francophone et à l'autre bout de la planète via les applications et via l'internet. Et puis, oh, il est tout net, il est inter, il est net aussi.
1: Il est là, il est là.
0: Il est là.
1: Salut les amis.
0: Bonjour Titi Pédia.
1: Bonjour patroune.
0: Ça va bien Titi Pédia? Voilà,
1: en pleine forme Titi Pédia. Ouais. Il vous a concocté quelques petites rubriques, rubriques ou nettes, comme on dit, chez nous.
0: Ah bon, c'est vrai?
1: Ouais.
0: Non, chez toi.
1: Mais chez moi. Chez nous. Ouais. Ouais. Je vous ai sorti une petite perlounette dans les improbables.
0: D'accord.
1: Un titre qui va vous faire marrer. Je vais vous raconter l'histoire de Peter Estlund, la chanson Besoin de rien, mis de toi, qui a quelques petites anecdotes dessus. Et puis, un groupe anglais très connu. Les Dead or Alive.
0: C'est très bien. Et t'es venu en bouette également, hein, pour rester dans les hêtes.
1: C'est ça. Ouais, c'est la belle ouette. Ouais,
0: t'as garé, t'as fait un créneau, c'est bon.
1: Ouais. Tout va bien.
0: C'est sous perfect. On va y aller en musique, on commence. Ouais. Allez. La version de Gloria Gaynor, ben oui, on la connaît peut-être un petit peu moins, avec un Say Goodbye. Allez, bienvenue dans les années 80.
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1: Allez Thierry, c'est toi qui ouvre le bal cette semaine.
2: Je vais vous parler de la chanson « Besoin de rien, envie de toi » de Peter Sloan. Donc Peter, de son vrai nom Jean-Pierre Savelli, et Sloan, alias Chantal Richard.
1: Chantal.
2: Ils chantent ensemble de 84 à 87. Les deux artistes se rencontrent un soir du printemps 84 dans un bar près du studio du Palais des Congrès de Paris et tombent amoureux assez rapidement. Jean-Pierre Savelli débute sa carrière grâce à Michel Legrand avec la chanson du prince dans le film Peau d'âne de Jacques Demy. Il chante par la suite les génériques de Goldorak et d'Albator. Chantal Richard, elle, débute comme choriste pour Michel Sardou, Karen Cheryl, comme vient entendre, ou encore Hervé Villard. Et elle fait aussi partie de la bande à Basile. C'est Peter qui va composer la chanson qui va les propulser au top des ventes de disques en France, « Besoin de rien, envie de toi ». Mais il faut savoir que l'enregistrement de cette chanson ne s'est pas passé comme prévu. Il se déroule au studio CBE, dans le 18e arrondissement de Paris, avec aux manettes la fameuse ingénieur du son Bernard Estardi, qui a beaucoup travaillé avec, entre autres, Claude François ou encore Michel Sardou. Sloan se souvient avoir été malade toute la nuit. Et toutes les trois phrases, elle allait vomir dans les toilettes en plein milieu de l'enregistrement.
1: Bon appétit pour ceux qui sont
2: à table. À tel point que sur le moment, elle n'a jamais su ce qu'elle avait chanté, tellement elle avait été malade.
1: D'accord.
2: Le titre sort durant l'été 84 sur le label DS. Il est ensuite distribué par CBS en face B du 45 tours « Ma vie avec toi, ta vie avec moi ». Un slow romantique. Toutes les radios « Bout de ma vie avec toi, ta vie avec moi », non seulement les FM, mais aussi et surtout Europe 1 qui, elle, va diffuser la face B « Besoin de rien, envie de toi » abondamment, ce qui donne l'occasion de ressortir le disque avec le titre des deux faces interverties début octobre 1984. Grâce à sa très importante diffusion sur Europe 1, le titre devient numéro 1 du hit parade de cette même radio. Le 4 novembre 1984, « Besoin de rien, envie de toi » crée l'événement puisqu'il va être le tout nouveau numéro 1 du top 50. Il y reste 9 semaines au total. Le single reçoit la certification disque de platine et se vendra au total à 1,8 million d'exemplaires et reste à ce jour le duo le plus prolifique de la chanson française.
1: Alors, pour info, Chantal.
2: Oui.
1: Chantal, explosive sur scène.
2: Ouais.
1: J'ai pu avoir l'occasion d'avoir il y a 2 ans.
2: Totalement 80.
1: Ouais, et franchement, elle bouge. Mais sur scène, c'est bien à voir. Elle donne du tonus, elle donne de la joie au public.
2: Et elle a un sacré humour aussi dans le film des années. Star 80, elle est rigolote là-dedans. Elle,
1: oui.
2: Elle a un rôle.
1: Et puis Jean-Pierre. Jean-Pierre qui aurait pu être un copilote avec moi dans une émission radio, ça s'est pas fait.
2: Ça aurait pu. On aurait pu bosser avec lui.
1: Voilà.
2: C'est comme ça, les aléas de la vie.
1: Jean-Pierre, je te salue, mon Jean-Pierre.
2: Salut.

0: J'aurais bien aimé, oui.
1: Ouais.
0: Ah, non, mais j'aurais bien aimé, être.
2: À la place de Georges.
0: Ah, bah oui, bah attends, avec le succès qu'il a eu, et puis même de savoir que tout le monde danse sur tes chansons, sur tes titres.
1: Ouais, mais il pouvait pas aller au cinéma, tranquille, en famille. Il pouvait rien faire sans être épié.
0: Tu
1: crois? C'est ça la vie de star. Mais non, mais oui, c'est pas terrible ça.
0: Mais j'ai encore des problèmes à aller au cinéma. Oui, mais c'est la circulation en fait. C'est pas les gens qui vont pas y aller.
1: Les embouteillages.
0: C'est les embouteillages, tout simplement. Bah oui, je reste modeste.
1: Mais comme tu aimes peut-être en l'air, tu perds ton ticket aussi.
0: Oui, aussi.
1: Aussi.
0: Ça peut arriver.
1: Ça peut arriver.
0: Enfin, je vais vous parler d'une chanson, chers amis, mon cher Titi.
1: Ouais.
0: Oui, un titre des Deep Purple.
1: Ouais.
0: Smoke on the Water.
1: Ouais.
0: Qui relatait en fait précisément l'incendie accidentel qui a eu lieu au festival du jazz de Montreux. Alors le guitariste de Deep Purple, Richie Blackmore, écrivit le riff central de Smoke on the Water pendant un bœuf. Il fut presque gêné de le présenter au reste du groupe tellement il était simple, mais sur l'accroche ronronnante. Basique finit par devenir un exercice classique que chaque guitariste débutant se doit de déchiffrer. Tu as joué de la guitare un jour dans ta vie,
1: Thierry ? Non, mais par contre je peux faire le riff.
0: Ah, ouais, c'est pas mal. Elle contribua à la définition du hard rock des années 70. Les paroles sont la description très précise d'un incendie dont le groupe a été témoin au festival de jazz de Montreux. Il était en ville pour enregistrer leur album Machine Head quand un fan a mis le feu accidentellement en déclenchant un pistolet de détresse pendant le concert de Frank Zappa. Incident immortalisé par les paroles « Smoke stupid with a frog gun ». C'est un petit peu ce que font les supporters dans les tribunes, Thierry.
1: C'est un peu, ouais, aussi, hein, ouais. Ouais, sauf qu'il n'y a rien qui brûle puisque c'est que du béton.
0: Ouais.
1: Heureusement d'ailleurs.
0: Heureusement.
1: Heureusement.
0: La fumée smog désigne le casino en flammes et l'eau, Water, le lac Léman. Parmi les personnages authentiques de la chanson, Claude Knobs, le fondateur du festival de jazz, surnommé ici Funky Claude, qui apparaît Rolling in and out, pulling kids on the ground. Les Deep Purple assistèrent à l'incendie depuis la fenêtre de leur hôtel et constatèrent « Oh mon Dieu, oh my God, regarde ce qui se passe. Pauvre Claude, il n'y a plus de casino. Ils étaient censés y enregistrer leur nouvel album, se souvient Knobs. Finalement, j'ai trouvé un autre endroit dans un petit hôtel abandonné près de ma maison et on leur fit un studio provisoire. Un jour, ils vinrent dîner à la maison et me dirent « Claude, on a une petite surprise pour toi, mais elle ne sera pas sur l'album. C'est un morceau qui s'appelle « Smoke on the Water ». Je l'ai donc écouté, je leur ai dit « Vous êtes fous, ça va être un truc énorme. Maintenant, pas un guitariste au monde l'ignore. » Voilà.
1: Ouais.
0: C'est incroyable quand même,
1: l'histoire d'une chanson,
0: s'il n'y avait pas eu le feu.
1: Un fait divers, de suite traduit dans une chanson qui a cartonné.
0: Oui, et donc s'il n'y avait pas eu le feu, il n'y aurait pas eu de titre.
1: Ouais,
0: et puis c'est ça qui est incroyable.
1: C'est leur plus gros succès en plus, au Deep Purple. Hein. C'est le titre le plus connu des Deep Purple. Il y en a d'autres, mais c'est le titre le plus connu de Deep Purple.
0: Vous allez faire comme Thierry, les amis, à la maison, en voiture, au boulot, faire le petit... Les Deep Purple dans Backspin.

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0: maintenant avec ce titre absolument génial et très disco, Herbert Léonard qui était fan de Herbert Léonard. D'ailleurs, il a même un tatouage avec la tête d'Herbert Léonard sur le bras.
1: C'est ça.
0: C'est très joli, bravo Thierry.
1: C'est pour le plaisir.
0: C'était pour le plaisir.
1: C'était pour le plaisir.
0: Ah bah oui,
2: vous les auriez.

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1: Bon, ben là, tout est dit. Hein, alors là, jingle, tout est dit, les amis.
2: Hein. Improbable.
1: Oui, oui, parce que, à mon avis, il y a à peu près la moitié de la planète qui ne savent pas que ce titre existe.
2: Mais si, mais
1: je
2: si.
1: Ne sais pas, les amis, où il va les trouver. Oui. Voilà, je ne sais pas. Il y a peut-être des gens qui les payent, qui le payent pour dire, mais, allez, s'il te plaît, Thierry, Titipédia, mets-moi ça dans, dans ta rubrique.
2: Allez,
1: voilà,
2: je vais
1: d'avoir des trucs comme ça. Je vais te faire suivre. Hein.
2: Je vais vous parler de Herbert Pagani, dit né Herbert Avram Ajag Pagani.
1: Oui, je préfère la voiture.
2: C'est c'est un peintre, sculpteur, auteur, compositeur, interprète de nationalité italienne, né le 25 avril 44 à Tripoli en Libye et décédé le 16 août 1988 à Palm Springs en Californie.
1: Palm Springs.
2: Il est connu pour être le premier disque jockey de Radio Monte Carlo. Herbert Pagani est né dans une famille juive de Libye expulsée de ce pays en 52. Après une enfance déchirée entre des parents divorcés, la France et l'Allemagne, Herbert Pagani s'est d'abord lancé dans le dessin et la peinture. Il débute dans la chanson sous la houlette d'Annalena Limentani, assistante de Roberto Rossellini, traduisant en italien ce qu'il appelle ses dieux, Jacques Brel et Léo Ferré. Et en diffusant leurs chansons au-delà des Alpes françaises, il traduit aussi Mouloudji, Barbara et Edith Piaf. Il adapte également et notamment Antoine, Paul Naref, François Hardy, Claude Nougaro et France Gall. C'est grâce à une lettre écrite à Jacques Brel, reçue par sa femme, car Brel avait déménagé à cette époque, qu'il débuta dans la chanson. À Radio Monte Carlo, où il anime des émissions en direction de l'Italie du Nord, il est embauché pour remplacer une animatrice tombée malade. Les nombreux appels des auditeurs ravis de ce guéluron décidèrent le directeur de la station à le mettre à l'antenne. L'artiste y mit une condition, diffuser un de ses disques à chaque émission, la radio officielle italienne les censurant. Connu pour ses chansons à texte et engagé, plutôt à gauche, curieusement, il va obtenir son plus gros succès avec une chanson à boire, ce qu'on appelle à boire, la bonne franquette. En effet, un soir de beuverie entre copains, il écrit la chanson en moins d'une heure avec ses potes, qu'il s'empressa de diffuser à l'antenne de RMC, puisqu'il en était l'animateur. Et ce fut le succès. 1 million de disques vendus en 74. Tu vois, comme quoi il y a du succès en faisant des chansons à boire.
1: Ah oui, bah oui. Bah, il était
2: grâce, bien sûr, à une large diffusion radio.
1: C'est un petit peu les musclés, quoi.
2: Exactement.
1: Ah, c'est un petit peu ça.
2: Exactement, le même système. Dernière anecdote, Herbert Pagani est aussi le créateur de la chanson Mamie Blue, rendue célèbre par Nicoletta. Polyglotte, il parlait italien, français, allemand, anglais, espagnol, hébreu et avait également des notions de russe. Herbert Pagani est mort à 44 ans des suites d'une leucémie à évolution accélérée. Il repose à Tel Aviv, en Israël. Herbert Pagani,
1: donc c'est
2: à la bonne franquette.
1: D'accord.
2: À la
1: c'est
2: bonne
1: le titre
2: franquette.
1: Qu'il faut que je passe juste après là. Voilà,
2: à la bonne franquette, ouais.
1: Voilà,
2: allez les amis, et vous tapez dans les mains. Hein.
1: Ouais, bien sûr. Sauf si vous êtes au volant. Hein. Ne faites pas de bêtises, hein, pas d'imprudence, bien évidemment. Je vous réserve un gros souvenir juste après Bébert Pagani avec la bonne franquette. Bon, allez, on est parti.
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1: Ça commence un peu comme Bella Ciao.
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0: version Backspinienne font aussi partie de la réussite de cette émission depuis maintenant. Oh là,
1: 11 ans.
0: Alors, si vous calculez un petit peu, les amis, faire un
1: on
0: petit
1: est
0: peu
1: en sixième.
0: Des mathématiques, 11 ans et à peu près 40 émissions par an, ça vous laisse.
1: Tant que ça.
0: Eh oui.
1: Ouais.
0: Eh oui. Ça fait pratiquement 440 émissions depuis 11 ans.
1: C'est ça.
0: Voilà.
1: Bientôt la
0: 11 ans qu'on est avec vous. Incroyable. La longévité de cette émission est géniale. Et c'est surtout grâce à vous, les amis. Et puis je sais que chaque semaine, vous êtes fidèles au poste. Et on vous en remercie. Les versions backspinienne, je le disais à l'instant, notamment cette version de Chicago If You Leave Me Now. Qui, du coup, est passée un petit peu plus dansante.
1: Un peu plus rythmée quand même.
0: Et puis la chanson qui est passée juste avant. Les faux chanteurs, là. Les Milli Vanilli.
1: Ah oui, les Milli Vanilli, c'est vrai. C'est vrai, ils dansaient bien quand même. Hein.
0: Ah bah ils dansaient bien.
1: Ils dansaient très bien.
0: Bah oui.
1: Mais pour chanter...
0: Mais si t'avais mis des robots à leur place, c'était pareil.
1: C'était pareil.
0: Enfin, bon, on va pas refaire l'histoire des Milli Vanilli non plus.
1: Ils ont fait des tubes quand même, ils ont fait des tubes.
0: Oui, voilà. Hein, mais c'était bien à réécouter ça, c'était... Début 90, je pense, c'est pas ça.
1: Début 90, ouais, les Milli Vanilli. Fin 80, début 90.
0: Fin 80, c'est ça.
1: Ils ont commencé fin 80 et on les a démasqués début 90.
0: Voilà. Ah, ils étaient bien cachés.
1: Ouais.
0: Pourtant, ils n'avaient pas le casque comme les
1: Daft Punk.
0: Les Daft Punk,
1: mais non.
0: Au moins, ça aurait été pratique pour eux.
1: Ben oui.
0: On ne savait pas que c'était eux. Mais là, on savait que c'était eux. Voilà, enfin bon, ils ne chantaient pas. Bref.
1: Non.
0: Allez, les amis, la version originale de With These Tears,
1: ouais.
0: Eh bien, refait surface.
1: Ah.
0: Est-ce que tu sais de qui elle est et pour qui elle a été écrite?
1: Pas du tout.
0: Est-ce que vous savez, les amis? Attention, 3, 2, 1. Alors, j'en ai parlé dernièrement en plus, Monsieur Prince.
1: Ah oui, Prince.
0: Oui. Et il a écrit
1: pour
0: en cadeau...
1: Sheila E.
0: Pardon non, en Sheila cadeau E. pour...
1: Madonna.
0: Une chanteuse qui est sur le devant de l'actualité actuellement, tout le monde pleure pour essayer d'avoir ses places.
1: Ah, Céline Dion.
0: Céline Dion, ah, oui,
1: Céline.
0: Effectivement.
1: Pour Céline. Céline,
0: la version originale de With These Tears est un cadeau pour Céline Dion. Et ben, ce titre refait surface. En 1992, Céline Dion enregistrait With These Tears, une ballade offerte par Prince. Plus de 30 ans après sa création, l'enregistrement original de Prince, jusqu'à là inédit, est enfin dévoilé, révélant son talent de compositeur au service d'autres artistes. En 92, Céline sort donc un deuxième album anglophone, sobrement intitulé Céline Dion. Déjà connue grâce au succès de Where Does My Heart Beat Now, elle connaît un tournant décisif cette année-là, porté par le duo Beauty and the Beast avec Bryson, récompensé par un Oscar. Mais c'est autre événement inattendu qui marque cette période. Prince, alors au sommet avec son album Diamond and Pearls et le tube Cream, entend à la radio le duo avec Bryson. Séduit par la puissance et la sensibilité de Céline, il décide de composer une chanson spécialement pour elle.
1: Ah, okay.
0: C'est ainsi qu'est née With These Tears, dernière chanson ajoutée à l'album qui remplace au pied levé une reprise de Calling You. En 2026, les ayants droit de Prince publient l'enregistrement original de l'artiste enregistré à Paisley Park en 91. Cette version au piano, sombre et intime, montre à Prince la production, à l'interprétation et aux arrangements. Remixée par Chris James, elle s'inscrit dans un projet plus large de diffusion des archives inédites de Prince. Pour les fans de Prince, la démo circulait déjà depuis longtemps, mais sa publication officielle coïncide avec le 10e anniversaire de la disparition de l'artiste, rendant cette sortie encore plus émouvante. La sortie du morceau est accompagnée d'un clip vidéo composé de photos et de vidéos de Prince à différentes étapes de sa carrière. C'est assez sympa, c'est assez à voir.
1: C'est un titre hommage, quoi, en
0: oui,
1: fait.
0: Y compris donc les performances mémorables de My Guitar Gently Weeks and Rock and Roll Hall of Fame de 2012. Céline Dion a toujours gardé un attachement particulier à cette chanson. With These Tears est un cadeau de Prince que je chérirai toujours. D'entendre aujourd'hui cette version partagée pour la première fois est quelque chose de vraiment spécial, a-t-elle confié dernièrement. À l'époque, Céline Dion avait été surprise. Je m'attendais à une chanson rapide, mais c'est tout le contraire. C'est une surprise très agréable. C'est une chanson délicate, la plus sincère de l'album. C'est un grand honneur que de chanter une chanson de Prince. Alors, les choses font que on arrive à trouver des versions totalement incroyables. Et on a retrouvé pour vous dans Backspin un montage qui est Prince et en même temps Céline Dion. qui n'ont pas chanté ensemble cette chanson, mais il y a eu un montage de fait, et ben ça donne cette petite merveille que l'on vous propose là tout de suite dans Backspin.
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0: Un titre qui a refait surface grâce à une publicité cet hiver.
1: Oui. Ouais, on a
0: un énorme succès, ouais. Et du coup, bah, c'est vrai que cette version un petit peu rythmée de du Mal Aimé de Claude François, moi, j'adore énormément. Allez.
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0: Bah, on exprime nos goûts aussi.
1: Exactement,
0: hein,
1: oui.
0: Mais bon, c'est vrai que même cette
1: chanson... Elle a fait un carton, cette pub.
0: Ouais, cette pub. Mais après, la chanson est très belle aussi. Voilà,
1: et puis elle est bien remixée aussi, celle-là.
0: Voilà.
1: Allez, je vais vous parler de... Que sont-ils devenus? Je vais vous parler du groupe Dead or Alive.
0: Mort ou vif.
1: Ouais, c'est ça, mort ou vif.
0: C'est ce que tu vois dans les westerns.
1: Avec
0: la fiche à l'entrée du saloon.
1: Et le prix. Ah, et le prix, parce que c'était une prime, et le prix m'était offerte, mort ou vivant.
0: Voilà.
1: Dead or Alive est un groupe de New Wave et Synthépop britannique, originaire de Liverpool, en Angleterre, bien sûr. Il est formé en 1980 à l'initiative de Pete Burns, le leader du groupe. À l'époque, on les comparait un peu au groupe The Cure avec leur look androgyne et maquillé très côté obscur de la force.
0: C'est pas faux.
1: Voilà.
0: C'est pas faux.
1: Après une période...
0: Je suis ton père.
1: Ah, ouais, c'est ça. Après une période indie à l'orientation très rock underground, le groupe signe en 1983 avec une major, prend un son plus dance et se fait connaître du grand public anglais avec une reprise de 1984 du tube de Cassie and the Sunshine Band, That's the way I like it. Je fais bien, hein.
0: Oh, aïe. Attends, juste
1: Cassie and the Sunshine Band.
0: Thierry, juste pour le plaisir.
1: That's
0: est-ce que
1: the
0: tu
1: way
0: peux me le refaire?
1: I like it. Puis obtient un an plus tard.
0: Tout va bien chez vous,
1: oui,
0: les amis.
1: Ça va.
0: Non, vous êtes dans une émission radio, hein, vous inquiétez pas. Tout va bien, on gère le truc.
1: Puis obtient un an plus tard une reconnaissance mondiale grâce à la chanson You Spin Me Round.
0: Donc tu
1: like
0: la chantes pas,
1: record.
0: S'il te plaît.
1: Non.
0: Bon, ça va.
1: Ce sera leur plus grand tube. You Spin. Produit par la machine à fabriquer les tubes, le trio, et oui, Stock et Ken Waterman à l'époque. Rappelez-vous, Kylie Minogue,
0: Rick Astley,
1: Jason Donovan, etc. Melon Kim, etc. La chanson va être classée dans la plupart des charts mondiaux avec une première place en Angleterre et dans pas mal de pays européens, mais va aussi cartonner dans toutes les discothèques d'Europe, voire du monde, parce qu'à cette époque-là, tu te rappelles, ça, on écoutait pas mal ce titre-là, ça dansait bien, c'était bien rapide.
0: C'était dans la série New Wave.
1: Ouais, exactement. Après 1989, la formation devient instable et Dead or Alive sombre dans l'oubli, sauf au Japon où le groupe reste très célèbre jusque dans les années 2000 et un peu aussi, il subsiste dans le milieu gay. Après 1990, Mike Percy, ex-bassiste du groupe, fonde avec Tim Lever les studios Steelworks. En 2006, Pete Burns se fait remarquer à la télévision anglaise dans un équivalent de l'émission française Love Story, appelé en Angleterre Celebrity Big Brothers. Dans les années 2000-2010, Dead or Alive va continuer à faire des tournées dans le monde entier avec des allées venues de leurs membres en fonction de leurs activités individuelles. C'est-à-dire que tel concert, il va y avoir lui, à tel endroit, lui, il peut pas venir, mais l'autre, il vient. Voilà, ça va changer un peu. Le groupe se dissout en 2016 avec la mort, malheureusement, de Pete Burns d'un arrêt cardiaque le 23 octobre 2016 à l'âge de 57 ans. Steve Coy, le deuxième cofondateur du groupe et ex-batteur, meurt lui aussi le 4 mai 2018 à 56 ans. Il restera un groupe légendaire de la New Wave anglaise, Dead or Alive.
0: Ok. Bon, c'était un petit peu...
1: C'est le côté obscur de la force.
0: Non, même pas, c'est retour vers le futur. Here I come.
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0: vous l'avez peut-être rarement entendu, cette version Maxi 45.
1: Jamais entendu.
0: Oui. Au bout de mes rêves de Jean-Jacques Goldman, même Thierry a été surpris.
1: J'ai jamais entendu ça.
0: Il est venu derrière la console, tu dis, mais qu'est-ce que c'est? C'est pas.
1: C'est... Qui c'est, non, le, non, remix...
0: vraiment,
1: qui c'est le remixeur?
0: Il n'y a pas de remixeur, ouais, c'est vraiment la version originale, c'est... mais en version Maxi 47 tours, Thierry. Mais ça aussi, c'est un des titres que les DJ peuvent passer en soirée. Parce qu'il y a un petit break sur lequel on peut chanter. Voilà. Enfin bref, le live de
1: le
0: cette
1: live.
0: Semaine, on va nous emmener avec un groupe français. Image, qui a connu un grand succès entre 86 et 88. Ses membres sont de Toulouse. Le groupe a été rejoint en 99 par le chanteur Émile et a adopté un nouveau nom, Émile et Image. Image était composée à l'origine du chanteur Mario, de Jean-Louis Pujade et à la batterie de Christophe Després,
1: ouais,
0: à la basse. Le groupe Image fut notamment connu pour son titre de 86 et Démon Minuit, resté numéro 1 du top 50 français durant 13 semaines consécutives. La chanson fut reprise plusieurs fois. Le clip de cette chanson fut quelque peu scandale, car il représentait un homme d'église en proie à la tentation. Peu de temps après sa sortie, la version anglaise intitulée Love Emotion, aussi, qu'on a dans les studios et qu'on vous passera un de ces quatre. Dans les mois qui suivent, Image produit plusieurs autres tubes comme Corps à Corps, Le Cœur en Exil ou Maîtresse. Ces chansons sont réunies sur leur premier album intitulé L'Album d'Image, sorti en 1987. Image, qu'on peut retrouver bien évidemment dans Star 80, Forever. Ils seront du côté du Zénith d'Orléans le mardi 5 mai, le Colisée, et à Chartres du côté de à Chartres, pardon, le jeudi 7 mai. Le live, c'est pour vous, c'est maintenant.
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1: Encore un garçon que vous pouvez aller retrouver sur les plateformes de streaming et aussi également les réseaux sociaux, monsieur Steph Constant, avec cette version de Brass Kebet Why. D'ailleurs, Stéphane a dernièrement fait pas mal d'édits. C'est un petit peu comme McIntosh également. Ouais. Suivez ces gars-là, ils font des petites merveilles et vous pouvez donc les découvrir sur leurs différents supports numériques et également réseaux sociaux, Insta, Facebook, Steph Constant ou alors McIntosh également. C'est Rework aussi, on peut le citer.
2: Tous les poteaux,
1: Saint-Honoré, Franck Cassie,
2: La Belle Vie.
1: Voilà, La Belle Vie. Je vais pas tous les nommer parce que sinon il va en avoir par à peu près une heure et demie.
2: C'est ça.
1: Voilà. On vous donne des conseils sur les concerts régulièrement dans cette émission. Dernièrement, on parlait d'événements sportifs avec les voitures, Thierry, du côté du Mans et du côté de Dijon.
2: Ouais.
1: Et du côté de Versailles cette année, Versailles Electro 2026, avec qui le king du disco, celui qui a presque inventé le disco, monsieur Marc. Non, pas Marc Scalias, non. Marc, il était à la radio, Marc. Marco, on te salue d'ailleurs, on t'embrasse. Marc Serron, Thierry, bien évidemment. Le rendez-vous électro le plus chic de France est de retour. Donc ça se passe le samedi 16 mai. Versailles Electro investit à nouveau les somptueuses terrasses du château de Versailles pour une soirée hors du temps. Au programme, une affiche prestigieuse portée par une légende vivante, Serron, qui fêtera ses 50 ans de carrière dans un cadre absolument magique. Pionnier de la disco et figure majeure de la scène électronique mondiale, Serron s'apprête à offrir un moment unique pour célébrer ses 50 ans de carrière. L'artiste donc livrera un live exclusif au pied de la mythique Galerie des Glaces, entre tube intemporel, groove imparable et scénographie spectaculaire. Ce show sera une occasion rare de voir une icône traverser les générations dans un décor chargé d'histoire. Rien que ça. Alors pour cette 6e édition, Versailles Electro frappant avec un line-up aussi pointu que festif. Paul Amour, Double, Swimming Paul, Miralo et Night Shoe feront partie de ce line-up. Une programmation intergénérationnelle qui mélange influence disco house et funk dans une ambiance immersive mêlant architecture, lumière et musique. Quelle synchronisation, bravo.
2: Ouais.
1: Et du coup, on va skater avec du Serron.
2: Mais
1: en
2: oui.
1: tout cas, on a été ravis une nouvelle fois de passer ces deux heures à vous accompagner dans le meilleur de vos souvenirs dans les années 80-90. City, on revient la semaine prochaine.
2: Bien sûr.
1: Ouais.
2: Motivé, comme d'habitude.
1: Motivé.
2: Bisous.
1: On fait effectivement des bisous et vous allez pouvoir écouter bien fort et monter le son pour c'est un méga mix de Serron, donc plusieurs titres de notre

0: c'est qu'il en a raconté une histoire aussi, mais qu'il a très bien compris, lui. Mais qu'au moment de la raconter, t'es bien emmerdé avec le mec. Et l'histoire qu'on lui a racontée à lui, c'est l'histoire d'un éléphant qui est dans la jungle. Blanc. Il arrive au bord de la rivière pour boire. Il met un pied dans l'eau. Il met deux pieds dans l'eau. Il met la trompe dans l'eau. Et à ce moment-là, il y a un crocodile qui arrive et qui lui mange la trompe. Et l'éléphant, il se lève et dit : et vous trouvez ça drôle ? Oui, je sais, même en Belgique, elle marche pas. Et le mec qui m'a raconté l'histoire, un jour, ils se sont invités à bouffer chez des gens. Alors, c'est comment ça, les gens, ils s'invitent à bouffer, des fois, ils ont pas grand-chose à se dire. Ah, t'as ça va, t'as pas vrai, moi, ça va, t'as ça va, ouais, moi, ça va, t'as pas moi, ça va, t'as ça va, ouais, ça va, t'as pas moi, ça va, t'as ça va, ouais, ça va, t'as ça va, ouais, ça va, t'as ça va, ouais, ça va, puis à part ça, ben ça va. Oui, 22 heures, ça fait long, hein. Et alors, au bout de 2 heures, il y a un mec qui dit, bah dis donc, t'es qui rigolo, t'es qui à nous raconter une histoire, t'es qui rigolo. Bon. Alors le mec, il se lève, il dit, bah voilà, c'est l'histoire d'un éléphant qui est dans la jungle, qui arrive au bord de la rivière pour boire, il met un pied dans l'eau, il met deux pieds dans l'eau. Et à ce moment-là, il y a la maîtresse de maison qui revient de la cuisine avec un clafoutis. Et la maîtresse de maison a un bec de lièvre, en plus du clafoutis. Un bec de lièvre qui part d'ici et qui finit comme ça. Elle arrive et elle dit : qui c'est que tu veux le clafoutis ? Là, il y a un crocodile qui arrive, tout petit, et il lui mord la queue, allez. Et la maîtresse de maison a dit, et on trouve un salon.
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4: Ça va trop vite la technologie, attends, ça va super vite. Moi je comprends plus rien à ce qui m'arrive. Je croyais que j'étais dans la vibe, aucun rapport, laisse tomber. SMS ça va, MMS ça va, MSN ça va, MNM ça va, mais... Après ça va trop vite, ça va pas ou quoi? Il y a un texto que je comprends pas, c'est... Les gens s'envoient un texto assez étrange le soir, là, une question à laquelle tu peux même pas répondre, c'est... Tu dors? Est-ce qu'il y a vraiment un gars qui a déjà répondu? Oui. Un mec qui aurait le forfait sommeil, quoi. Ou alors il aurait répondu peut-être, en effet, et je suis en plein dans un rêve, je te rappelle pendant la pub. En même temps, c'est bien les textos, parce que ça réchauffe le cœur. Avec un petit texto, tu peux dire des belles choses à quelqu'un. Tu peux aussi échanger, tu peux séduire. Tu peux aller vers une fille beaucoup plus facilement que dans la vie. Tu peux même installer de l'ambiguïté grâce à 3 points de suspension. Hein? Ouais, attends, l'équivalent de 3 points de suspension, c'est genre... Veux-tu boire un verre avec moi? 3 points de suspension. C'est comme si tu disais, on sait jamais qu'est-ce qui va se passer. Ouais, un truc comme ça, un peu... Tu pourrais pas dans la vie parler comme tu parles par texto, c'est impossible. Comment on ferait les smileys? Tu peux pas parler dans la vie comme tu parles par MSN ou par Facebook, t'imagines? Si tu parlais dans la vie comme sur Facebook, tu rentres dans un resto, tu vas direct vers un mec, tu lui dis, tu veux être mon ami? Il te dit, non, je t'ignore. Ok. Tu vas vers une jolie fille, tu dis, ajoute-moi. Tu peux pas, c'est impossible. Mais ça va trop vite. Ça va tellement vite que l'autre jour, sur mon répondeur de mon portable, la nana qui fait le répondeur, elle m'a dit un truc hallucinant. Elle m'a dit, vous avez reçu un appel d'un numéro inconnu qui n'a pas laissé de message. Analyse cette phrase, ça c'est de l'info, sérieux. La nana elle t'explique qu'il y a un mec, on sait pas qui c'est, il a appelé, il a rien dit. Ah là là. Je me demande si cette nana c'est pas la même qu'il y a dans le GPS. Les mecs, je sais pas si vous avez remarqué ça, mais la meuf du GPS, elle a une particularité, c'est que quand elle te parle, elle te chauffe un peu, tu sais, genre... Hein, t'as pas remarqué là? Et écoute bien la voix, tu sais, elle te donne le nom des rues, mais en même temps, elle est là, genre, tournez à gauche, genre, dans 200 mètres, hein, on va voir qu'est-ce qui va se passer dans 200 mètres. Faites un demi-tour. Si t'es seul, ça va, mais quand t'es accompagné, c'est gênant, c'est bon, je passe le son. L'autre jour, mon père était dans la voiture, il a entendu, il m'a dit, c'est qui celle-là? Et puis en voyant que je faisais tout ce qu'elle me disait, à un moment donné, il m'a dit « Impose-toi un peu, arrête de l'écouter !» Et je lui ai dit que j'avais besoin d'elle pour me guider. Je lui ai même dit qu'on avait tous besoin d'une femme pour nous guider. Mais il fallait quand même avoir le sens de l'orientation. Moi, j'ai aucun sens de l'orientation. Moi, j'ai des potes, je sais pas comment ils font. Ils ratent une sortie, ils disent « Bah attends, c'est bien simple, c'est rien. Je vais prendre la A2 pendant 4 km. Et je vais faire un tour sur l'échangeur. Je vais mettre en B12 sur à peu près 800 mètres. Je vais prendre la troisième sortie, puis voilà. Moi, je rate une sortie, j'ai l'impression que ma vie, c'est de la merde. Je pleure. Je me sens un loser, je suis là dans la voiture, je dis « je l'ai raté encore ». Le pote me dit « c'est pas grave », je dis « oui, je la rate toujours ». Donc tu t'achètes un GPS, mais en même temps, si t'as pas le sens de l'orientation, ça sert à rien un GPS. Moi je pense qu'il faudrait faire des niveaux dans le GPS. Comme dans les jeux quoi, pour les enfants, il faut faire des niveaux. Par exemple, niveau 1, le GPS il te dirait « tournez à gauche ». Pas celle-là qui est juste là, celle qui est légèrement à côté. Allez-y, vous y êtes. Oui, vous êtes dans la bonne rue. Oui, ayez confiance, allez-y. Vous pouvez vous y engager. Arrêtez de stresser pour rien, c'est bien, bravo. Niveau 2, il dirait, en effet, comme dans tous les GPS, tournez à droite. Niveau 3, il te dirait, moi, j'aurais pas fait comme ça. Et niveau 4, pour les mecs super balèzes, ce serait « Devine ». À propos de GPS, il y a quelques jours, j'ai été au Maroc et j'ai loué une voiture avec un GPS marocain. Ils ont fait un GPS au Maroc, un GPS marocain. La voix, c'est un mec, c'est pas une femme, c'est un mec qui parle, qui, quand tu rentres dans la bagnole, il te demande des nouvelles de toute ta famille. Tu
0: Mais le contact, il dit ça va, Bécher, ta mère ça va. Abou Diadek ou Haram, ton frère, jamais vu tourner à gauche. Tu as des nouvelles de ton cousin, dis-moi, il va trop vite, où est là, qu'est-ce qui se passe? Bon, il faut l'arrêter, sinon ils n'arrêtent pas. Tu rentres le nom d'un resto, il te dit, laisse tomber, il est bidon, je connais un autre, il est mieux. Alors je roule dans cette voiture avec ce GPS marocain et au bout de 5-6 km, j'entends « Arrête la voiture !»« Ouvre la fenêtre !»« Allez, demande à celui-là, c'est où la rue que tu cherches ?» Je suis descendu, j'ai vu un mec super sympa qui m'a reconnu et qui m'a dit « Oh, Gadmele !»« Le comique !»« Alors, on va sur scène pour se reproduire !» Sa femme, elle a été super, elle m'a dit « Oh là là, ce comique, je l'adore, j'ai votre DVD à la maison, mais alors avec votre DVD, vous nous avez pissé de rire. » C'est bien simple, alors là, vous nous avez pissé, mon mari, vous avez pissé les enfants, vous m'avez pissé moi-même, vous avez pissé mes voisins, vous pissez tout le monde, c'est bien simple, je vous vois, je pisse, je vous vois. Merci madame, merci, je suis ravi de faire pisser. Vraiment, ça me fait plaisir. Merci beaucoup madame, merci. Puis là, elle me regarde un peu plus intensément, elle me dit « Mais dis donc !» Elle voit que j'ai les cheveux blancs qui commencent à pousser quelques-uns, pas beaucoup, mais un petit peu, voilà, c'est normal, c'est l'âge. Et je pense qu'elle veut tenter l'expression « poivre et sel », hein, qu'on connaît tous. Hein. Sauf que il y a eu un traitement qui fait que c'est pas sorti du tout comme ça de sa bouche. Cheveux poivre et sel, elle m'a regardé, elle m'a dit « En tous les cas, je voulais vous dire que ça vous va très bien, les cheveux assaisonnés. » Alors, je l'ai embrassé et je lui ai dit que un jour je redirai ça dans mon spectacle. Et tous les soirs, je le redis et je pense à elle.
2: Bonjour à tous. Alors, les planètes vont-elles sauver ou abîmer votre journée?
5: Eh bien, Bélier, vous prenez les choses avec humour. On appréciera votre compagnie.
2: Taureau, les bons influx de Mercure favoriseront les bonnes affaires et les déplacements. Sachez en tirer profit.
5: Vous êtes Gémeaux, des contretemps imprévus risquent de retarder certains projets professionnels importants.
2: Cancer, les circonstances pourront vous entraîner dans un courant inconnu fait de découvertes et d'aventures.
5: Lion, vous partagez des moments de convivialité avec des personnes que vous appréciez.
2: Vierge, prenez soin d'installer une cloison étanche entre l'amitié et l'argent. Il est toujours mauvais de les mélanger d'une façon ou d'une autre.
5: Balance, vous vous sentirez un petit peu bloqué dans certaines tâches, mais pas de souci. Remettez certaines missions à la semaine prochaine.
2: Scorpion, l'action de la planète Mercure ne passera pas inaperçue. Vous serez plus porté aujourd'hui vers la philanthropie et l'altruisme.
5: Sagittaire, eh bien si vous avez des ennemis ou des adversaires, bien sachez que la planète Uranus, bien disposée à votre écart, eh bien vous aidera à avoir le dessus.
2: Capricorne, ne prenez pas d'importantes décisions concernant votre avenir professionnel aujourd'hui.
5: Verseau, vous subirez encore trop le poids de la routine qui vous retarde dans votre progression.
2: Enfin Poisson, vous allez enfin tirer la couverture vers vous. Demain, nous fêterons Rolande.

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2: Appelle mon Gola. Je suis une ancienne Claudette. Et puisque je vous dis que je suis une ancienne Claudette, bah, j'avais vu dans le journal qu'ils cherchaient des Claudettes. J'ai dit ça, ma fille. Il n'y a pas à tortiller du cul pour chez droit, c'est pour toi. Je suis allé direct à l'ERTF. Quand ils ne cherchaient plus, je suis là. Je m'appelle Mongola. Ils m'ont dit, mais oh, vous avez des références? Bien sûr, j'ai des références. Je serais pas venu comme ça. Je travaillais chez Béjart. Travaillais chez Béjart? Mais qu'est-ce que vous faisiez chez Béjart? Je me cachais derrière l'entrée. Dès qu'il y en avait un qui s'est passé sans payer, je disais, où tu vas? Le mec, il payait cash. Ah, il était très content de moi, vous avez qu'à leur téléphoner si vous voulez. J'ai dit, non, écoutez, non. Si vous avez travaillé chez Béjart, forcément, on va délibérer. Passez dans la pièce à côté. Ils sont en train de tourner un film, ils ont besoin de figurants. J'ai dit, je suis là. Parce que moi, je m'appelle Mongola, je viens, je fracasse tout ici, vous avez compris. Je suis passé vers le film. Qu'est-ce que c'était le film? La guerre du feu. Vous avez vu le film La guerre du feu? Avec les animaux préhistoriques tout poilus. Même que la maquilleuse, elle m'a vu passer, elle m'a dit, vous rentrez nature, pas besoin d'aiguisement. J'ai dit, ok, je rentre dans le film. Vous l'avez vu le passage où il y avait les femelles qui allaient boire au ruisseau? Ah, vous l'avez vu? Où il y avait un sacripant qui était caché dans les fouillis, qui vient par derrière, chlika chlika. Eh ben, c'est tombé sur moi. Et oh, j'avais soif, hein. Quand j'ai compris ce qui se passait, j'étais furinque, un vrai furinque. Vous savez les furinques? Le réalisateur est arrivé, il m'a dit, mon gars, restez. On vous donnera le premier rôle du mammouth. Moi, je suis venu faire Claudette. Je suis pas venu faire des saloperies sur les plateaux. Alors maintenant, ça suffit, montrez-moi la sortie. Je vais voir Clo-Clo direct. Ne pas rentrer. Mais c'est pour les autres. C'est pas pour mon gars. J'ai ouvert la porte. Je me suis faufilé. Hop, hop, hop, hop, hop. Il était dans sa douche. Je suis dans mon coco, je vais te faire une surprise. Je vais me refaire une beauté. Vas-y que je me mets du rouge, vas-y que je me mets du rouge. Les cheveux gominés en arrière, on aurait dit Fantomas. Je dis, maintenant je suis prêt, j'y vais. Il va me voir, va m'engager direct. J'ai ouvert la porte à la salle de bain, j'ai dit « Coucou, Clo-Clo !» Il a sauté en l'air, il s'est tout illuminé. J'ai dit ça, c'est un coup de foudre. Vas-y, je dansais, vas-y, je danse. Mais j'ai compris ce qui se passait. J'ai dit « Mon gars, sauve-toi, c'est un piège. » J'ai sauté par la fenêtre, j'ai descendu le long de la gouttière, 3x3. Ils en ont profité pour tourner King Kong, ces salauds. J'ai sauté les 3 derniers étages qui restaient. Vous vous rappelez que j'étais furinx? Si, je vous l'ai dit que j'étais furinx, je vous l'ai dit. Ah ben voilà, voilà. Je me suis fait attraper par la fourrière des chiens, voilà. Mais je suis pas un chien, je suis Mongola. Oh, j'avais les boules. Je suis sorti du panier. Je suis rentré chez moi, j'ai pris mon chat. On est monté sur le toit terrasse et on a regardé la lune. Bon, bien sûr, il y a plein d'étoiles autour. Vous voyez, il y a des étoiles autour de la Lune. Mais rien à foutre de la Lune des étoiles. Elle, ce qui l'intéresse, c'est une éclipse avec le soleil. Ciao, la Lune. Moi, je m'appelle Mongola, je suis l'ancienne Claudette. Ciao.

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1: Bonjour à tous. Tous les cas contacts pour l'antivirus seront placés en quarantaine en milieu hospitalier. C'est l'annonce hier sur X du Premier ministre Sébastien Lecornu. Il précise également que les personnes qui ont partagé un vol avec un malade font bien l'objet d'un processus d'isolement renforcé en milieu hospitalier. Et parmi les 5 Français, un rapatrié du navire, la femme testée positive est en réanimation dans un état stable. En parallèle, tous les passagers ont pu quitter le MV Ondius. Le navire de croisière a quitté dans la foulée l'île espagnole de Tenerife dans les Canaries en direction des Pays-Bas. Aux Pays-Bas, où des membres du personnel d'un hôpital ont été placés en quarantaine après une erreur de procédure dans le traitement d'un patient infecté. Le cessez-le-feu entre l'Iran et les États-Unis est sous assistance respiratoire. Les mots hier de Donald Trump, alors que les deux camps ont échoué à conclure un accord pour mettre fin à la guerre. Téhéran de son côté a réagi. Le principal négociateur iranien affirme de son côté que l'Iran était prêt à donner une leçon en cas d'agression. Le Sénat n'arrive toujours pas à se mettre d'accord sur la proposition de loi sur la fin de vie. Les élus ont rejeté hier soir l'article 2 du texte qui crée un droit à l'aide à mourir, article qui définit les contours de la future procédure. En parallèle, le Parlement a définitivement adopté la proposition de loi renforçant l'accès aux soins palliatifs. Nicolas Sarkozy doit être déclaré coupable d'association de malfaiteurs. Les réquisitions du parquet hier au procès en appel du financement libyen de sa campagne de 2007. L'ancien président avait déjà été condamné pour ces faits en première instance à 5 ans de prison ferme. Le réquisitoire va se poursuivre jusqu'à mercredi. Et puis, elle récompense le meilleur du football français. La cérémonie des trophées de l'UNFP, c'était hier soir. Ousmane Dembélé a été désigné meilleur joueur de la saison de Ligue 1. C'est la 2e année consécutive qu'il reçoit cette récompense. Et puis, du côté des coachs, c'est Pierre Sage qui a reçu le trophée du meilleur entraîneur. Il s'agit de l'entraîneur du Racing Club de Lens. C'est l'actuel club 2e de Ligue 1. Excellent début de journée à tous.

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1: Jonah Lemou a vu le jour le 12 mai 1975. Véritable légende, le rugbyman néo-zélandais a véritablement écrit un pan de l'histoire du ballon ovale. Voici son histoire, justement.
2: En 2015, le 18 novembre, le cœur d'un grand, que dis-je, d'un immense champion s'est arrêté de battre, alors que celui-ci n'avait jamais cessé de vibrer pour le ballon ovale. Ce champion n'est autre que le néo-zélandais Jonah Lomu. L'ailier des All Blacks nous disait au revoir à l'âge de 40 ans seulement, 40 ans et une carrière d'une quinzaine d'années qui aura marqué le rugby mondial. Car si Jonah Lomu était surnommé l'autobus, ce n'était pas pour rien. Le gaillard mesurait 1m96 et pesait pas moins de 120 kilos. Un gabarit qui ne gâche pas du tout la puissance du joueur, bien au contraire, une puissance qui est très efficace et qui deviendra sa marque de fabrique. Quasiment inarrêtable, implacable, il marche tel un rouleau compresseur sur ses adversaires, marqueur d'essai infatigable. La Coupe du Monde 95 en Afrique du Sud va sublimer cette force rugbystique. Il a à peine 20 ans et c'est un phénomène, serial marqueur déjà. Il permet entre autres aux All Blacks d'atteindre la finale du mondial face à l'Afrique du Sud, malheureusement perdue. Justement, la Coupe du Monde, c'est sa compétition au sein de laquelle il s'épanouit le mieux, mais ne va jamais pouvoir soulever le trophée doré. En 99, malgré deux beaux essais en demi-finale de la Coupe du Monde, la France réussit l'exploit de battre la sélection néo-zélandaise pour filer en finale. Jonah Lomu, à l'ère de la mondialisation et de la toute nouvelle professionnalisation de son sport, devient une star, peut-être la première vraie icône mondiale du rugby. Sujet à de graves soucis de santé, greffé d'un rein au milieu des années 2000, il voit sa carrière décliner, qui s'achèvera en France en Fédéral 1, à Marseille-Vitrolles. Après ce 18 novembre 2015, le monde du ballon ovale n'aura plus le même visage.
1: Allez, on se donne rendez-vous demain pour d'autres histoires d'un jour, avec Mémoire Sport.
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1: Et on commence avec Biodevas, laboratoire de Savigny-l'Évêque, qui recherche un coordinateur ou une coordinatrice qualité pour un contrat à durée indéterminée de 39 heures hebdomadaires. Vous aurez pour mission d'assurer l'amélioration continue du SMSDA. Vous ferez de la mise en place et de la vérification d'actions correctives préventives et réaliserez et mettrez à jour le système de documentation. Vous réaliserez des audits en interne en collaboration avec la technicienne qualité laboratoire. Vous maîtriserez et ferez appliquer les bonnes pratiques d'hygiène et les procédures de fabrication. Vous formerez et sensibiliserez le personnel aux pratiques d'hygiène. Vous animerez également l'équipe HACCP. Une expérience de 2 ans est demandée. Si vous êtes intéressé, vous contactez Biodevas Laboratoire sur son site internet. Numéro de l'offre France Travail 208 B R M F. L'entreprise CM Ventilation de La Chartre-sur-le-Loire recherche un assistant administratif ou une assistante administrative pour un contrat à durée indéterminée à temps partiel de 24 heures hebdomadaires. Vous effectuerez l'accueil téléphonique, la planification des plannings, les renseignements auprès des clients. Vous établirez également les factures et les devis. Vous utiliserez donc les logiciels informatiques. Vous pourrez également travailler en télétravail. Une expérience en tant qu'assistant administratif de 2 ans est demandée. Si vous êtes intéressé, vous pouvez contacter CM Ventilation à La Chartre-sur-le-Loire. Numéro de l'offre France Travail 208 PZLM. L'hôtel Loret des Pins de Mulsanne est actuellement à la recherche d'un agent de service hôtelier pour un contrat à durée déterminée de 90 jours, 35 heures hebdomadaires. Vous serez garant de la bonne tenue de la résidence. Vous interviendrez également pour le service de restauration. Vous justifiez idéalement d'une expérience réussie dans le secteur médico-social. Les débutants sont cependant acceptés. Si vous êtes intéressé, vous contactez Frédéric Trivier de Loret des Pins à Mulsanne. Numéro de l'offre France Travail 208 CGVV. Le restaurant Au Bœuf de Marçon recherche un serveur ou une serveuse pour un contrat saisonnier de 5 mois de 25 heures hebdomadaires. Vous travaillerez les midis du mardi au vendredi et le samedi soir. Vous ferez le service en salle. Vous serez amené également à faire de la plonge, l'entretien et le ménage. Vous devez être dynamique, polyvalent, avoir l'esprit d'équipe et une expérience en salle de 3 mois minimum. C'est un poste à pourvoir le plus rapidement possible. Si vous êtes intéressé, vous contactez Julie Supervielle du restaurant Au Bœuf de Marçon. Numéro de l'offre France Travail 208 B Q K N. Et enfin, l'agence ADECO Intérim Le Mans Logistique recrute pour une société de Ivry-l'Évêque un agent de quai ayant son CACES 1 pour une mission très longue durée, 35 heures hebdomadaires. Vous chargerez et déchargerez les camions en respectant les consignes de sécurité et les priorités d'expédition. Vous utiliserez les chariots élévateurs. Vous devez donc pour cela posséder votre CACES R489 1B pour la manutention des palettes et des colis. Vous assurez le tri, le zonage, le rangement et le contrôle visuel des marchandises. Vous maintiendrez au propre votre zone de travail. C'est un poste à pourvoir le plus rapidement possible. Vous travaillerez uniquement l'après-midi entre 14 et 21 heures. Une expérience de 1 an en tant qu'agent de quai est demandée. Si vous êtes intéressé par cette offre, vous contactez Karine Morera de l'agence ADECO Intérim du Mans. Numéro de l'offre France Travail 208 C C V R.
2: Si l'une de ces offres vous intéresse, contactez France Travail sur son site internet francetravail.fr.
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3: Bonjour tout le monde. Tonton Yves s'installe au micro et à la console technique du studio d'Ornithorynque pour cette nouvelle session de la matinale. C'est pas trop tôt. Nouvelle semaine de semi-travail. Après les semaines de 4 jours, fin avril, début mai, en lien au vendredi 1er et 8 mai férié, cette semaine est marquée par le jeudi de l'Ascension, le 14 mai. Et encore, s'il est toujours férié, j'avoue ne plus rien comprendre des tentatives des gouvernements de faire sauter des jours fériés, les faire travailler bénévolement comme le lundi de Pentecôte. Un retour sur les acquis sociaux du fait de la mauvaise gestion de l'économie française par des personnes qui font croire être compétentes pour conduire les affaires d'un pays. C'est triste tout ça. Allez, je ne vais pas vous énerver avec la réalité du pays, nous sommes déjà au courant. Reportons plutôt notre attention sur l'espoir et de bonnes ondes, comme la musique d'Ornithorynque, et laissons celle de l'horoscope se propager en compagnie de Nathalie et Lionel.
4: Bonjour à tous. Alors, les planètes vont-elles sauver ou abîmer votre journée?
5: Eh bien, Bélier, vous prenez les choses avec humour. On appréciera votre compagnie.
4: Taureau, les bons influx de Mercure favoriseront les bonnes affaires et les déplacements. Sachez en tirer profit.
5: Vous êtes Gémeaux, des contretemps imprévus risquent de retarder certains projets professionnels importants.
4: Cancer, les circonstances pourront vous entraîner dans un courant inconnu fait de découvertes et d'aventures.
5: Lion, vous partagez des moments de convivialité avec des personnes que vous appréciez.
4: Vierge, prenez soin d'installer une cloison étanche entre l'amitié et l'argent. Il est toujours mauvais de les mélanger d'une façon ou d'une autre.
5: Balance, vous vous sentirez un petit peu bloqué dans certaines tâches, mais pas de souci. Remettez certaines missions à la semaine prochaine.
4: Scorpion, l'action de la planète Mercure ne passera pas inaperçue. Vous serez plus porté aujourd'hui vers la philanthropie et l'altruisme.
5: Sagittaire, eh bien si vous avez des ennemis ou des adversaires, bien sachez que la planète Uranus, bien disposée à votre écart, eh bien vous aidera à avoir le dessus.
4: Capricorne, ne prenez pas d'importantes décisions concernant votre avenir professionnel aujourd'hui.
5: Verseau, vous subirez encore trop le poids de la routine qui vous retarde dans votre progression.
4: Enfin Poisson, vous allez enfin tirer la couverture vers vous. Demain, nous fêterons Roland.
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0: Alors, le message des astres vous est-il favorable en ce 12 mai? Prêt à philosopher en compagnie de Patoche autour d'un café?
1: Un petit moment de détente ou de prise de tête, c'est l'heure du café. Je dirais même plus, du philo-café. Allez, philo-café. À l'opposé de la vie de perfection, je vois des gens qui courent toujours. Gens de but et d'entreprise, gens de projet et d'anticipation. Si leur nom d'autrefois, l'homme à projet, est tombé en désuétude, ce n'est pas que l'espèce soit éteinte, mais tout au contraire, qu'ils donnent le ton et ne sont plus regardés comme un caractère à part. Georges

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0: Musique, rubrique, musique, chronique. Après Patoche et son philo café, Teddy propose quelques offres d'emploi. Il y a de possibles contrats pour remplacer ceux qui réussissent à se caler des jours de congé entre les jours fériés de ce mois de mai.
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2: Et on commence avec Biodevas, laboratoire de Savigny-l'Évêque, qui recherche un coordinateur ou une coordinatrice qualité pour un contrat à durée indéterminée de 39 heures hebdomadaires. Vous aurez pour mission d'assurer l'amélioration continue du SMSDA. Vous ferez de la mise en place et de la vérification d'actions correctives préventives et réaliserez et mettrez à jour le système de documentation. Vous réaliserez des audits en interne en collaboration avec la technicienne qualité laboratoire. Vous maîtriserez et ferez appliquer les bonnes pratiques d'hygiène et les procédures de fabrication. Vous formerez et sensibiliserez le personnel aux pratiques d'hygiène. Vous animerez également l'équipe HACCP. Une expérience de 2 ans est demandée. Si vous êtes intéressé, vous contactez Biodevas Laboratoire sur son site internet. Numéro de l'offre France Travail 208 B R M F. L'entreprise CM Ventilation de La Châtre-sur-le-Loir recherche un assistant administratif ou une assistante administrative pour un contrat à durée indéterminée à temps partiel de 24 heures hebdomadaires. Vous effectuerez l'accueil téléphonique, la planification des plannings, les renseignements auprès des clients. Vous établirez également les factures et les devis. Vous utiliserez donc les logiciels informatiques. Vous pourrez également travailler en télétravail. Une expérience en tant qu'assistant administratif de 2 ans est demandée. Si vous êtes intéressé, vous pouvez contacter CM Ventilation à La Châtre-sur-le-Loir. Numéro de l'offre France Travail 208 P Z L M. L'hôtel Loré des Pins de Mulsanne est actuellement à la recherche d'un agent de service hôtelier pour un contrat à durée déterminée de 90 jours, 35 heures hebdomadaires. Vous serez garant de la bonne tenue de la résidence. Vous interviendrez également pour le service de restauration. Vous justifiez idéalement d'une expérience réussie dans le secteur médico-social. Les débutants sont cependant acceptés. Si vous êtes intéressé, vous contactez Frédéric Trivier de Loré des Pins à Mulsanne. Numéro de l'offre France Travail 208 CGVV. Le restaurant Au Bœuf de Marçon recherche un serveur ou une serveuse pour un contrat saisonnier de 5 mois de 25 heures hebdomadaires. Vous travaillerez les midis du mardi au vendredi et le samedi soir. Vous ferez le service en salle. Vous serez amené également à faire de la plonge, l'entretien et le ménage. Vous devez être dynamique, polyvalent, avoir l'esprit d'équipe et une expérience en salle de 3 mois minimum. C'est un poste à pourvoir le plus rapidement possible. Si vous êtes intéressé, vous contactez Julie Supervielle du restaurant Au Bœuf de Marçon. Numéro de l'offre France Travail 208 B Q K N. Et enfin, l'agence Adeco Intérim Le Mans Logistique recrute pour une société de Ivry-l'Évêque un agent de quai ayant son CACES 1 pour une mission très longue durée, 35 heures hebdomadaires. Vous chargerez et déchargerez les camions en respectant les consignes de sécurité et les priorités d'expédition. Vous utiliserez les chariots élévateurs. Vous devez donc pour cela posséder votre CACES R489 1B pour la manutention des palettes et des colis. Vous assurez le tri, le zonage, le rangement et le contrôle visuel des marchandises. Vous maintiendrez au propre votre zone de travail. C'est un poste à pourvoir le plus rapidement possible. Vous travaillerez uniquement l'après-midi entre 14 et 21 heures. Une expérience de 1 an en tant qu'agent de quai est demandée. Si vous êtes intéressé par cette offre, vous contactez Karine Morera de l'agence Adeco Intérim du Mans. Numéro de l'offre France Travail 208 C C V R.
3: Si l'une de ces offres vous intéresse, contactez France Travail sur son site internet francetravail.fr.
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1: Aux environs de 7h15, en ce mardi à nouveau coincé entre deux week-ends à rallonge, voici l'essentiel des infos en 2 minutes.
2: Bonjour à tous. La France durcit son protocole sanitaire face à l'antivirus. Sébastien Lecornu a ainsi annoncé sur X que tous les cas contacts seraient désormais placés en quarantaine en milieu hospitalier. Pour l'instant, 22 personnes sont concernées. Il s'agit de celles qui ont partagé un vol avec un malade. Et parmi les 5 Français rapatriés du navire, la femme testée positive est en réanimation dans un état stable. Enfin, le Premier ministre instaure 2 réunions de coordination interministérielle par jour. En parallèle, les 2 derniers vols d'évacuation du MV Ondus sont atterri aux Pays-Bas. Il transportait 28 personnes au total, selon le ministre néerlandais des Affaires étrangères. Aux Pays-Bas, où des membres du personnel d'un hôpital ont été placés en quarantaine après une erreur de procédure dans le traitement d'un patient infecté. Nouveau coup de pouce du gouvernement face à la hausse des prix du pétrole. Le prêt flash carburant créé début avril va ainsi être élargi au BTP. Une aide présentée hier sur France 5 par le ministre de l'économie Roland Lescure. Les cours des matériaux utilisés dans la construction ont en effet fortement augmenté, en cause notamment les produits isolants issus du pétrole. Dans les prochains jours, les TPE, PME, artisans du secteur du bâtiment pourront ainsi faire la demande d'un prêt sur la plateforme BPI France. Un homme de 27 ans aurait projeté une série d'attentats en région parisienne. Il a été mis en examen et placé en détention provisoire hier. Il est soupçonné d'avoir voulu attaquer la communauté juive dans le 16e arrondissement ou encore de faire exploser le musée du Louvre. Des projets jugés sérieux par les enquêteurs. Le suspect, lui, nie les faits. 23 milliards d'euros d'investissement en Afrique, c'est l'annonce hier d'Emmanuel Macron depuis Nairobi au Kenya dans le cadre du sommet Afrique-France. Ce sommet intitulé Africa Forward est organisé pour la première fois dans un pays anglophone. Les principaux secteurs concernés par ces annonces, la transition énergétique, le numérique ou encore l'agriculture. Et puis c'est parti sur la croisette, le Festival de Cannes commence aujourd'hui. Pour cette 79e édition, 22 films sont en lice pour la Palme d'Or. Et ce soir, c'est le film hors compétition de Pierre Salvadori, La Vénus électrique, qui sera projeté en ouverture. Excellent début de journée à tous.
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0: Des week-ends à rallonge, un rythme de vie perturbé du classique, mais trouble dodo. Le corps n'a pas toujours les capacités de se remettre des décalages occasionnés. C'est sans compter les bons conseils forme prodigués par Nathalie.
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2: Conseil beauté pour gommer la fatigue. Le teint, quand la peau n'est pas au mieux de sa forme, le correcteur de teint est la solution. Rosée, blanche ou lilas, les formules rivalisent de pigments réflecteurs et peuvent être appliquées à même la peau sous le fond de teint. Pour réveiller un teint qui fait grise mine, optez pour le rose en illumineur, en fond de teint, en blush et même en gloss. Les poches sous les yeux, c'est la signature d'une circulation sanguine et lymphatique paresseuse. La solution, le froid, qui réactive la circulation. On a le choix des armes, deux glaçons ou deux petites cuillères rafraîchies au frigo pendant 10 minutes, à placer sur les poches pendant 2 minutes, ou encore deux sachets de tisane à la camomille imbibés d'eau froide à laisser agir 15 minutes. Vous pouvez aussi déposer une touche d'enlumineur dans le coin interne de l'œil pour détourner le regard. Camoufler ses cernes. Si le cerne est de couleur rosée, il suffit de déposer, après le fond de teint, une touche d'anticerne jaune-beige au-dessus de l'œil. Bleuté, il faut choisir un anticerne orangé. L'effet coloré, s'il n'est pas trop accentué, peut s'atténuer avec un stylo touche éclat. S'il s'accompagne d'un creuset, il faut opter pour un anticerne avec des particules réflectrices de lumière afin de redonner du volume. En règle générale, la couleur de l'anticerne doit être plus claire que la carnation. Pensez aux sourcils. Les sourcils sont souvent délaissés. Ils sont pourtant essentiels pour défatiguer l'expression. Le principe coup d'éclat consiste à redessiner la courbure au crayon ou au gel, à densifier éventuellement des cils trop fins et clairsemés et à accentuer la couleur naturelle des cils. Enfin, mettez vos yeux en valeur. Estomper au doigt une ombre irisée de la paupière mobile vers la paupière fixe permet de faire rayonner l'œil et de galber la paupière par l'iridescence des nacres. Idéal pour mettre en lumière des yeux très creusés par la fatigue. Un trait de crayon brun à la racine des cils, estompé vers les tempes, suivi d'un brossage des cils avec un mascara volumateur et recourbant, donnera de la profondeur au regard. Attention tout de même, quand on n'est pas au mieux de sa forme, mieux vaut avoir la main légère sur le maquillage des yeux.

0: Alors, pour vous, c'est pont de l'Ascension ? Possibilité de s'organiser alors un mini périple sartois. Il y a tant de paysages variés en un seul département. Entre les plaines de la Champagne-Mancelle et le plateau calaisien, les vallées prononcées du Loir, de l'Huisne, de la Sarthe ou de la Braye, les sentiers escarpés des Alpes-Mancelles ou de la forêt de Persaigne. Alors aujourd'hui, où nous mènent donc nos pas ? Bonjour ! Aujourd'hui, nos pas nous mènent en Maine-Roux, centre nord Sarthe, proche Saônois, perche sartois, à la rencontre des Montbizotins, les 1800 habitants de Montbizot. Le toponyme de Montbizot peut être découpé de la manière suivante. Mont, pour désigner un mont. Bi, pour bis, double. Et zo, pour l'eau, les eaux. Le nom de la commune signifie donc le mont entre deux eaux, qui peut s'expliquer par la localisation de la commune, encerclée par l'Orne saônoise à l'est et la Sarthe à l'ouest. Traversée par l'Orne saônoise et bordée par la Sarthe, dans laquelle elle se jette au sud du territoire de la commune, bourg rural, Montbizot est bordé par Théillé, Ballon-Saint-Marc, Souligné sous Ballon, La Guierche, Souillé, Saint-Jean-d'Assé et Sainte-James-sur-Sarthe. Pour le plaisir de visiter, direction l'église Saint-Ouen et Saint-Barthélemy du XVIe siècle. Pour se recueillir également, à ceux tombés pour la patrie, faites halte au monument aux morts. Le manoir de la Chanterie du XVIe siècle est d'intérêt patrimonial. La mairie, sa plaque de cocher parmi celles qui parsèment les rues du bourg, et ancienne école de garçons de 1868. Par contre, vous ne pouvez plus voir le château de Maulny du XIXe siècle, puisqu'il fut rasé dans les années 1975-80. Si vous optez pour le chemin de fer, profitez de la gare de 1858. Lors de votre randonnée, traversez le pont sur l'Orne saônoise, pont du XVe siècle, avec 7 arches en dos d'âne, et le pont Napoléon de 1865 sur la Sarthe. Le 31 décembre 1870, le ballon monté, armé de la Loire, s'envole de la gare du Nord à Paris, alors assiégé par les Prussiens, et termine sa course à Montbizot après avoir parcouru 231 km. Au niveau des activités et manifestations qui rythment la vie des habitants et animent les rues de la commune, notez que le jeudi de l'Ascension a lieu un marché du terroir et le comice agricole est fin août, début septembre. Fin de cette balade à Montbizot, mais nous nous retrouvons très vite pour une nouvelle déambulation sartoise. À bientôt, et sartoisement vôtre.
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0: Ce sont des opportunités pour organiser diverses manifestations culturelles autour de chez vous. Et pour en connaître la teneur, voici l'agenda. Venez nombreux.
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2: Le samedi 16 mai, l'Anibray Omnisport Intercommunal de Saint-Calais organise ses 22e rencontres des Trois Vallées avec trois parcours cyclos, 54, 85 et 112 km et trois parcours marche, 10, 14 et 20 km. Départ de 13h30 à 15h, clôture à 18h. Rendez-vous à la salle du camping rue du Lac. Pour tout renseignement, contactez Joël au 06 29 13 09 01.
1: Le samedi 16 et dimanche 17 mai, c'est les 24 heures de la bille de Saint-Marc-de-Lauquenay. Venez passer un agréable week-end en venant voir les joueurs de la bille sur une piste à hauteur d'homme et restauration midi et soir. Le dimanche 17 mai à Boissel-Sec, rendez-vous pour un grand vide-grenier à partir de 6h au stade municipal organisé par le comité des fêtes de Boissel-Sec. 1,50€ le mètre linéaire. Restauration et buvette sur place. 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
3: Prix d'un appel local gratuit depuis une box.
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0: Allez, j'avoue. Si je n'ai pas forcément l'opportunité de profiter des week-ends allongés de mai, si vous êtes des fidèles auditeurs, vous savez que j'étais bien là vendredi 8 pour Soundtrack avec Jérôme, les samedis 2 et 9 mai pour De la cave au grenier et Les oreilles qui trinquent. Je suis bien là également ce samedi 16 pour assurer mes émissions directes. C'est ça la passion. Alors, je m'accorde une bonne petite pause entre maintenant et l'arrivée de Corinne après le top de 8 heures. Ainsi, place au journal complet et retour de l'horoscope de Nathalie et Lionel.
1: Bonjour à tous. Tous les cas contacts pour l'antivirus seront placés en quarantaine en milieu hospitalier. C'est l'annonce hier de Sébastien Lecornu. Un homme de 27 ans aurait projeté une série d'attentats en région parisienne. Et puis la cérémonie des trophées UNFP qui récompense le foot français a livré son verdict hier soir. La France durcit son protocole sanitaire face à l'antivirus. Sébastien Lecornu a ainsi annoncé sur X que tous les cas contacts seraient désormais placés en quarantaine en milieu hospitalier. Pour l'instant, 22 personnes sont concernées. Il s'agit de celles qui ont partagé un vol avec un malade. Mais pour le docteur Robert Sebag, il n'y a pas de crainte à avoir. Depuis le Covid, les Français connaissent déjà les gestes barrières. Se laver les mains régulièrement, porter un masque ou encore avoir le réflexe de se faire dépister. Le professionnel de santé souligne aussi les différences qui existent entre les deux virus, on l'écoute.
2: On n'a pas affaire au même virus que le coronavirus qu'on ne connaissait pas. Les antivirus, on les connaît. En sachant que certes, ce virus, il est contagieux, beaucoup moins contagieux que le coronavirus. Et il faut vraiment qu'il y ait un contact relativement près ou dans un milieu clos comme un avion, ça a été le cas, ou un bateau, où les gens peuvent effectivement contracter la maladie. Ça demande une surveillance, mais je pense qu'on est prêt. On a les masques, donc là, je suis très très prudent. Ça veut dire qu'on étudie les souches de ce virus. Mais très honnêtement, j'espère ne pas me tromper, on n'est pas parti sur un épisode coronavirus.
1: Parmi les 5 Français rapatriés du navire, la femme testée positive est en réanimation dans un état stable. Enfin, le Premier ministre instaure 2 réunions de coordination interministérielle par jour. En parallèle, les 2 derniers vols d'évacuation du MV Ondu sont atterris aux Pays-Bas. Ils transportaient 28 personnes au total, selon le ministère néerlandais des Affaires étrangères. Aux Pays-Bas, où des membres du personnel d'un hôpital ont été placés en quarantaine après une erreur de procédure dans le traitement d'un patient infecté. Dans le reste de l'actualité, le cessez-le-feu entre l'Iran et les États-Unis est sous assistance respiratoire. Les mots hier de Donald Trump, alors que les deux camps ont échoué à conclure un accord pour mettre fin à la guerre. Téhéran, de son côté, a réagi. Le principal négociateur iranien affirme que l'Iran est prêt à donner une leçon en cas d'agression. Retour en France, il est soupçonné d'avoir fomenté un projet d'attentat. Un Tunisien de 27 ans a été mis en examen hier à Paris. Il a été placé dans la foulée en détention provisoire et selon les premiers éléments de l'enquête, il projetait d'attaquer plusieurs sites de la capitale, Corinne Saint-Félix.
3: Oui, il aurait préparé plusieurs attentats, l'un contre la communauté juive du 16e arrondissement, le second contre le musée du Louvre qu'il aurait projeté de faire exploser. L'enquête, elle, a commencé le 28 avril dernier. Cet homme est arrêté dans le cadre d'un contrôle de police alors qu'il est sans titre de séjour. D'après le journal Le Monde, l'analyse de son téléphone portable a révélé la présence de nombreuses vidéos de propagande djihadiste. Il aurait également fait des recherches sur ChatGPT avec des questions comme comment fabriquer une bombe. Enfin, le terroriste présumé aurait été visiblement en lien avec d'autres sympathisants d'un mouvement prônant l'islam radical et le djihad.
1: Le suspect lui conteste tous les faits qui lui sont reprochés. À noter que son avocat n'a pas réagi. Nicolas Sarkozy doit être déclaré coupable d'association de malfaiteurs. Les réquisitions du parquet hier au procès en appel du financement libyen de sa campagne de 2007. L'ancien président avait déjà été condamné pour ces faits en première instance à 5 ans de prison ferme. Le réquisitoire va se poursuivre jusqu'à mercredi, c'est-à-dire demain. Le Sénat n'arrive toujours pas à se mettre d'accord sur la proposition de loi sur la fin de vie. Les élus ont rejeté hier soir l'article 2 du texte qui crée un droit à l'aide à mourir, article qui définit les contours de la future procédure. En parallèle, le Parlement a définitivement adopté la proposition de loi renforçant l'accès aux soins palliatifs. Et c'était hier soir la cérémonie des trophées UNFP qui récompense les grands acteurs de la saison de Ligue 1 et Ligue 2. Alors si l'attaquant du Paris Saint-Germain, Ousmane Dembélé, a été désigné joueur de la saison en Ligue 1, le Racing Club de Lens a aussi été récompensé pour sa saison exceptionnelle. C'est l'actuel deuxième du championnat. Une saison dont l'entraîneur des Sangiors est le principal artisan. Pierre Sage, arrivé sur le banc de Lens l'été dernier, a été désigné meilleur entraîneur de la saison. On l'écoute au micro de Ligue 1+.
4: Avant tout, une surprise. Après beaucoup de bonheur et beaucoup de fierté, bien sûr. Évidemment, j'ai une grande pensée pour les gens avec qui je travaille au quotidien, que ce soit le club ou le staff, parce que c'est une victoire qui est collective. Surtout, elle récompense beaucoup de travail, beaucoup de sacrifices, beaucoup de frustrations de temps en temps, mais énormément de joie aussi, et on est content que ça soit matérialisé par ce prix. Et j'ai aussi une pensée, bien évidemment, assez émue pour certains éducateurs qui nous ont quittés cette année, Jean-Louis Gasset et Roland Courbis. Et Roland disait quelque chose, il disait qu'un entraîneur doit être entraînant. Et ça, c'est une chose que j'essaie d'appliquer au quotidien. Donc, c'est des sources d'inspiration, bien sûr.
1: Et pour le Racing Club de Lens, Robin Risser a obtenu le titre de meilleur gardien de la saison. L'attaquant du Paris Saint-Germain, Désiré Doué, a été désigné à meilleur espoir pour la deuxième année consécutive. Et puis, Michael Olysée, lui, obtient le titre de meilleur français à l'étranger et succède à Kylian Mbappé. Excellent début de journée à tous.

0: Bonjour à tous. Alors, les planètes vont-elles sauver ou abîmer votre journée?
1: Eh bien, Bélier, vous prenez les choses avec humour. On appréciera votre compagnie.
0: Taureau, les bons influx de Mercure favoriseront les bonnes affaires et les déplacements. Sachez en tirer profit.
1: Vous êtes Gémeaux, des contretemps imprévus risquent de retarder certains projets professionnels importants.
0: Cancer, les circonstances pourront vous entraîner dans un courant inconnu fait de découvertes et d'aventures.
1: Lion, vous partagez des moments de convivialité avec des personnes que vous appréciez.
0: Vierge, prenez soin d'installer une cloison étanche entre l'amitié et l'argent. Il est toujours mauvais de les mélanger d'une façon ou d'une autre.
1: Balance, vous vous sentirez un petit peu bloqué dans certaines tâches, mais pas de souci. Remettez certaines missions à la semaine prochaine.
0: Scorpion, l'action de la planète Mercure ne passera pas inaperçue. Vous serez plus porté aujourd'hui vers la philanthropie et l'altruisme.
1: Sagittaire, eh bien si vous avez des ennemis ou des adversaires, eh bien sachez que la planète Uranus, bien disposée à votre écart, eh bien vous aidera à avoir le dessus.
0: Capricorne, ne prenez pas d'importantes décisions concernant votre avenir professionnel aujourd'hui.
1: Verseau, vous subirez encore trop le poids de la routine qui vous retarde dans votre progression.
0: Enfin Poisson, vous allez enfin tirer la couverture vers vous. Demain, nous fêterons Roland.
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2: 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Elle se tait ou elle parle. La bêtise muette est supportable. Honorée de portable.
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0: mais étant une possible opportunité de retrouver un emploi, même provisoire, en permettant aux entreprises de continuer leur activité le temps des congés posés par leurs salariés en fonction des week-ends prolongés.
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2: Et on commence avec Biodévas, laboratoire de Savigny-l'Évêque, qui recherche un coordinateur ou une coordinatrice qualité pour un contrat à durée indéterminée de 39 heures hebdomadaires. Vous aurez pour mission d'assurer l'amélioration continue du SMSDA. Vous ferez de la mise en place et de la vérification d'actions correctives préventives et réaliserez et mettrez à jour le système de documentation. Vous réaliserez des audits en interne en collaboration avec la technicienne qualité laboratoire. Vous maîtriserez et ferez appliquer les bonnes pratiques d'hygiène et les procédures de fabrication. Vous formerez et sensibiliserez le personnel aux pratiques d'hygiène. Vous animerez également l'équipe HACCP. Une expérience de 2 ans est demandée. Si vous êtes intéressé, vous contactez Biodévas Laboratoire sur son site internet. Numéro de l'offre France Travail 208 BRMF. L'entreprise CM Ventilation de La Chartre-sur-le-Loir recherche un assistant administratif ou une assistante administrative pour un contrat à durée indéterminée à temps partiel de 24 heures hebdomadaires. Vous effectuerez l'accueil téléphonique, la planification des plannings, les renseignements auprès des clients. Vous établirez également les factures et les devis. Vous utiliserez donc les logiciels informatiques. Vous pourrez également travailler en télétravail. Une expérience en tant qu'assistant administratif de 2 ans est demandée. Si vous êtes intéressé, vous pouvez contacter CM Ventilation à La Chartre-sur-le-Loir. Numéro de l'offre France Travail 208 PZLM. L'hôtel Loré des Pins de Mulsanne est actuellement à la recherche d'un agent de service hôtelier pour un contrat à durée déterminée de 90 jours, 35 heures hebdomadaires. Vous serez garant de la bonne tenue de la résidence. Vous interviendrez également pour le service de restauration. Vous justifiez idéalement d'une expérience réussie dans le secteur médico-social. Les débutants sont cependant acceptés. Si vous êtes intéressé, vous contactez Frédéric Trivier de Loré des Pins à Mulsanne. Numéro de l'offre France Travail 208 CGVV. Le restaurant Au Bœuf de Marçon recherche un serveur ou une serveuse pour un contrat saisonnier de 5 mois de 25 heures hebdomadaires. Vous travaillerez les midis du mardi au vendredi et le samedi soir. Vous ferez le service en salle. Vous serez amené également à faire de la plonge, l'entretien et le ménage. Vous devez être dynamique, polyvalent, avoir l'esprit d'équipe et une expérience en salle de 3 mois minimum. C'est un poste à pourvoir le plus rapidement possible. Si vous êtes intéressé, vous contactez Julie Supervielle du restaurant Au Bœuf de Marçon. Numéro de l'offre France Travail 208 BQKN. Et enfin, l'agence Adeco Intérim Le Mans Logistique recrute pour une société de Ivry-l'Évêque un agent de quai ayant son CACES 1 pour une mission très longue durée, 35 heures hebdomadaires. Vous chargerez et déchargerez les camions en respectant les consignes de sécurité et les priorités d'expédition. Vous utiliserez les chariots élévateurs. Vous devez donc pour cela posséder votre CACES R489-1B pour la manutention des palettes et des colis. Vous assurez le tri, le zonage, le rangement et le contrôle visuel des marchandises. Vous maintiendrez au propre votre zone de travail. C'est un poste à pourvoir le plus rapidement possible. Vous travaillerez uniquement l'après-midi entre 14 et 21 heures. Une expérience de 1 an en tant qu'agent de quai est demandée. Si vous êtes intéressé par cette offre, vous contactez Karine Morera de l'agence Adeco Intérim du Mans. Numéro de l'offre France Travail 208 CCVR.
1: Si l'une de ces offres vous intéresse, contactez France.
3: Travail sur son site internet francetravail.fr.
0: Ah waouh, déjà une heure de passé depuis le premier flash info. Bon ben un rappel en deux minutes du journal développé il y a une demi-heure.
4: Bonjour à tous. La France met en place un des protocoles sanitaires les plus stricts d'Europe face à l'antivirus. Face au risque de propagation, le gouvernement a instauré des règles renforcées pour les passagers du MV Ondus et les individus ayant été en contact avec des personnes infectées par la maladie. Ainsi, tous les cas contacts sont placés en quarantaine en milieu hospitalier. Pour l'instant, 22 personnes sont concernées. En parallèle, la passagère française diagnostiquée positive est toujours dans un état grave mais stable. Elle se trouvait hier soir en réanimation. En attendant, les évacuations des passagers du MV Ondus aux Canaries ont pris fin hier soir. Le navire de croisière a quitté dans la foulée l'île espagnole de Tenerife dans les Canaries en direction des Pays-Bas. Donald Trump envisage de relancer une opération de protection des navires dans le détroit d'Ormuz. Une déclaration alors que les négociations entre l'Iran et les États-Unis sont au point mort. Le principal négociateur iranien affirme de son côté que l'Iran était prêt à donner une leçon en cas d'agression. En attendant, les cours du pétrole repartent à la hausse. Le prix du baril de Brent atteint ainsi plus de 105 dollars. En France, Nicolas Sarkozy s'est rendu coupable d'association de malfaiteurs. Ce sont les réquisitions hier du parquet général au procès en appel du financement libyen de sa campagne de 2007. Le parquet a demandé la condamnation de l'ancien président. Déjà en première instance, il a écopé de 5 ans de prison ferme pour association de malfaiteurs. Une fusillade à Nice, elle a éclaté hier après-midi dans le quartier sensible des Moulins. 2 personnes ont été tuées, 6 autres ont été blessées, dont 3 sont dans un état grave. Ce drame intervient alors que les tensions sont fortes depuis plusieurs jours dans la ville. Des tensions liées au trafic de stupéfiants, semble-t-il. Et puis on termine avec un mot de sport et elle récompense le meilleur du football français. La cérémonie des trophées de l'UNFP, c'était hier soir. Ousmane Dembélé, sans surprise, a été désigné meilleur joueur de la saison de Ligue 1 pour la 2e année consécutive. Et du côté des coachs, eh bien c'est Pierre Sage qui a reçu le trophée du meilleur entraîneur pour le Racing Club de Lens, le club qui est actuel 2e de Ligue 1. Excellent début de matinée à tous.

0: quel style de film va apparaître sur le grand écran de vos salles de cinéma préférées demain mercredi, veille du jeudi de l'Ascension et veille d'un long week-end de 4 jours pour ceux qui font le pont de l'Ascension? Eh ben, réponse commentée par Patoche.
1: L'actualité du cinéma, c'est sur Écran Large. Salut à tous, bienvenue dans votre chronique cinéma. Ludo est avec moi, salut Ludo.
2: Bonjour à tous, bonjour Patoche.
1: Et oui, c'est un retour de Ludo dans la chronique cinéma. Ça fait plaisir, hein. On donnera un mot d'excuse pour Yves.
2: D'accord, on y va comme ça.
1: Deux films dans cette chronique, un film dramatique et un film d'horreur et d'épouvante. On va commencer avec L'Abandon de Vincent Garangue, avec Antoine Reinhartz, Emmanuel Berco et Najim Bouizoul. Le petit pitch, vous allez comprendre tout de suite, on écoute.
2: Tout le monde connaît le nom de Samuel Paty, mais peu de gens connaissent réellement son histoire. Le 16 octobre 2020, Samuel Paty, professeur d'histoire-géographie, est assassiné à la sortie de son collège. À la lumière des enquêtes et des procès, ce film revient sur les 11 derniers jours et l'engrenage qui a conduit à sa mort tragique.
1: Et voilà, on est presque dans l'actualité. En tout cas, on écoute la bande-annonce.
3: J'ai jamais rêvé d'être un héros. Ça, oui, j'avoue, j'en ai rêvé.
4: Bonjour, monsieur Paty.
5: Aujourd'hui, on va faire une étude de cas. Liberté d'expression, liberté de la presse. Ça vous dit quelque chose?
6: C'est Charlie Hebdo?
5: Exactement.
7: Pas de blague aujourd'hui?
5: Bon, allez, une blague pour Drissou.
3: Il y a un problème?
8: Je viens de revoir la vidéo, les vieux arrêtent pas d'augmenter.
9: Elle est mensongère, elle donne clairement le nom du collège de monsieur Paty. Il faut la faire supprimer.
10: Ça à la légère. Faudrait que vous rédigiez un rapport
11: et alerter le service de défense et de sécurité.
12: Ça s'est pas passé comme ça.
13: Bah, Chirel a menti.
14: On est complètement derrière vous. Tous les jours, je reçois des coups de fil de menaces à la loge.
15: Vu le contexte, tu nous mets tous en danger.
16: Je peux quand même dire quelque chose parce que visiblement, ça tourne à mon procès.
17: Je pense que ce serait bon de faire un bloc autour de lui.
18: S'ils ont un couteau, je fais quoi?
19: Bon, il n'y a aucune raison de paniquer.
3: Jamais j'aurais imaginé que mon nom entrerait dans les livres d'histoire.
1: L'Abandon, c'est dans toutes vos salles à partir de ce mercredi 13 mai. Bon, un film, effectivement, j'ai dit presque post-actualité, puisque le procès s'est terminé il n'y a pas si longtemps que ça. C'est pas évident de parler d'une personne avec des gens qui existent encore autour de lui, etc. Donc, sa famille, ses collègues, les enfants avec qui il a eu des cours. Et là, ben, c'est un éclairage sur cet homme, sur la façon dont il avait de donner ses cours, de son rapport avec les enfants. Et ça nous attriste d'autant plus que voilà, ça avait l'air d'être un gars qui avait envie d'enseigner et de partager ses passions. Et ça part en cacahuète lorsqu'une jeune fille ment sur ce qui s'est passé en cours et l'engrenage que ça a été. Donc c'est particulier, faut y aller avec le goût de la biographie et du déroulement historique de cette aventure. Donc voilà, c'est oui, faut emmener les jeunes voir ça pour en tirer une leçon en tout cas.
2: Oui, tout à fait. C'est un sujet très grave, hein, bien sûr. Pour moi, c'est un axe principal d'éducation dans toute vie humaine. L'éducation scolaire et cette façon d'enseigner qui permet à une jeune femme ou une jeune fille plus tard d'avoir l'ouverture d'esprit ou pas. C'est là la clé. Je pense que Samuel Paty avait trouvé la clé, laissant libre cours à chacun d'entre nous pouvant bien sûr s'exprimer. Je pense qu'il n'était pas dans la censure, il était bien au contraire dans l'ouverture. Et bien l'ouverture l'a emmené vers un tragique destin, malheureusement, parce qu'en face, il n'y a pas l'ouverture, tout simplement. Je n'en dirai pas plus.
1: Juste l'intégrisme, tout simplement. Oui. Et puis il y a aussi le rapport avec ses collègues, comment il était soutenu aussi,
2: oui,
1: avec l'éducation nationale. Et on voit qu'il y a peut-être eu aussi un manque de ce côté-là.
2: C'est un milieu assez particulier, avec des codes, hein, bien sûr, des règles, on sait ça. C'est pas facile de faire bouger les lignes de ce côté-là, avec des gens qui ont une ouverture d'esprit aussi grande que Samuel Paty. Voilà, donc ça montre aussi, ça, c'est bien qu'ils aient témoigné. Si c'est vraiment les propos qu'ils ont tenus et ce qu'ils ont rapporté, c'est la vérité.
1: Alors, ils parlent pas de que ça soit un biopic, hein.
2: Non,
1: c'est pas
2: bien
1: présenté
2: sûr.
1: Comme un biopic.
2: Que, voilà.
1: Mais bon, c'est inspiré en tout cas de cette histoire et on reprend son nom effectivement.
2: C'est limite un reportage.
1: Oui, non, je n'irai pas jusqu'au reportage non plus, mais puisqu'il y a plein de choses qu'on ne peut pas savoir et on ne sait pas quelle est la part de fiction et la part de réalité non plus. Ce n'est pas précisé dans le...
2: Non, ce n'est pas précisé.
1: Bon, voilà. En tout cas, un film important et s'il est bien fait, ben, ça peut parler à pas mal de gens. Le deuxième film, on va partir dans l'horreur et l'épouvante avec Obsession de Curry Barker, avec Michael Johnson 2, un de Navarrete et Cooper Tomlinson. C'est pas très grave si on s'en souvient pas, mais...
2: Ça, t'es sûr.
1: Il y en a quelques-uns qui vont disparaître au cours du film. On écoute le petit pitch par Ludo.
2: Et si vous pouviez réaliser votre rêve le plus fou ? Un jeune homme introverti met la main sur un objet magique capable d'exaucer n'importe quel souhait. Son crutch de toujours tombe alors raide dingue de lui jusqu'à l'obsession la plus totale. Faites attention à ce que vous souhaitez.
1: Et voilà, les petits gâteaux magiques qu'on coupe en deux pour réaliser ses rêves. Attention, ça peut devenir effectivement dangereux. On écoute la bande-annonce pour se faire une petite idée.
4: Déjà un peu draguée, Nikki ?
6: Je vais chercher des shots.
12: Je viens t'aider si tu veux.
4: Si elle te plaît tant que ça, et j'ai bien compris que c'est le cas, dis-lui juste, Nikki, ce serait cool qu'on se prenne un verre ensemble.
12: Nikki, attends, je voulais te demander...
6: Quoi ?
12: J'ai oublié, je sais plus.
6: Ok, bonne nuit.
12: Bonne nuit.
6: Pourquoi ?
12: Exo saint veut. Faire qu'un seul. Je souhaite que Nikki Freeman m'aime plus que tout au monde.
6: Je t'aime tellement, tellement, tellement fort. Il n'est qu'une branche de saule pour avoir pu faire naître un tel amour. C'est bizarre comment d'un coup vous êtes en couple. Vous vous quittez plus.
12: Nikki a fait un drôle de trip hier.
4: Quoi, mais là, elle va bien ?
12: Non. Ouh, tu lui as acheté un sort ou quoi ?
6: Oui.

0: Je t'aime.
1: Arrête!
0: Je t'aime! Je t'aime!
2: Je vous appelle pour savoir si, par hasard, on pouvait annuler un vœu.
3: Ah, je regrette, ça va pas être possible.
2: Mais alors, elle est bousillée pour de bon?
3: Oui, je le crains. Enfin, tant que tu seras en vie.
2: Tant que je serai en vie.
4: Obsession, c'est dans toutes vos salles à partir de ce mercredi 13 mai. Eh bien, ça commence bien, une petite histoire d'amourette. Allez, je suis trop timide, allez. J'ai mon petit gâteau là que je coupe en deux et je fais un vœu et ça va se réaliser. Sauf qu'il dit, je veux qu'elle soit complètement amoureuse de moi, totalement. Et là, le totalement, il est trop.
5: Ah bah oui.
4: Parce que ça va devenir jusqu'à...
5: C'est dingue de moi.
4: Dingue de moi, donc elle va devenir dingue, effectivement.
5: Ah bah voilà.
4: Et elle le harcelait sans arrêt. Et lui, au début, mais, s'il y trouve son compte d'avoir enfin sa conquête, eh bien, il est vite gêné par son omniprésence et son exclusivité. Et donc, ça part vraiment en cacahuète et en film d'horreur. Elle est possédée, finalement, à cause de ça. Et le seul moyen d'arrêter cette possession, c'est qu'il meurt. Oh, c'est joli.
5: Ouais. Parce que, tout simplement, une fois que, bien sûr, il aura déclenché cette action, elle va vraiment être dingue de lui. Donc, plus personne, bien sûr, autour de lui ne pourra l'approcher sans qu'elle mette le nez dans les affaires.
4: Hyper jalouse, forcément.
5: Voilà.
4: Hyper présente, accrochée à lui comme une sangsue dans toutes ses sorties. Donc, il ne peut plus respirer, le pauvre gars. Et donc, il ne sait plus comment faire. Et puis, quand il demande, vous avez une petite solution? Non, il n'y en a pas.
5: Quand il demande le service après-vente, comment faire pour sortir de cette affaire, j'ai bien aimé ce petit clin d'œil. Où le service après-vente, eh bien, on dit, ah non. Il n'y a qu'une seule solution, vous allez mourir. D'accord, et on y va. Et puis voilà. Non, mais c'est. Voilà, après derrière, j'espère que le film a du rythme. Parce que dans ce.
4: Je pense.
5: Voilà, parce que pour ces films-là, pour réaliser des bons films de ce côté-là, il faut du rythme. Que ce soit bien filmé au point de vue. Au point de vue surprise, au point de vue jeu d'acteur et d'expression. Il ne faut pas que ça tombe dans le nanar, entre guillemets. Et donc, j'espère que ça va aller de ce côté-là. Et qu'on aura une belle petite surprise à la fin. C'est intéressant.
4: Mais en tout cas, ça va crescendo. Ça commence doucement. Au début, voilà, une belle histoire d'amour. Et puis après, c'est la catastrophe.
5: Comme d'habitude, de toute façon.
4: Ah bah, de toute façon, voilà. Évidemment. Donc, je pense qu'il peut y avoir un numéro 2 avec un autre gâteau magique.
5: Mais oui. Ou alors, ce sera la fille. À la place du mec, peut-être.
4: Je pense que si ça marche bien, ils vont décliner ces petits souhaits. Allez, merci Ludo pour ta participation cette semaine pour les chroniques cinéma. On se retrouve peut-être la semaine prochaine.
5: Perhaps.
4: Eh ben, on verra ça. Merci, salut.
5: Salut.
6: Alors, si les sorties ciné ne vous inspirent pas et que vous allez profiter d'un week-end de 4 jours à l'occasion de l'Ascension, il vous reste juste un peu de temps pour envisager des déplacements découvertes un peu partout en Sarthe. Si près de chez vous, mais si varié en paysages et patrimoine, de la belle découverte culturelle possiblement alimentée par les déambulations sartoises proposées durant Sartoisement Vaud. Bonjour. Aujourd'hui, nos pas nous mènent en Maine-Roux, centre nord Sarthe, proche saunois, perche sartois, à la rencontre des Montbizotins, les 1800 habitants de Montbizot. Le toponyme de Montbizot peut être découpé de la manière suivante. Mont, pour désigner un mont. Bi, pour bis, double. Et zo, pour l'eau, les eaux. Le nom de la commune signifie donc le mont entre deux eaux, qui peut s'expliquer par la localisation de la commune, encerclée par l'Orne saunoise à l'est et la Sarthe à l'ouest. Traversée par l'Orne saunoise et bordée par la Sarthe, dans laquelle elle se jette au sud du territoire de la commune, bourg rural, Montbizot est bordé par Théillé, Ballon-Saint-Marc, Souligné sous Ballon, La Guierche, Souillé, Saint-Jean-d'Assé et Sainte-James-sur-Sarthe. Pour le plaisir de visiter, direction l'église Saint-Ouen et Saint-Barthélemy du XVIe siècle. Pour se recueillir également à ceux tombés pour la patrie, faites halte au Monument aux Morts. Le manoir de la Chanterie du XVIe siècle est d'intérêt patrimonial. La mairie, sa plaque de cocher parmi celles qui parsèment les rues du bourg, et ancienne école de garçons de 1868. Par contre, Vous ne pouvez plus voir le château de Molny du 19e siècle, puisqu'il fut rasé dans les années 1975-80. Si vous optez pour le chemin de fer, profitez de la gare de 1858. Lors de votre randonnée, traversez le pont sur l'Orne saônoise, pont du 15e siècle, avec 7 arches en dodane, et le pont Napoléon de 1865 sur la Sarthe. Le 31 décembre 1870, le ballon monté, armé de la Loire, s'envole de la gare du Nord à Paris, alors assiégée par les Prussiens, et termine sa course à Montbizot après avoir parcouru 231 km. Au niveau des activités et manifestations qui rythment la vie des habitants et animent les rues de la commune, notez que le jeudi de l'Ascension a lieu un marché du terroir et le comice agricole est fin août, début septembre. Fin de cette balade à Montbizot, mais nous nous retrouvons très vite pour une nouvelle déambulation sartoise. À bientôt, et sartoisement vôtre.
1: Alors, pour un potentiel week-end de 4 jours pour certains, les manifestations et activités se multiplient autour de chez vous. Repérez celles qui vous correspondent le mieux en écoutant Venez Nombreux.
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8: La ZIC de Saint-Vincent, de Saint-Vincent-du-Lorouë, vous propose sa fiesta apéro le samedi 30 mai à partir de 20h. L'entrée est gratuite.
4: Le samedi 16 mai, l'auto à Dolon, organisé par l'association des parents d'élèves de Dolon. Ouverture des portes 18h, début des jeux 20h. Rendez-vous à la salle des fêtes, sans réservation, animé par Anthony. De nombreuses cartes cadeaux à gagner. Exposition Sarthe Sauvage, c'est le samedi 16 mai à Saint-Marc-de-Locnay. Rendez-vous à la salle communale du Colibri. Ouverture à 15h, projection d'un film de 18h à 19h30. Sarthe Sauvage, de l'aube au crépuscule, un regard inédit sur la biodiversité locale, avec l'ouvrage photographique de Rémi Lépinet et Joël Geffray. Entrée gratuite, sans inscription.
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1: Y a pas à dire, faut avouer. Pour bien dynamiser une manifestation, un petit concert, vous envoyez une bonne dose de rock et hop, ça saute dans tous les sens. En voici un avant-goût grâce à la dose de rock que nous propulse Luc dans les Esgourdes.
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3: Amis, amis, bonjour. Votre dose de rock du jour sur Ornithorynx est Electric, un titre de Alice Cooper, paru sur l'album Billion Dollar Baby.

Elective de Alice Cooper, c'était votre dose de rock pour aujourd'hui. Restez à l'écoute du 90.2 et souvenez-vous que le rock'n'roll est immortel. 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

0: Aux alentours de 8h45-8h50, il y a un petit rappel astro avant le retour de Teddy ce coup-ci avec son album Coup de cœur de la semaine.
1: Bonjour à tous. Alors, les planètes vont-elles sauver ou abîmer votre journée?
2: Eh bien, Bélier, vous prenez les choses avec humour. On appréciera votre compagnie.
1: Taureau, les bons influx de Mercure favoriseront les bonnes affaires et les déplacements. Sachez en tirer profit.
2: Vous êtes Gémeaux, des contretemps imprévus risquent de retarder certains projets professionnels importants.
1: Cancer, les circonstances pourront vous entraîner dans un courant inconnu fait de découvertes et d'aventures.
2: Lion, vous partagez des moments de convivialité avec des personnes que vous appréciez.
1: Vierge, prenez soin d'installer une cloison étanche entre l'amitié et l'argent. Il est toujours mauvais de les mélanger d'une façon ou d'une autre.
2: Balance, vous vous sentirez un petit peu bloqué dans certaines tâches, mais pas de souci. Remettez certaines missions à la semaine prochaine.
1: Scorpion, l'action de la planète Mercure ne passera pas inaperçue. Vous serez plus porté aujourd'hui vers la philanthropie et l'altruisme.
2: Sagittaire, eh bien si vous avez des ennemis ou des adversaires, bien sachez que la planète Uranus, bien disposée à votre écart, eh bien vous aidera à avoir le dessus.
1: Capricorne, ne prenez pas d'importantes décisions concernant votre avenir professionnel aujourd'hui.
2: Verseau, vous subirez encore trop le poids de la routine qui vous retarde dans votre progression.
1: Enfin Poisson, vous allez enfin tirer la couverture vers vous. Demain, nous fêterons Roland.
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5: Salut à tous et bienvenue sur l'antenne de votre radio locale Ornithorynque. C'est l'heure de se retrouver pour Au cœur de l'album, la découverte musicale de la semaine. Et cette semaine, je vous propose de découvrir Volume 2, le deuxième album studio du groupe de rock canadien Angine de Poitrine. Le groupe, originaire de la ville de Québec, s'est formé en 2019, à l'instar du groupe Daft Punk qui se produisait caché derrière leur casque. Le groupe Angine de Poitrine se produisent, eux, avec le visage dissimulé derrière des masques en papier mâché surdimensionnés. En 2024, ils ont sorti leur premier album studio qui s'appelait Volume 1. Le 3 avril dernier, ils ont sorti Volume 2, un album principalement instrumental qui combine le rock progressif et mathématique. Volume 2, le nouvel album du groupe Angine de Poitrine, c'est la découverte musicale que je vous propose tout au long de cette semaine sur l'antenne d'Ornithorynque. Voici tout de suite un titre extrait de cet album, c'est le titre « Matasiklek ».

0: 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Un titre extrait de Volume 2, le second album studio du groupe de rock canadien. Un album principalement instrumental. Vous voulez en savoir plus sur le groupe Angine de Poitrine? Rendez-vous sur leur chaîne Spotify, YouTube, ainsi que sur leurs différents réseaux sociaux, Facebook, Instagram et X. C'était la découverte de la semaine dans votre rubrique Au cœur de l'album sur Ornithorynque.
1: Ben déjà, nous voici déjà donc au bout des 2h15 de la matinale, c'est pas trop tôt. Calé au milieu d'une semaine de 3 jours, elle-même calée entre le week-end de 3 jours du 8 mai et celui de 4 jours de l'Ascension. Ah, cette année 2026 a vraiment un mois de mai avec des trous dans la raquette. Mais bon, moi, je reviens mardi prochain 19 mai.
2: Une petite date spéciale et symbolique pour moi.
1: Mais... pour aujourd'hui, mardi 12 mai, je vous salue bien bas pour laisser place à Teddy dans une heure. Car oui, il est 9h à la pendule du studio d'Ornithorynque. Salut !
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0: Bonjour à toutes et à tous et bienvenue sur l'antenne de votre radio locale en Génois-Bilurien. Vous êtes sur Ornithorynque. Nous sommes en Génois-Bilurien, mais vous savez qu'Ornithorynque rayonne dans toute la Sarthe, que ça soit la communauté de communes du Génois-Bilurien ou alors juste à côté, la communauté de communes des vallées de la Braye et de la Nie, avec une petite commune qui s'appelle Semur-en-Vallon, qu'on parle dans tout le département, même au-delà d'ailleurs, avec son petit train et son emblématique président, Christian Potier. Bonjour Christian.
5: Bonjour mon cher Teddy, mais c'est le musée au train, c'est pas le petit train.
0: Eh oui, justement, ça a changé, le musée au train de Semur-en-Vallon. Avant, on appelait ça le petit train de Semur.
5: Encore et même encore aujourd'hui, ouais, il y a encore beaucoup de gens qui parlent du petit train, mais quand même, aujourd'hui, ça, beaucoup disent le musée au train.
0: Alors, le musée au train de Semur-en-Vallon, et non le petit train de Semur-en-Vallon, à l'époque, on va dire, il y a quelques années, c'était le petit train. On va rester dans l'époque, parce qu'en fait, on voyage avec le musée au train de Semur-en-Vallon.
5: Tout à fait. Donc, le petit train est toujours d'actualité. Ouais. Il prend toujours des gens à la gare. Mais donc, la particularité, évidemment, aujourd'hui, c'est d'emmener les gens au fameux musée au train. 800 mètres carrés quand même, c'est pas rien. Le train, c'est le prétexte pour aller au musée au train. Mais le petit train existe toujours. Et comme ceux qui l'ont connu dans le début de ces années, on va dire autour des années 70-80, c'est toujours le petit train qui emmène les gens.
0: Alors à cette époque-là, tu étais déjà de ce monde, hein, puisqu'on ne donne pas ton âge, mais par contre tu es venu avec des plus jeunes qui découvrent le monde du train et du musée au train. Présente-nous les deux personnes qui t'accompagnent aujourd'hui.
5: Eh ben oui, évidemment le site a évolué, la société ayant évolué, voilà, nous a bien fallu qu'on évolue aussi, et puis c'était normal. Donc aujourd'hui, c'est vrai que l'association est importante, c'est presque une entreprise, donc avec des contraintes d'entreprise, c'est-à-dire beaucoup d'administratifs, de communication à faire, de gestion, et c'est vrai qu'il a fallu aller vers des salariés, d'autant plus que le bénévolat, c'est un scoop pour personne, est en train de se casser la figure. Donc voilà, donc fallait bien trouver des solutions. Alors aujourd'hui, je suis venu avec Jade. Jade qui est une apprentie, une alternante, comme on dit, en BTS. Donc qui prépare son BTS avec nous. Donc ça va bientôt être fini puisque son BTS, ça va bientôt le passer.
0: Elle avance au-delà du train de la vie.
5: Voilà, c'est
0: bon. Bonjour Jade.
6: Bonjour.
5: Donc voilà, Jade est très investie dans la maison et participe beaucoup. Et son boulot essentiel, c'est évidemment la com et les événementiels.
0: D'accord, justement l'événementiel, on va en parler dans un instant, à l'occasion de la nuit des musées. Et puis tu es venu avec une toute nouvelle
5: Avec une petite jeune, toute nouvelle, toute neuve. Donc c'est Margot. Margot, cette année, pour la première fois depuis l'existence de notre site, de notre train on va dire, il a fallu trouver des solutions pour pallier le manque de bénévolat en mai et juin. Ce qu'on n'a jamais fait jusqu'à présent, mai, juin, donc réception des groupes essentiellement. On faisait toujours ça en bénévolat, mais là maintenant on peut plus, c'est trop difficile. Donc il a fallu décider d'embaucher des jeunes salariés. Et donc Margot, elle a commencé par une journée de formation, évidemment, s'intégrer au site et puis apprendre un certain nombre de choses. Donc ses fonctions, ça va être assistance aux bénévoles, parce que même si les bénévoles, il y en a moins en moins, mais il y en a encore, heureusement. Et bien elle va donc faire les trois fonctions de l'exploitation, c'est-à-dire accueil en gare, conduite du train et accompagnement en visite de musée au train. Et donc, elle vient d'arriver, puis elle est en train d'apprendre tout, là, et elle découvre.
0: Bonjour Margot.
6: Bonjour.
0: Alors, avant de parler de la nuit des musées au Musée Autrin, avant de parler de la saison au Musée Autrin, pour ceux qui ne connaissent pas le Musée Autrin de Semur en Vallon, il y a une histoire derrière, évidemment, Christian, une histoire aussi de famille.
5: Si tu me donnes la parole à ce niveau-là, je vais t'en faire pour 2 heures.
0: Ben, vous avez 2 heures.
5: L'association, donc,

0: endroit où faire ça, où faire de la baignade, du pédalo, etc. Sauf si El Guillaume, Coco Plage. Et donc, ce mur en vallon va être le deuxième site de la Sarthe où on peut faire ça. Donc, fait entièrement bénévolement par ces gens-là. Alors, c'est vrai qu'à l'époque, on n'était pas dans les règles d'aujourd'hui, les interdictions, les normes, les enfin, tout ce qu'il y a aujourd'hui. Et donc, ces gens-là vont creuser le plan d'eau, vont mettre des pédalos, vont mettre une vedette promenade, vont mettre des barques, vont mettre une guinguette, vont mettre de la baignade, vont mettre de la pêche. Et on vient à ce mur en vallon de toute la Sarthe et c'est un succès colossal. Donc, on ouvre en juillet 68, juste après les événements, les fameux événements qu'on connaît. En 70, les bénévoles de cette époque-là s'en vont aux Floralies d'Orléans et découvrent dans le parc des Floralies d'Orléans, à travers les roses, hein, les fleurs, un petit train qui trimballe les gens voilà, dans le parc. Et ils se disent, mais c'est formidable, c'est ça qu'il faut qu'on amène à ce mur en vallon. Donc, ils s'en vont chez Jacques Passenot, qui était ferrailleur à Mont-Doubleau. Ouais. Et en 1970, on jetait le Decauville, le petit chemin de fer qui a servi à ce mur en vallon. On le jetait donc du coup dans le parc à Jacques Passenot. Ben, on trouve locomotive, wagon, rail, et ramène tout ça à côté du plan d'eau. Et voilà, le train va rouler pour la première fois en 1972.
1: Au niveau du plan d'eau ou
0: juste à côté
1: sur le...
0: La gare était au bout du plan d'eau et faisait correspondance avec la vedette promenade.
1: D'accord. Alors justement, vous avez parlé de Decauville, et là je vais me tourner vers Jade, on va voir si elle a bien retenu sa leçon pendant ces deux années. Pourquoi Decauville ?
2: Paul Decauville, il invente le chemin de fer portatif en 1875. Et le chemin de fer portatif, c'est lorsqu'on pouvait en fait déplacer les voies autant qu'on le souhaitait. Il a breveté son invention dans le monde entier, ça a énormément servi lors de la Première Guerre mondiale. Aujourd'hui, en France, il y en a presque plus, voire pas du tout. Par contre, si vous allez en Asie, en Inde, en Afrique, il y en a encore. Et donc, à la base, c'était pour la petite ferme de ses parents pour ramasser les betteraves. Donc, c'était un outil essentiel pour leur réussite.
1: Et toi, tu voilà arrivé alors à la gare de Coville, au niveau justement du lieu dit la gare, à ce mur en vallon, il y avait la gare. Et maintenant, la gare porte le nom de Paul Decauville.
0: Alors, c'est la gare du musée qui porte le nom de Coville.
1: D'accord.
0: La gare de Semur reste la gare de Semur. Mais par contre, l'autre gare, celle du musée, donc, est devenue la gare de Coville, et le musée est devenu le musée qui porte le nom de Coville. Tout simplement parce que Jade vient d'expliquer que l'aventure de Coville démarre dans une ferme, en fait, c'était sur la commune d'Evry, hein, au lieu dit le Petit Bourg, à l'époque. Alors, si vous allez à Evry aujourd'hui, que vous cherchez la ferme de Petit Bourg, vous allez avoir du mal à la trouver. Hein. Mais donc, voilà, donc à l'époque, c'était ça. Et puis c'était une immense aventure. Hein. Jade vient d'expliquer que Paul a vendu dans le monde entier. Donc ça veut dire que l'usine de Coville, qui part de la ferme de Petitbourg, qui déménage à Corbeil, juste à côté, donc à l'apogée, donc juste après la guerre de 14, c'est quand même 15 hectares d'usine et presque 2000 salariés. Du coup, des gens là-bas ont dit, bah, faut absolument qu'on fasse le musée de Coville. Et donc ils ont essayé, mais malheureusement, ils n'ont pas réussi. Et donc à un moment, on les a rencontrés. Et puis, en discutant tout ça, on a fini par dire, finalement, le musée de Coville, puisqu'on peut pas le faire dans l'Essonne, on va le faire à ce mur en vallon. Du coup, le musée est devenu de Coville et la gare, par la même occasion, de Coville aussi.
1: Il n'y a pas besoin d'être du secteur hein, pour connaître et venir au musée au train de ce mur en vallon. L'année dernière, plus de 7000 visiteurs.
0: 7702 pour être précis.
1: D'accord. Ce qui en fait quand même un sacré site touristique.
0: Alors oui, et puis une belle progression, donc un travail fabuleux des bénévoles et puis des salariés qui sont passés et des stagiaires qui sont passés, parce qu'en fait quand même je rappelle un chiffre qui est intéressant, 1999-2000, donc au passage du siècle, 1300 visiteurs.
1: Ah oui.
0: Et donc en 2025 on arrive à 7700, donc une belle progression. Alors tu dis que c'est un site important, en effet, puisque les musées ruraux de la Sarthe sont répertoriés par le département et on est 13 ou 14 à peu près, et on est en troisième position en termes de fréquentation sur l'ensemble des musées ruraux de la Sarthe. Donc ce qui est quand même bien, on rappelle quand même qu'on est à ce mur en vallon dans un tout petit village au fond de la campagne sartoise à l'est du département, c'est pas rien.
1: Jade, quand t'es arrivée à ce mur en vallon, tu t'es pas dit, je mets les pieds où là?
2: Non, pas du tout. On m'a très très bien accueillie tout de suite. Voilà, j'avais jamais eu l'occasion de travailler dans une association et d'avoir aussi ce côté très humain que j'ai pas eu forcément dans mes expériences d'avant, donc notamment dans mes jobs saisonniers. Et je vous remercie, enfin toute l'équipe du Musée au Train, je la remercie.
1: C'est pas un peu une crainte quand même parce que pour les jeunes qui arrivent comme ça, comme Margot également, on arrive pour travailler dans un milieu associatif. Donc on se dit, on verra pas le patron tous les jours, on verra pas forcément

0: des membres de l'équipe tous les jours, c'est un peu compliqué pour ces jeunes qui arrivent. Margot.
1: Bah, j'avoue que j'ai toujours été attirée par le milieu associatif, donc j'ai un peu sauté sur l'occasion quand j'ai vu que le Musée au Train cherchait du monde pour les aider. Donc, pour l'instant, je suis super satisfaite de l'expérience et j'ai hâte de voir la suite.
0: Tu connaissais le Petit Train avant de... J'ai encore un lapsus. Tu connaissais le Musée au Train avant justement de postuler?
1: Juste de nom, très vite fait, honnêtement.
0: Ouais.
1: Mais c'est tout.
0: Bon, on va parler des événements du Musée au Train, parce que depuis des années, il y a énormément d'événements qui se sont créés pour dynamiser le site, pour faire venir un maximum de personnes. À Noël, il y a un train de Noël. À Halloween, il y a un train d'Halloween. Il y a également le Cluedo. Alors là, le Cluedo, on va en parler deux secondes quand même.
2: Ah bah oui, gros morceau.
0: Si je ne dis pas de bêtises, c'est une idée folle de Christian Potier. Entre autres.
2: Oui, au départ, oui. Enfin, on a dû en parler un petit peu. Puis j'ai dit, bah oui, il faut qu'on essaie de lancer ça. Et puis il y a 7 ans maintenant, puisqu'on est en saison 7.
0: Alors ce qui est pas mal à chaque fois, c'est que lorsqu'il y a le Cluedo, je commence à faire la com à la radio et on reçoit un mail. C'est complet. Voilà.
2: Donc, alors là aujourd'hui, enfin 2025, bon voilà, on fait 4 séquences.
0: C'est les alternants.
2: Ah bah oui. Là c'est du boulot à Jade. Alors avec quand même Justine qui est une bénévole de la maison, plus Chloé qui est en même temps salariée d'été et bénévole. C'est ces deux filles là qui sont aujourd'hui les pilotes. C'est-à-dire que elles écrivent le scénario et elles mettent en scène. Après je te laisse continuer Jade.
3: Donc en effet on a 4 séances. Donc 2 séances en juillet, et 2 séances en août. Qui se joue à chaque fois à guichet fermé. Donc c'est Justine et Chloé qui écrivent tout le scénario à l'avance. Ça prend énormément de temps, je dirais même 1 an avant souvent. Donc ça nécessite énormément de travail. Donc le but du Cluedo, je le rappelle, hein, mais c'est tout simplement de trouver qui est le meurtrier de l'affaire. Et donc les visiteurs, vont aller chercher des indices avec les acteurs, donc acteurs bénévoles. Tout le monde est bénévole dans cet événement. Donc il faut mobiliser une énorme équipe, que ça soit en acteurs, donc qui jouent des rôles importants pour l'enquête, et puis aussi les guides, les gens, les personnes qui accompagnent dans le musée, la conduite de train, l'accueil en gare. Donc voilà, souvent on est entre 20 et 30 lors de cet événement. Et donc moi, pour ma part, je vais préparer en fait toute la communication autour de cet événement. Donc ça va aller des réseaux sociaux, site internet, la presse, la radio, etc. Et puis aussi aider à la préparation, la logistique. Hein.
0: Et être présente le jour même.
3: Voilà, être présente le jour même. Et puis aussi parfois concevoir des petits documents qui permettront de résoudre l'enquête, tout simplement.
0: Alors ça, c'est pour cet été. Le Musée au Train a ouvert ses portes pour les premiers groupes. Et là, le 23 mai, on va avoir le premier événement, en tout cas de ce mois de mai, depuis l'ouverture officielle au groupe. C'est la nuit des musées au Musée au Train. Qu'est-ce qui va se passer? C'est-à-dire que là, on vient au Musée au Train et on reste toute la nuit? Non, presque.
2: N'exagérons pas.
3: Donc, la nuit des musées, ça fait pas mal d'années qu'on l'a fait au Musée au Train. C'est tout simplement un train de nuit. Donc, les visiteurs arrivent à 20h. Enfin, le départ est à 20h, donc il faut quand même arriver un petit peu en avance. Et puis, ils prennent le train, donc comme une visite habituelle qu'on peut avoir lors de nos ouvertures d'été. Ensuite, donc, ils visitent le musée. Je le rappelle, hein, le musée, c'est une visite immersive, ludique, interactive, notamment avec l'aide de plein de petites animations. Des vidéos, des sons, des images. On peut entrer dans les véhicules, etc. Et puis il y a aussi des quiz, donc quiz enfants et adultes, qui permettent de rendre la visite très très immersive. Et donc suite à ça, à un moment donné, le musée se transforme en nuit des musées, c'est le cas de le dire. Donc il fait beaucoup plus sombre et donc les visiteurs assistent à des animations musicales. Donc un concert. Donc là, cette année, on aura un groupe bénévole nommé Juste 3. Donc c'est un groupe qui vient de Vibray, qui est composé donc de Marc, Marité et Yves. Et puis, à leur compagnie, donc il y aura Dominique Chaboisseau, donc qui est pareil, un chanteur bénévole du Mans. Donc qui vont pouvoir nous proposer des chansons des années 60-80. pendant 1h, 1h15. Et puis après, bien évidemment, on se quitte pas comme ça au musée Autrin, hein. On est assez humain et donc on finit par un pot de l'amitié qui est offert afin de vraiment partager un moment convivial avec le public.
0: Il y aura un seul ou deux trains qui vont circuler ce soir-là?
3: Deux trains qui seront mis à disposition ce soir-là.
0: On fait comment pour réserver?
3: Pour la réservation, donc ça sera sur notre site internet, donc muséeautrain.fr, ou ceux qu'ils souhaitent, ils peuvent réserver au numéro de téléphone suivant, donc le 06 30 84 41 33.
0: Un gros événement encore, Christian. Alors moi, je me revois il y a quelques années quand on parlait du petit train de Semur en Vallon avec les véhicules en extérieur, le musée et les voitures en extérieur. Il y a une énorme évolution.
2: Ouais, et on peut dire merci à monsieur le préfet de l'époque, début du siècle, on va dire. Parce qu'en fait, comme tu le dis, le mini-musée artisanal qu'on avait à l'époque, c'était quelques voitures de chemin de fer, dont la fameuse voiture de métro, qui était rangée dehors. Mmh. Et pour aller visiter l'intérieur, parce qu'il n'y avait que l'intérieur qui se voyait, enfin, on les voyait dehors, bien sûr, il fallait passer par le champ avec une accessibilité artisanale et même archaïque, on va dire. Et monsieur le préfet, à un moment, 2002-2003, nous dit, bah, vous savez, les normes handicapées, tout ça, accessibilité, c'est plus ça. Je peux pas vous laisser continuer à recevoir du public. Donc, c'est deux solutions. Ou vous fermez la maison, ou vous trouvez une autre solution. Et ben, donc, c'est le coup de pied aux fesses qui nous a fallu. Parce que, du coup, on s'est interrogé, puis on a dit, bah oui, ce serait bête de fermer. Et puis, ben, ça a donné lieu à ce qu'on voit aujourd'hui. C'est-à-dire le grand musée de 800 mètres carrés et de 200 mètres d'allée. Alors, évidemment, ça a pris presque 20 ans, donc, enfin, 15, 17 ans. Et beaucoup, beaucoup de travail de bénévoles. Ça a été énorme, un travail considérable. On a compté qu'on était à peu près, sur toute cette durée-là, donc 15-17 ans, on a compté qu'on était à environ 80 000 heures de bénévolat.
0: Tu le disais tout à l'heure, Christian, une grosse baisse de bénévoles. Alors, malgré justement le travail, malgré la passion qui peut se partager, une énorme baisse de bénévoles qui s'est ressentie au fur et à mesure des années, où il y a eu un déclic qui a fait que les bénévoles ne sont plus venus d'un coup?
2: Non, c'est dans le temps. C'est petit à petit. Les anciens sont partis, forcément, par l'âge ou le décès, voilà. Mais la grande différence avec ce qui se passait avant 2000, on va dire, c'est qu'avant, quand des bénévoles s'en allaient, il y en avait au moins autant, voire plus, qui arrivaient. Depuis une bonne quinzaine d'années, les gens qui partent ne sont quasiment pas remplacés ou très peu remplacés. Donc forcément, les effectifs chutent, mais pas brutalement d'année en année. Alors ça fait un moment qu'on dit attention, danger, mais là, on le ressent encore plus. La preuve, c'est qu'on embauche encore plus cette année. Parce qu'en fait, pour donner quelques chiffres, quand on a fait le musée, donc dans les allées, on va dire, il y a 10-12 ans, hein, qu'on a fait tout le musée, on était 60 bénévoles actifs. Il y a eu des chantiers, des journées, où on était 20 actifs sur le terrain. Aujourd'hui, là, les gens travaillent le jeudi et le samedi, les bénévoles pour les travaux, je parle, on est entre 5 et 10, grand maximum, et encore là, c'est à peu près convenable, parce que bon, avec 5 à 10, on arrive à avancer quand même si c'est pas tout à fait ce qu'on souhaite, mais là où le bas blesse le plus, c'est l'exploitation. C'est-à-dire recevoir les visiteurs, ça veut dire qu'à chaque fois qu'on reçoit soit des journées d'ouverture normales, soit des groupes, c'est 3 personnes qu'il faut. Oui. Or aujourd'hui, on a 7-8 bénévoles seulement pour toute l'année qui veulent bien venir faire de l'exploitation. Donc c'est plus possible. Cet été, en juillet-août, on va être à 70% de salariés pour recevoir les visiteurs. Alors évidemment, c'est mathématique, budgétairement c'est difficile quoi. Faut en faire des entrées à 10 balles pour arriver à absorber tout ça.
0: Justement, j'allais revenir au tarif, 10,50 euros l'entrée.
2: Alors, c'est 10,50 cette année, Jade, vas-y, je te laisse faire, tu les connais aussi bien que moi les tarifs.
3: Cette année, donc ça sera 10,50 pour les adultes. Donc les adultes, c'est plus de 15 ans. Les enfants, donc ça sera 7,50, donc c'est de 5 à 14 ans. Et puis après, on a le tarif gratuit, bien sûr, pour les petits bébés, là, les moins de 4 ans. Et bien sûr, les tarifs ont aussi augmenté, parce que forcément, la vie augmente. Et donc, nous, on doit s'adapter forcément et évoluer aussi avec ces conditions-là.
0: J'aimerais parler un peu aussi avec Margot, parce que là, dans le coup, quand t'es arrivé au musée Autrin, tu ne connaissais pas, donc tu as découvert le musée Autrin.
1: Oui.
0: Ça t'a plu?
1: Oui, complètement.
0: Il y a beaucoup de gens, comme on le disait, Christian, qui viennent au musée au train de Semur-en-Vallon, qui sont soit déjà venus, soit qui font plusieurs dizaines de kilomètres pour venir. Et il y a des gens qui habitent juste à côté, qui ne viennent pas, il faut leur donner envie. Alors Margot, grâce à toi, ils vont venir. Et donne-leur envie, justement.
1: Bah, déjà, je trouve ça super dommage qu'il y ait de moins en moins de bénévoles, parce que travailler dans un cadre pareil, je trouve ça magnifique, et c'est pas donné à tout le monde. Honnêtement, j'ai pu discuter avec tous les groupes que j'ai pu rencontrer. Tout le monde était super content, tout le monde a envie de revenir, et surtout le fait que tout a été créé par les bénévoles, c'est un travail monstrueux. Le musée est magnifique et le trajet en train surtout plaît à tous.
0: 200 mètres d'allée entièrement construit par les bénévoles.
2: Tout le musée, 800 mètres carrés. Alors la seule chose que les bénévoles n'ont pas fait, la charpente, parce que trop technique. Et ils ont fait tout le reste. Et on a eu un coup de main d'un maçon, parce qu'on avait des gros travaux de génie civil, forcément. Et les bénévoles ont fait, mais une entreprise de maçonnerie est venue donner la main, est venue aider.
0: Cette nuit des musées au train, ça se passera le samedi 23 mai à 20h. C'est 10,50 € pour les adultes, 7,50 € pour les enfants. On va évidemment visiter de nuit le musée au train, faire une halte avec des chanteurs bénévoles. On accentue bien le mot bénévole parce qu'on essaye d'en récupérer. Christian, avant de se dire au revoir, j'aimerais juste qu'on parle du premier bénévole de cette association qui était ton papa. Qu'est-ce qu'à ton avis il dirait aujourd'hui en voyant l'évolution du petit train, qui était à l'époque le petit train, qui est maintenant le musée au train?
2: Je pense qu'il dirait ce qu'il a dit dans les derniers moments où il a cité à une assemblée générale chez nous. L'association est dans de bonnes mains.
0: Merci beaucoup Christian Potier d'être venu au micro de la radio. Merci Jade et Margot également. On rappelle que le petit train de Semur-en-Vallon est ouvert à tous les groupes depuis ce début du mois de mai et à partir du 4 juillet ouvert tous les après-midi jusqu'au 30 août. Merci d'être venu au micro de la radio. À bientôt.
2: Au revoir. Merci Teddy de ton invitation.
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6: Bonjour à tous. Nouvelle réunion sur l'antivirus. Elle est organisée ce matin à Matignon par le Premier ministre Sébastien Lecornu, qui a déjà annoncé hier un renforcement du protocole sanitaire. Face au risque de propagation, le gouvernement a instauré des règles strictes pour les passagers du MV Ondius et les individus ayant été en contact avec des personnes infectées par la maladie. Ainsi, tous les cas contacts sont placés en quarantaine en milieu hospitalier. Pour l'instant, 22 personnes sont concernées. En parallèle, la passagère française diagnostiquée positive est toujours dans un état grave mais stable. Elle se trouvait hier en réanimation. Les ministres de la Défense français et britanniques se retrouvent aujourd'hui pour parler du détroit d'Ormuz. Ils organisent une réunion en visioconférence avec leurs homologues d'une dizaine de pays. L'objectif, discuter des modalités pour assurer la sécurité des navires marchands dans le Golfe dans le cadre d'une fin de conflit. Nouvel échec au Sénat sur la proposition de loi sur la fin de vie. Les élus ont rejeté hier l'article 2 du texte qui définit les contours du suicide assisté. En parallèle, le Parlement a définitivement adopté la proposition de loi renforçant l'accès aux soins palliatifs. Sophia Chikirou devant le tribunal correctionnel de Paris aujourd'hui. La députée de la France Insoumise est jugée pour escroquerie. Elle est ainsi soupçonnée d'avoir essayé de faire virer des fonds d'une société qu'elle ne dirigeait plus, soit près de 70 000 euros. Elle aurait ensuite volé 2 chèques. L'élu conteste les faits et assure qu'elle était dans son droit légitime. À noter que le litige entre les deux parties lui s'est soldé par un accord en juin 2021. Les organisations étudiantes et des syndicats de l'enseignement supérieur mobilisés aujourd'hui. Ils appellent à manifester dans toute la France pour s'opposer à toute hausse des frais d'inscription. Dans leur ligne de mire, la volonté du gouvernement de faire appliquer des droits différenciés pour les étudiants hors Union européenne. Et puis c'est une pluie de stars attendue sur la Croisette. C'est la 79e édition du Festival de Cannes. À partir d'aujourd'hui, 22 films sont en lice pour la Palme d'Or. Ce soir, c'est le film hors compétition de Pierre Salvadori, La Vénus électrique, qui est projeté en ouverture. Excellente matinée à tous.

0: bien, s'élever dans les bons termes, hic. Les choses iront d'elles-mêmes si les temps chauds peuvent aider à laisser planer la quiétude, au-delà des espoirs nés, prendre les dents avant qu'elles disparaissent, cas typique de l'UICN.
1: Bonjour à toutes et à tous, bienvenue dans un nouveau Un pas devant l'autre. Cette semaine, nous allons parler de l'hirondelle. L'hirondelle volant haut, le temps sera beau. L'hirondelle volant bas, bientôt il pleuvra. Voici un dicton concernant l'hirondelle. Très souvent, ces dictons populaires ne correspondent pas à une réalité scientifique, mais celui-ci est juste. Pourquoi ? Tout simplement parce que les hirondelles se nourrissent d'insectes, et ce sont les insectes qui volent haut quand le temps est beau, et volent bas quand il va pleuvoir. Alors j'ai choisi de vous parler de l'hirondelle, puisque, comme beaucoup d'espèces, elle fait partie de la liste rouge de l'UICN, Union Internationale pour la Conservation de la Nature. En France, l'UICN travaille en partenariat avec le Musée National d'Histoire Naturelle, la Ligue de Protection des Oiseaux, la Société d'Études Ornithologiques de France, l'Office National de la Chasse et de la Faune Sauvage, pour édifier cette fameuse liste rouge. Avant de dresser une petite liste des espèces menacées, il serait bon de faire une distinction entre hirondelle et martinet. Qui sait faire la différence? Je vous le demande. Alors, petit rappel. Le martinet a des ailes plus longues et en arc de cercle, et le ventre brunâtre. Le martinet se différencie de l'hirondelle par une couleur plus sombre et son habitude à voler en groupe, poussant des cris perçants en se poursuivant mutuellement. Le martinet ne se pose quasiment jamais, il dort même en vol. Les oiseaux que vous voyez posés sur les fils téléphoniques, ce sont des hirondelles. L'hirondelle, quant à elle, a des ailes pointues, des courtes pattes, un bec triangulaire et court. Parmi les hirondelles, la plus commune et connue pour nous est l'hirondelle rustique, aussi nommée hirondelle de cheminée. Elle a des reflets bleus sur le dos et son ventre est blanc. Également, un peu de rouge sur le front et la gorge. L'hirondelle de fenêtre est quant à elle blanche et noire. Leur lieu de vie, hangar, garage, étable, écurie, dans les campagnes cultivées, les villages, les fermes, on connaît très bien le nid d'hirondelle, accroché à une solive, fait d'une boue mêlée d'un peu de foin, d'herbe, de brindilles, le tout cimenté par la salive de l'oiseau, intérieur garni de plumes ou de crins de cheval et de vache. Quant au martinet, on l'a déjà dit, il ne s'oppose que très rarement. Et quand il fait son nid, c'est un vulgaire nid composé de brindilles de ci, de là. Pourquoi je vous parle de leur lieu de vie? Eh bien tout simplement puisque les espèces, bien souvent, sont menacées puisque leur habitat est détruit ou rendu inaccessible. Alors, revenons à la liste rouge de l'UICN qui, je le rappelle, est un indicateur privilégié pour suivre l'état de la biodiversité dans le monde. Et en France, nous avons une liste rouge également et je vous propose de dresser la liste rouge des hirondelles et des martinets. Cette liste nous permet de connaître les animaux menacés, ceux qui ne le sont pas encore mais à protéger. Pour vous donner une petite échelle, on sait déjà qu'une espèce de mammifère sur 4 est menacée, un oiseau sur 8, plus d'un amphibien sur 3 et près d'un tiers des espèces de conifères. Et oui, on parle aussi des variétés végétales menacées dans cette liste rouge. Juste avant de vous parler des espèces qui nous intéressent aujourd'hui, l'hirondelle et le martinet, je vous donne la définition des indicateurs, plutôt des catégories, de la liste rouge. Nous avons les disparus complètement, les espèces disparues. Nous avons les espèces en danger critique. Nous avons les espèces en danger. Nous avons les espèces vulnérables, les espèces quasi menacées. Les espèces qui sont encore dans la catégorie préoccupation mineure. Et malheureusement, les espèces pour lesquelles nous avons un manque de données. Donc, pour nos hirondelles, qui sont de l'ordre des passeriformes, nous avons l'hirondelle rousseline, Crecopis dorica, hirondelle rousseline, et l'espèce vulnérable qu'il faut protéger. Alors, elle est très semblable à l'hirondelle rustique, mais les filets de sa queue sont plus courts et dépourvus de taches blanches. Sa nuque, son croupion et le dessous sont roussâtres, sans bande pectorale. Ses cris sont plus secs que ceux de l'hirondelle rustique, et assez proches de ceux du moineau. Ça fait des pchieps.

Elle vit généralement dans des zones plutôt steppiques, accidentées, à climat chaud, niche sur les falaises, les ruines, sous les ponts ou à l'entrée des grottes, depuis le niveau de la mer jusqu'aux basses régions montagneuses. Les autres espèces d'hirondelles, l'hirondelle de fenêtre, des lichons urbicum, l'hirondelle rustique ou aussi appelée hirondelle de cheminée, Hirundo rustica, l'hirondelle de rocher, Ptionoprogne rupestris, l'hirondelle de rivage, Riparia riparia, l'hirondelle à front blanc, l'hirondelle paludicole, sont-elles classées LC, c'est-à-dire de préoccupation mineure, ce qui n'empêche pas de préserver leur habitat pour les préserver elles-mêmes. Quant au martinet, de l'ordre des apodiformes, le martinet noir, Apus apus, le martinet à ventre blanc, Apus melba, le martinet pâle, Apus pallidus, le martinet des maisons, sont classés LC également, c'est-à-dire toujours de préoccupation mineure. Pour les martinets, celui qui demande plus d'attention aujourd'hui est le martinet ramoneur, classé NT, c'est-à-dire quasi menacé. La catégorie en dessus étant espèce vulnérable. Toutes ces espèces martinets hirondelles font partie des oiseaux de notre quotidien. Toutes ces espèces nous entourent et nous pouvons participer à leur pérennisation en protégeant leur habitat et leur nourriture. On va s'arrêter là pour ce un pas devant l'autre. On va rester à l'écoute de tous ceux qui nous entourent et on va s'écouter un petit morceau de musique. Vous aviez en fond la musique de Philippe Rombi, compositeur pour le film Une hirondelle a fait le printemps. Et je vous propose un morceau qui est dans ce film, La valse au village de Jean Sablon. À très vite.

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1: Bonjour tout le monde, bienvenue, vous êtes sur Ornithorynque, votre radio locale, il est 10h.
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0: Tous les jours de la semaine, c'est votre émission d'information locale, Teddy, avec vous. Bonjour à toutes et à tous. De 10h à 11h, on parle de l'actu en Sarthe. Ce qui va se passer, ce qui s'est passé dans notre département. On va évidemment parler de l'actualité locale. La météo également de ce mardi 12 mai arrive dans un instant, juste après l'info nationale et internationale présentée ce matin par Clémence Lobary. Bonjour Clémence.
1: Bonjour à tous. La France durcit son protocole sanitaire face à l'antivirus. Sébastien Lecornu a ainsi annoncé sur X que tous les cas contacts seraient désormais placés en quarantaine en milieu hospitalier. Pour l'instant, 22 personnes sont concernées. En parallèle, la passagère française diagnostiquée positive est toujours dans un état grave mais stable. Elle se trouvait hier en réanimation. À noter que le Premier ministre organise désormais 2 réunions interministérielles par jour. Une première s'est déjà tenue ce matin. Les Émirats Arabes Unis ont directement frappé l'Iran en avril dernier. C'est ce qu'a révélé hier le Wall Street Journal. Jusqu'à présent, seuls les États-Unis et Israël revendiquent avoir participé aux attaques contre Téhéran. En attendant, la tension monte encore entre Iran et États-Unis. Donald Trump envisage de relancer une opération de protection des navires dans le détroit d'Ormuz. Le principal négociateur iranien affirme de son côté que l'Iran est prêt à donner une leçon en cas d'agression. Et en France, nouveau coup de pouce du gouvernement face à la hausse des prix du pétrole. Le prêt flash carburant créé début avril va ainsi être élargi au BTP. Une aide présentée hier sur France 5 par le ministre de l'économie Roland Lescure. Les réquisitions se poursuivent au procès en appel du financement libyen de la campagne de Nicolas Sarkozy en 2007. Et hier, le parquet général a requis une condamnation pour association de malfaiteurs à l'encontre de l'ancien président. Il avait déjà écopé pour ses faits en première instance de 5 ans de prison ferme. Le jeune garçon de 9 ans, violemment frappé lors d'un tournoi de foot amateur dans le Pas-de-Calais, son père a déposé plainte hier. Les faits se sont déroulés le 8 mai à Vendin-le-Vieil. 5 enfants s'en étaient très violemment pris à leur jeune adversaire. Une enquête pour violence volontaire en réunion lors d'une manifestation sportive a été ouverte. Et puis c'est le coup d'envoi de la 79e édition du Festival de Cannes. Comme chaque année, des stars du monde entier fouleront le mythique tapis rouge de la Croisette. 22 films sont en lice pour la Palme d'Or cette année. La cérémonie d'ouverture est à suivre à partir de 19h ce soir. Les montées des marches, elles débuteront aux alentours de 18h. Excellente matinée à tous.
0: Merci Clémence. On se retrouve tout à l'heure. Ce sera à 11h15 sur Ornithorynque pour un nouveau point sur l'information.
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0: Et pour le moment, c'est un point sur la météo que je vous propose. Un point sur la météo de ce mardi où Météo France nous annonce que le temps va continuer de s'améliorer. Mais malheureusement, ça va pas durer. Même si quelques éclaircies seront toujours possibles dans la journée et que les températures grimperont doucement, les averses et la fraîcheur seront de retour en soirée avant de s'imposer demain, mercredi. Ouais, pas terrible tout ça. En tout cas, aujourd'hui, il fera bon, il fera doux en ce 12 mai. On souhaite une bonne fête au Achille. Et puis, aujourd'hui, c'est également l'anniversaire de Monsieur Michel Fugain. Monsieur Michel Fugain, qui fête son anniversaire aujourd'hui en ce mardi 12 mai. Il célèbre ses 84 ans. Le chanteur que l'on a découvert dans les années 70 avec son groupe Le Big Bazar. Il a décidé d'ailleurs de reprendre la route l'année dernière. La vie, l'amour, etc. C'est le nom de son dernier album sorti en 2024, mais également le nom de sa tournée qui passera cette année par toute la France. Allez, on écoute tout de suite Michel Fugain avec Le Big Bazar. Justement, voici Fait comme l'oiseau. Passez une agréable journée. Vous êtes sur Ornithorynque, 10h05. 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

0: Michel Fugain et le Big Bazar fait comme l'oiseau. Aujourd'hui, bon anniversaire à Michel Fugain qui fête ses 84 ans.
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0: C'est d'ailleurs pas le seul artiste qui fête son anniversaire en ce 12 mai. Tiens, d'ailleurs, aujourd'hui, c'est la journée internationale de l'infirmière. Bon, on va parler des autres anniversaires d'ici quelques secondes sur l'antenne de votre radio locale Ornithorynque. Mais avant toute chose, on parle d'histoire avec quatre événements qui se sont passés, en tout cas qu'on a pu relever un 12 mai. Direction l'année 1926, c'est la fin de la grève générale des travailleurs au Royaume-Uni. Une grève qui avait débuté le 3 mai, qui avait été annoncée le 1er mai par Ernest Belvin. Et le 3 mai, cette grève générale avait été lancée. Quand même, au temps fort de cette grève générale, plus de 3 millions de grévistes au total ont été comptabilisés au Royaume-Uni. Le 12 mai 1949, le blocus de Berlin prend fin. L'Union soviétique lève le blocage des circulations, considéré comme la première défaite soviétique dans la guerre froide. En 2002, lors d'une exposition le 12 mai, eh bien, il y avait une navette spatiale soviétique qui s'appelait Buran 1.01 qui était sur le toit du bâtiment qui abritait justement la navette. Et malheureusement, eh bien, le toit s'est effondré. La navette a été totalement détruite. Et puis enfin, le 12 mai 2018 à Paris, un terroriste s'est attaqué à plusieurs personnes à l'arme blanche, tuant un homme en blessant quatre autres. Il s'est par la suite attaqué à une patrouille de police. Il sera mortellement blessé par un des policiers qui a utilisé son arme ce jour-là. Nous sommes aujourd'hui le mardi 12 mai 2026 et aujourd'hui on souhaite un bon anniversaire à Cyprien Love, le youtubeur qui fête ses 37 ans aujourd'hui. On souhaite également un bon anniversaire aujourd'hui à Tony Hawk, le skateur américain, fête ses 58 ans. Bon anniversaire à Stephen Baldwin, 60 ans aujourd'hui. Aujourd'hui également, on souhaite un bon anniversaire à l'acteur américain Emilio Estevez, 64 ans. Bon anniversaire aujourd'hui à Olivier Lejeune, qui fête ses 75 ans également. Et puis enfin, aujourd'hui, bon anniversaire à l'actrice canadienne Louise Portal, qui fête ses 76 ans. Je vous souhaite de passer une très belle journée. Vous êtes sur Ornithorynque, votre radio locale en Génois-Bilurien, et c'est votre émission Teddy avec vous. On va parler de l'actualité locale dans un instant, évidemment, et puis écouter de la musique, telle que la musique de Monsieur Eros Ramazzotti, Più Bella Cosa. Soyez les bienvenus en direct. On est ensemble, évidemment. On va parler vélo, tiens, d'ici quelques instants. Bah ouais, il fait beau, alors on va ressortir les vélos. Quoique...

0: Belle matinée, vous êtes sur Ornithorynque, 10h15.
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0: Allez, on va faire un petit tour à bicyclette, si vous le voulez bien. C'est parti, tout de suite, tiens. On va aller faire un petit tour pour une balade qui vous est proposée par l'association Cyclamen. L'association Cyclamen du Mans qui vous propose une balade tranquille. C'est comme ça qu'ils l'ont surnommée. Demain, à partir de 18h30, au départ de la place du Jet d'eau au Mans. Cette balade qui vous mènera sur un circuit pour le plaisir de rouler ensemble. Découvrir également les aménagements cyclables et la façon de les prendre sur le Mans. Vous devez obligatoirement être adhérent à l'association Cyclamen, c'est pas bien cher, et surtout posséder un gilet fluo obligatoire. Vous pouvez bien adhérer sur place, acheter un gilet sur place. Le plus simple, c'est d'aller sur le site de l'association Cyclamen, www.cyclamen.fr. On reste dans la section vélo, puisque dans le cadre de l'opération nationale le mai à vélo, eh bien la CETRAM organise un stage gratuit de remise en selle. Ça se passera le lundi 18 mai prochain à Arnage. L'inscription est obligatoire et à effectuer très rapidement. C'est ouvert à toutes et à tous à partir de 18 ans. Un stage qui vise à accompagner les participants dans la découverte ou la redécouverte du vélo, de leur permettre de reprendre confiance et d'apprendre également à circuler en toute sécurité. C'est proposé avec l'association Carbura Pera. Les participants auront également l'opportunité d'essayer les vélos assistance électrique proposés par l'ACETRAM. Un mois de location de vélo assistance électrique est également à gagner à l'issue de l'événement. Ça se passera le lundi 18 mai de 13h30 à 16h à Arnage sur la piste d'éducation routière allée du bord de Sarthe. L'inscription est obligatoire. Vous allez sur le site internet de l'ACETRAM. Tram.fr. 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Dans un instant, on va retrouver l'horoscope de Nathalie et Lionel. Mais pour l'instant, on va retrouver le dernier single de Zao avec MC Solar. Ça s'appelle Comme Caroline. On se retrouve juste après pour le programme télé.
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0: Bonjour à tous. Alors, les planètes vont-elles sauver ou abîmer votre journée?
1: Eh bien, Bélier, vous prenez les choses avec humour. On appréciera votre compagnie.
0: Taureau, les bons influx de Mercure favoriseront les bonnes affaires et les déplacements. Sachez en tirer profit.
1: Vous êtes Gémeaux, des contretemps imprévus risquent de retarder certains projets professionnels importants.
0: Cancer, les circonstances pourront vous entraîner dans un courant inconnu fait de découvertes et d'aventures.
1: Lion, vous partagez des moments de convivialité avec des personnes que vous appréciez.
0: Vierge, prenez soin d'installer une cloison étanche entre l'amitié et l'argent. Il est toujours mauvais de les mélanger d'une façon ou d'une autre.
1: Balance, vous vous sentirez un petit peu bloqué dans certaines tâches, mais pas de souci. Remettez certaines missions à la semaine prochaine.
0: Scorpion, l'action de la planète Mercure ne passera pas inaperçue. Vous serez plus porté aujourd'hui vers la philanthropie et l'altruisme.
1: Sagittaire, eh bien si vous avez des ennemis ou des adversaires, bien sachez que la planète Uranus, bien disposée à votre écart, eh bien vous aidera à avoir le dessus.
0: Capricorne, ne prenez pas d'importantes décisions concernant votre avenir professionnel aujourd'hui.
1: Verseau, vous subirez encore trop le poids de la routine qui vous retarde dans votre progression.
0: Enfin Poisson, vous allez enfin tirer la couverture vers vous. Demain, nous fêterons Roland.
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0: Bienvenue, vous êtes sur Ornithorynque, 10h25, c'était All Night.
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0: Vous êtes en direct sur votre radio Ornithorynque. Effectivement, c'est l'heure du programme télé, de ce qui se passe ce soir à la télé. Bon, on est mardi. Évidemment, on va retrouver Koh-Lanta sur TF1 à partir de 21h10. En deuxième partie de soirée, vous allez retrouver Camille Combal à la présentation d'Une famille en or, la famille de Ken Kojandi contre celle de Bérangère Krief. Sur France 2, on va retrouver un documentaire immersif inédit sur Renaud, un documentaire musical sur le chanteur phare qui couvre déjà 50 ans de carrière. Il a fêté son anniversaire hier. Eh bien, on va parler de tout, de sa vie, de sa gloire, de ses souffrances. Un film qui retrace également l'épopée personnelle de cet homme à travers d'archives personnelles inédites et de témoignages tels que sa fille Lolita, en co-réalisation de ce documentaire. Sur France 3, vous allez retrouver à 21h10 un épisode inédit de la série de Alexandra L. Sur France 4, on va retrouver la première demi-finale de la 70e édition de l'Eurovision qui se déroule à Vienne, en Autriche. 15 pays vont s'affronter pour tenter de décrocher leur ticket pour la finale. Il y aura la Moldavie, la Suède, la Croatie, la Grèce, le Portugal, la Géorgie, la Finlande, le Monténégro, l'Estonie, Israël, la Belgique, la Lituanie, Saint-Marin, également la Pologne, ainsi que la Serbie. C'est ce soir et c'est présenté par Stéphane Bern. C'est en direct et ça se passe sur la 4e chaîne dès 21h. Sur France 5, enquête de santé, on parlera d'aliments pollués. Que mange-t-on maintenant? Sur M6, c'est le film inédit sur Bob Marley. Le biopic de Bob Marley, One Love, est à retrouver à partir de 21h10 sur M6. Sur Arte, la Chine, rêve et cauchemar. C'est la suite de votre documentaire à 21h sur la 7e chaîne de votre télé. Sur la chaîne parlementaire à 20h40, Israël, les ministres du chaos. Sur W9, état de choc à 21h05. On ira dans les prisons du Maryland, au cœur de l'univers carcéral les plus durs des États-Unis. Sur TMC, les reportages de Martin Weil à 21h25. On va parler de la nouvelle génération qui serait officiellement plus bête que les précédentes. La science aura tranché. Eh ouais, le QI, les résultats scolaires, l'appauvrissement du langage, la baisse de l'attention. De quoi parle-t-on exactement? Comment mesure-t-on l'intelligence et pourquoi chaque génération pense que celle qui la suit est moins intelligente? Ouais, c'est le thème de l'émission de ce soir sur Martin Weil. Sommes-nous de plus en plus cons? À retrouver sur TMC. Sur TFX, vous allez retrouver une comédie à partir de 21h10. Il s'agit de la comédie Le Coup du Siècle. Sur Gulli, le dessin animé Comme des Bêtes. Sur C-Star, on sera 100 jours avec les douanes en action. Sur T18, Non élucidé, on parlera de l'affaire Ludovic Janvier. Sur Novo 19, adolescents et criminels, comment ont-ils basculé? Sur TF1, série film Camping Paradis. Sur la chaîne L'Équipe, il y aura du foot, un match de légende de Bordeaux contre le Variété Club de France. Sur Sister, vous allez retrouver à 21h10 Sherlock Holmes avec Robert Downey Jr. et Jude Law. C'est à retrouver à partir de 21h10. Sur RMC Story, le film Interstellar. Sur RMC Découverte, la techno de la voiture du futur. On parlera de la fiction à la réalité. Et puis enfin, sur RMC Life, la 25e chaîne de votre télé, vous allez retrouver Castle, une rediffusion de votre série à retrouver à partir de 21h10. Et puis pour toutes celles et ceux qui souhaitent rester sur l'antenne de votre radio locale Ornithorynque, sachez que ce soir à 21h, vous allez retrouver My Music by Cocteau, présenté par Hervé Cocteau, qui vous fait découvrir l'album d'un artiste que vous connaissez sûrement. Allez, je vous laisse la surprise pour ce soir. Et puis à 22h, pour les fans de musique classique, c'est Allegro Symphonique, présenté par Frédéric Alexandre, qui sera à retrouver à partir de 22h sur votre radio locale Ornithorynque. Il est quasiment 10h30. Dans un instant, on va continuer à parler de l'actualité locale. On parlera de pêche juste après les 21 Pilots. Tout de suite, voici Ride sur Ornithorynque.

0: Les 21 Pilots sur Ornithorynq, ride!
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0: Allez, on va parler du jeudi de l'Ascension, c'est après-demain, hein. Vous savez, il n'y aura pas d'ailleurs d'émission de TD avec vous, mais je serai très heureux, évidemment, de vous retrouver vendredi. Ah ouais, moi je fais pas le pont, je reste avec vous un maximum. Bon, parce que jeudi, il va se passer deux, trois petites choses dans le secteur, même plusieurs choses dans le secteur. Tiens, on va aller du côté de Lamenay, où à partir de 6h30, jeudi, le comité des fêtes et la commune de Lamenay organisent la fête de la pêche au plan d'eau, le Gué Frimbeau. Pour l'occasion, un lâcher de truite sera effectué et les enfants de moins de 12 ans pourront participer à un concours. Les inscriptions se font sur place. Chaque participant a le droit à une ligne. Le tarif est de 5€ pour les plus de 13 ans et gratuit pour les moins de 12 ans. Les renseignements se font en appelant le comité des fêtes ou la municipalité de Lamenay. Numéro de téléphone tient du comité des fêtes 06 47 06 63 69 pour cette fête de la pêche du côté de Lamenay pour le jeudi de l'Ascension. Également pour le jeudi de l'Ascension du côté de la Charte sur le Loir, eh bien c'est l'ouverture de la saison du Café des Arts avec deux groupes qui vont régaler les amateurs de musique. On va d'abord retrouver le groupe Movimento, quatre musiciens originaires de Montoire et de la Charte qui jouent de la guitare sèche, de la contrebasse et des percussions sur des airs franco-latino assez chaud. Au sein de ce quartet, on va retrouver également membres du comité des fêtes de la Charte sur le Loir, responsable également de la batucada, voilà, de la Charte. Et puis ensuite, on va retrouver le trio du sud de la France, Jolida, avec le chanteur de Bob's Not Dead, qui reprend aussi bien les titres de Dalida que de Joe Dassin en façon punk rock. C'est un concert gratuit qui vous est proposé, Place de la Liberté, jeudi à 18h. C'est à La Chartre sur le Loir. Vous avez une possibilité de réserver votre repas pour le soir. Il suffit d'appeler tout simplement le Café des Arts au 02 43 44 40 86. 02 43 44 40 86.
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0: Allez, passez une belle journée sur votre radio locale en génois bilurien. Vous êtes avec Teddy, évidemment. On va continuer de parler de l'actualité locale avec l'ouverture du musée de Bourg-le-Roi. Eh oui, ça y est, le musée rouvre ses portes samedi prochain. C'est quoi ce musée? Vous le savez pas? On en parle juste après. Nathalie Imbruglia sur votre radio locale.

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1: Je vous l'avais dit, on va aller faire un petit tour du côté de la commune de Bourg-le-Roi pour retrouver le musée du Point de Beauvais. Le musée qui ouvrira ses portes au public pour la nouvelle saison à partir du samedi 16 mai, c'est-à-dire qu'à partir de samedi prochain. Le musée qui va vous accueillir tous les samedis et dimanches de 14h30 à 18h jusqu'au mois de septembre, avec également des visites de groupe qui pourront être organisées sur rendez-vous. Et puis également des stages d'initiation à la perfectionnement au Point de Beauvais seront proposés. Alors, le Point de Beauvais, qu'est-ce que c'est? Eh bien, en fait, c'est un... on va dire de la couture, voilà, comme du crochet, avec précision, soin, dextérité, faut être patient. C'est les maîtres mots, en tout cas, du Point de Beauvais. Un point de chaînette au crochet se prête d'ailleurs avec un attroit de couleurs. En fait, on fait de la maille bien serrée qui permet des techniques dégradées bien réussies. Il faut savoir que dans l'histoire, Madame de Pompadour elle-même était très séduite par cette technique. La technique du musée du Point de Beauvais est à venir découvrir pour celles et ceux qui souhaitent découvrir, et puis pour les passionnés également. Rendez-vous donc au musée du Point de Beauvais qui se trouve à Bourg-le-Roi, 76 rue du Point de Beauvais, justement. Vous souhaitez avoir plus d'informations en vous rendant directement sur le site internet www.museedupointdebeauvais.fr. Passez une agréable journée, vous êtes sur Ornithorynque. C'est votre émission Teddy avec vous. Dans un instant, tiens, on va retrouver Nathalie pour la rubrique Tous en forme, et puis la rubrique emploi de ce mardi 12 mai qui arrive juste après ce hit de Monsieur Marc Lavoine. Voici le Parking des Anges sur Ornithorynque.

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1: Conseil beauté pour gommer la fatigue. Le teint, quand la peau n'est pas au mieux de sa forme, le correcteur de teint est la solution. Rosé, blanche ou lilas, les formules rivalisent de pigments réflecteurs et peuvent être appliquées à même la peau sous le fond de teint. Pour réveiller un teint qui fait grise mine, optez pour le rose en illumineur, en fond de teint, en blush et même en gloss. Les poches sous les yeux, c'est la signature d'une circulation sanguine et lymphatique paresseuse. La solution, le froid, qui réactive la circulation. On a le choix des armes, deux glaçons ou deux petites cuillères rafraîchies au frigo pendant 10 minutes, à placer sur les poches pendant 2 minutes, ou encore deux sachets de tisane à la camomille imbibés d'eau froide à laisser agir 15 minutes. Vous pouvez aussi déposer une touche d'enlumineur dans le coin interne de l'œil pour détourner le regard. Camoufler ses cernes. Si le cerne est de couleur rosée, il suffit de déposer, après le fond de teint, une touche d'anticerne jaune-beige au-dessus de l'œil. Bleuté, il faut choisir un anticerne orangé. L'effet coloré, s'il n'est pas trop accentué, peut s'atténuer avec un stylo touche éclat. S'il s'accompagne d'un creuset, il faut opter pour un anticerne avec des particules réflectrices de lumière afin de redonner du volume. En règle générale, la couleur de l'anticerne doit être plus claire que la carnation. Pensez aux sourcils. Les sourcils sont souvent délaissés. Ils sont pourtant essentiels pour défatiguer l'expression. Le principe coup d'éclat consiste à redessiner la courbure au crayon ou au gel, à densifier éventuellement des cils trop fins et clairsemés et à accentuer la couleur naturelle des cils. Enfin, mettez vos yeux en valeur. Estomper au doigt une ombre irisée de la paupière mobile vers la paupière fixe permet de faire rayonner l'œil et de galber la paupière par l'iridescence des nacres. Idéal pour mettre en lumière des yeux très creusés par la fatigue. Un trait de crayon brun à la racine des cils, estompé vers les tempes, suivi d'un brossage des cils avec un mascara volumateur et recourbant, donnera de la profondeur au regard. Attention tout de même, quand on n'est pas en mieux de sa forme, mieux vaut avoir la main légère sur le maquillage des yeux. Je veux

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1: Et on commence avec Biodevas, laboratoire de Savigny-l'Évêque, qui recherche un coordinateur ou une coordinatrice qualité pour un contrat à durée indéterminée de 39 heures hebdomadaires. Vous aurez pour mission d'assurer l'amélioration continue du SMSDA. Vous ferez de la mise en place et de la vérification d'actions correctives préventives et réaliserez et mettrez à jour le système de documentation. Vous réaliserez des audits en interne en collaboration avec la technicienne qualité laboratoire. Vous maîtriserez et ferez appliquer les bonnes pratiques d'hygiène et les procédures de fabrication. Vous formerez et sensibiliserez le personnel aux pratiques d'hygiène. Vous animerez également l'équipe HACCP. Une expérience de 2 ans est demandée. Si vous êtes intéressé, vous contactez Biodevas Laboratoire sur son site internet. Numéro de l'offre France Travail 208 BRMF. L'entreprise CM Ventilation de La Chartre-sur-le-Loire recherche un assistant administratif ou une assistante administrative pour un contrat à durée indéterminée à temps partiel de 24 heures hebdomadaires. Vous effectuerez l'accueil téléphonique, la planification des plannings, les renseignements auprès des clients. Vous établirez également les factures et les devis. Vous utiliserez donc les logiciels informatiques. Vous pourrez également travailler en télétravail. Une expérience en tant qu'assistant administratif de 2 ans est demandée. Si vous êtes intéressé, vous pouvez contacter CM Ventilation à La Chartre-sur-le-Loire. Numéro de l'offre France Travail 208 BZLM. L'hôtel Loré des Pins de Mulsanne est actuellement à la recherche d'un agent de service hôtelier pour un contrat à durée déterminée de 90 jours, 35 heures hebdomadaires. Vous serez garant de la bonne tenue de la résidence. Vous interviendrez également pour le service de restauration. Vous justifiez idéalement d'une expérience réussie dans le secteur médico-social. Les débutants sont cependant acceptés. Si vous êtes intéressé, vous contactez Frédéric Trivier de Loré des Pins à Mulsanne. Numéro de l'offre France Travail 208 CGVV. Le restaurant Au Bœuf de Marçon recherche un serveur ou une serveuse pour un contrat saisonnier de 5 mois de 25 heures hebdomadaires. Vous travaillerez les midis du mardi au vendredi et le samedi soir. Vous ferez le service en salle. Vous serez amené également à faire de la plonge, l'entretien et le ménage. Vous devez être dynamique, polyvalent, avoir l'esprit d'équipe et une expérience en salle de 3 mois minimum. C'est un poste à pourvoir le plus rapidement possible. Si vous êtes intéressé, vous contactez Julie Supervielle du restaurant Au Bœuf de Marçon. Numéro de l'offre France Travail 208 BQKN. Et enfin, l'agence Adeco Intérim Le Mans Logistique recrute pour une société de Ivry-l'Évêque un agent de quai ayant son CACES 1 pour une mission très longue durée, 35 heures hebdomadaires. Vous chargerez et déchargerez les camions en respectant les consignes de sécurité et les priorités d'expédition. Vous utiliserez des chariots élévateurs. Vous devez donc pour cela posséder votre CACES R489 1B pour la manutention des palettes et des colis. Vous assurez le tri, le zonage, le rangement et le contrôle visuel des marchandises. Vous maintiendrez au propre votre zone de travail. C'est un poste à pourvoir le plus rapidement possible. Vous travaillerez uniquement l'après-midi entre 14 et 21 heures. Une expérience de 1 an en tant qu'agent de quai est demandée. Si vous êtes intéressé par cette offre, vous contactez Karine Morera de l'agence Adeco Intérim du Mans. Numéro de l'offre France Travail 208 CCVR.
2: Si l'une de ces offres vous intéresse, contactez France Travail sur son site internet francetravail.fr.
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Il est quasiment 11h sur l'antenne de votre radio locale Ornithorynque. L'heure pour nous de se quitter, évidemment. N'oubliez pas, votre émission Teddy avec vous, c'est du lundi au vendredi, de 10h à 11h, pour parler de l'actualité locale, des sorties, de tout ce qui s'est passé, de tout ce qui va se passer dans notre département. Un petit coup d'œil sur ce qui va se passer sur l'antenne d'Ornithorynque, puisque tout à l'heure, vous allez retrouver à 11h30 la patate chaude avec Mario, une recette culinaire qui fera du bien aux papilles. On va également se retrouver d'ici 5 minutes au cœur de l'album avec le groupe Angine de Poitrine. Et puis, ben, moi, je vous laisse là avec Hélène Segarra et puis Laura Pozzini. Le titre s'appelle « On n'oublie jamais rien, on vit avec ». Ben, on n'oublie jamais que on se retrouve du lundi au vendredi de 10h à 11h. Bon, bah jeudi, je serai pas avec vous, mais je penserai très fort à vous. En tout cas, demain, je serai présent. Demain, mercredi, de 10h à 11h, en direct pour votre émission Teddy avec vous. Passez une belle journée sur Ornithorynque.

en papier mâché surdimensionné. En 2024, ils ont sorti leur premier album studio qui s'appelait Volume 1. Le 3 avril dernier, ils ont sorti Volume 2, un album principalement instrumental qui combine le rock progressif et mathématique. Volume 2, le nouvel album du groupe Angine de Poitrine, c'est la découverte musicale que je vous propose tout au long de cette semaine sur l'antenne d'Ornithorynque. Voici tout de suite un titre extrait de cet album, c'est le titre « Matasiklek ».

0: 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Un titre extrait de Volume 2, le second album studio du groupe de rock canadien. Un album principalement instrumental. Voulez en savoir plus sur le groupe Angine de Poitrine? Rendez-vous sur leur chaîne Spotify, YouTube, ainsi que sur leurs différents réseaux sociaux, Facebook, Instagram et X. C'était la découverte de la semaine dans votre rubrique Au cœur de l'album sur Ornithorynque.
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1: Bonjour à tous. Un cas contact à l'antivirus a bien été confirmé à Concarneau. Il a été transféré ce matin au CHU de Rennes. Il fait partie des 22 personnes françaises déjà identifiées. Hier, Sébastien Lecornu a annoncé un renforcement du protocole sanitaire. Ainsi, tous les cas contacts doivent être placés en quarantaine en milieu hospitalier. À noter que la Direction générale de la Santé a précisé aux soignants la marche à suivre en cas de suspicion d'antivirus. Il leur est recommandé de contacter sans délai le SAMU Centre 15 et l'ARS de leur région. En parallèle, la passagère française diagnostiquée positive est toujours dans un état grave mais stable. Elle se trouvait hier en réanimation. À noter enfin que la ministre de la Santé, Stéphanie Rist, tiendra une conférence de presse cet après-midi. Les ministres de la Défense français et britanniques se retrouvent aujourd'hui pour parler du détroit d'Ormuz. Ils organisent une réunion en visioconférence avec leurs homologues d'une dizaine de pays. L'objectif, discuter des modalités pour assurer la sécurité des navires marchands dans le Golfe dans le cadre d'une fin de conflit. Au retour en France, et le Sénat a poursuivi l'examen de la proposition de loi sur la fin de vie aujourd'hui. Mais hier, les sénateurs ont rejeté l'article 2, article qui définit les contours du suicide assisté. En parallèle, le Parlement a définitivement adopté la proposition de loi renforçant l'accès aux soins palliatifs. Sophia Chikirou devant le tribunal correctionnel de Paris aujourd'hui. La députée de la France Insoumise est jugée pour escroquerie. Elle est ainsi soupçonnée d'avoir essayé de faire virer des fonds d'une société qu'elle ne dirigeait plus, soit près de 70 000 euros. Elle aurait ensuite volé 2 chèques. L'élue conteste totalement les faits et assure qu'elle était dans son droit légitime. Une pluie de stars attendue sur la Croisette. C'est la 79e édition du Festival de Cannes et débute aujourd'hui. 22 films au total sont en lice pour la Palme d'Or. Et puis il y a du football à suivre ce soir. C'est le premier barrage pour les clubs de Ligue 2 qui vont tenter de décrocher un billet pour la Ligue 1. Le Red Star reçoit Rodez à partir de 20h30. Le vainqueur ira défier Saint-Étienne vendredi prochain pour le deuxième barrage. Excellente fin de matinée à tous.

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Bienvenue dans ton émission La Patate Chaude. Une recette, le bœuf carotte. Une chanson, hein, j'ai oublié de vous dire que, sur le petit monde des vins bio. Tu te mets à l'aise pour cette patate chaude, chauffe. Si le bœuf carotte a la réputation de cuisiner ses collègues dans les brigades de police, c'est en revanche dans les brigades de restaurants qu'on le cuisine. Le week-end dernier, inspiré par un marché généreux de bons légumes, c'est-à-dire ton AMAP de proximité, AMAP veut dire Association pour le maintien d'une agriculture paysanne. Tu t'es donc attaqué à ce plat traditionnel à ta façon. L'occasion de goûter et d'apprécier des variétés de carottes jaunes et noires, ou plutôt pourpres au cœur orange foncé. Bien que la carotte orange soit aujourd'hui la plus répandue sur nos étals, où l'on compte près d'une centaine de variétés, elle est cependant assez récente. Ce sont les Hollandais qui, au cours du XVIe siècle, l'ont créée en croisant des variétés blanches et rouges. Car jusque-là en France comme ailleurs, on ne trouvait que des carottes blanches, jaunes, rouges, pourpres et noires, mais pas d'orange. Aujourd'hui, des variétés anciennes sont de retour, des racines de différentes couleurs, à la texture plus ou moins croquante, dont certaines sont très sucrées, comme la carotte blanche à collet vert. D'autres lèvent une pointe d'amertume, comme les noires. Le bœuf carotte est un plat principal. La recette. Il te faut 3 heures, avec 2h30 de cuisson, et la cuisson ne consomme pas de main d'œuvre, mais une petite surveillance quand même. Ingrédients pour 6 personnes. Il te faut 1,2 kg de palerons coupés en fines tranches, 2 kg de carottes, tu peux mélanger des oranges, des blanches, des jaunes, des noires. Ces dernières, par contre, colorent la sauce. 2 oignons, 1 demi-litre de bouillon de bœuf, persil non frisé haché, une bonne demi-botte, sel, poivre, 2 cuillères à soupe d'huile d'olive. Prépare tous les ingrédients, préchauffe le four à 200 degrés. Mets un peu d'huile d'olive dans une poêle et fais revenir les tranches de palerons pendant 1 minute sur chaque face. Épluche et coupe les carottes en rondelles. Émince les 2 oignons. Dans un plat allant au four, étale 1 lit de carottes, puis quelques tranches de palerons et les oignons. À nouveau, 1 lit de carottes et finis avec la viande restante. Saupoudre de persil haché et sale légèrement. Verse le bouillon de bœuf dans un plat et mets-le au four pendant 2h30 environ. Servir chaud. Vin d'accompagnement, un rouge. Un vin de Bourgogne, un pinot noir à boire à 14-15 degrés de température de dégustation. Un vin issu de raisins biologiques, c'est meilleur. Paraît-il que les racines du porte-greffe des vignes se retournent vers le haut pour aller chercher la potasse dans le raisin traditionnel. Mais le raisin bio ne représente que 2% des terres du vignoble français. Bon appétit. Et avec ça, ça sera tout ? Non, un chanteur-compositeur dont le talent résonne encore plus fort aujourd'hui.

0: vient d'entendre par le chanteur-compositeur Léo Ferré pour être vos papiers. Tu écoutes la patate chaude.
1: Et j'ai oublié de vous dire que...
0: Plus de 16 000 hectares, c'est la surface qu'occupent les vignobles bio en France. En hausse constante depuis 10 ans, il concerne 2% de la surface occupée par le vignoble français. C'est le Languedoc-Roussillon qui compte le plus grand nombre de vignobles bio, suivi par la région Provence-Alpes-Côte d'Azur et l'Aquitaine. Les deux tiers des vins bio français sont exportés à l'étranger. Ils connaissent un fort engouement sur les marchés européens, américains et japonais. Tu viens d'entendre des chiffres sur le petit monde des vins bio. La patate chaude, c'est fini. Régale-toi avec cette recette. Invite tes amis. Bon voyage, bonne fortune. Salve, la patate chaude, c'est basta et puis c'est tout.

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1: Jonah Lemoux a vu le jour le 12 mai 1975. Véritable légende, le rugbyman néo-zélandais a véritablement écrit un pan de l'histoire du ballon ovale. Voici son histoire, justement.
2: En 2015, le 18 novembre, le cœur d'un grand, que dis-je, d'un immense champion s'est arrêté de battre, alors que celui-ci n'avait jamais cessé de vibrer pour le ballon ovale. Ce champion n'est autre que le néo-zélandais Jonah Lomu. L'ailier des All Blacks nous disait au revoir à l'âge de 40 ans seulement, 40 ans et une carrière d'une quinzaine d'années qui aura marqué le rugby mondial. Car si Jonah Lomu était surnommé l'autobus, ce n'était pas pour rien. Le gaillard mesurait 1m96 et pesait pas moins de 120 kg. Un gabarit qui ne gâche pas du tout la puissance du joueur, bien au contraire, une puissance qui est très efficace et qui deviendra sa marque de fabrique. Quasiment inarrêtable, implacable, il marche tel un rouleau compresseur sur ses adversaires, marqueur d'essai infatigable. La Coupe du Monde 95 en Afrique du Sud va sublimer cette force rugbystique. Il a à peine 20 ans et c'est un phénomène, serial marqueur déjà. Il permet entre autres aux All Blacks d'atteindre la finale du mondial face à l'Afrique du Sud, malheureusement perdue. Justement, la Coupe du Monde, c'est sa compétition au sein de laquelle il s'épanouit le mieux, mais ne va jamais pouvoir soulever le trophée doré. En 99, malgré deux beaux essais en demi-finale de la Coupe du Monde, la France réussit l'exploit de battre la sélection néo-zélandaise pour filer en finale. Jonah Lomu, à l'ère de la mondialisation et de la toute nouvelle professionnalisation de son sport, devient une star, peut-être la première vraie icône mondiale du rugby. Sujet à de graves soucis de santé, greffé d'un rein au milieu des années 2000, il voit sa carrière décliner, qui s'achèvera en France en Fédéral 1, à Marseille Vitrolles. Après ce 18 novembre 2015, le monde du ballon ovale n'aura plus le même visage.
1: Allez, on se donne rendez-vous demain pour d'autres histoires d'un jour, avec Mémoire Sport.
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0: Bonjour à tous. Alors, les planètes vont-elles sauver ou abîmer votre journée?
1: Eh bien, Bélier, vous prenez les choses avec

0: Mais pas de soucis, remettez certaines missions à la semaine prochaine.
1: Scorpion, l'action de la planète Mercure ne passera pas inaperçue. Vous serez plus porté aujourd'hui vers la philanthropie et l'altruisme.
0: Sagittaire, eh bien si vous avez des ennemis ou des adversaires, eh bien sachez que la planète Uranus, bien disposée à votre écart, eh bien vous aidera à avoir le dessus.
1: Capricorne, ne prenez pas d'importantes décisions concernant votre avenir professionnel aujourd'hui.
0: Verseau, vous subirez encore trop le poids de la routine qui vous retarde dans votre progression.
1: Enfin Poisson, vous allez enfin tirer la couverture vers vous. Demain, nous fêterons Roland.

0: Que prévoyez-vous ce vendredi à 21h, dimanche à 15h, mercredi à 3h et un podcast à volonté sur Ornithorynque? Un petit voyage en Italie en compagnie de Lilicu pour déguster une bonne pizza bien garnie. Mais je vous préférais une bonne galette complète.
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3: Bonjour, bonjour à tous. Une Française rapatriée de Tenerife en réanimation et un cas contact confirmé d'antivirus en Bretagne. La France prend des mesures fortes pour éviter la propagation. La guerre au Moyen-Orient et les négociations qui patinent. Pendant ce temps, le prix du pétrole continue d'être haut. Des collectivités cassent les prix des transports en commun. Et puis la violence n'a rien à faire sur un terrain de foot. Pourtant, les cas d'agression se multiplient dans le milieu amateur. Un cas contact à l'antivirus a été confirmé à Concarneau. Il a été transféré ce matin au CHU de Rennes pour y réaliser des examens complémentaires et des tests de dépistage. Il fait partie des 22 Français déjà identifiés. En attendant, la France renforce son protocole sanitaire pour faire face à une éventuelle propagation. Clémence Lebary.
4: Oui, la France instaure même des règles parmi les plus strictes d'Europe, selon les mots mêmes du gouvernement. Ainsi, tous les cas contacts identifiés doivent être placés en quarantaine en milieu hospitalier. Une mesure décidé hier par le Premier ministre Sébastien Lecornu. La Direction Générale de la Santé a également précisé aux soignants la marche à suivre en cas de suspicion d'antivirus. Il leur est ainsi recommandé de contacter sans délai le SAMU Centre 15 et l'Agence Régionale de Santé de leur région. Et dans l'attente de la prise en charge du patient, il lui sera demandé de s'isoler immédiatement et de porter un masque FFP2.
3: La passagère française diagnostiquée positive est toujours dans un état grave mais stable. Elle se trouvait hier en réanimation. Et cet après-midi, la ministre de la Santé, Stéphanie Rist, tiendra une conférence de presse pour faire un point sur la situation à 16h45. Le Premier ministre a demandé hier l'instauration de 2 réunions de coordination interministérielle par jour. Autre réunion entre Paris et Londres, aujourd'hui au sujet du détroit d'Ormuz. Donald Trump envisage de relancer son projet Liberté pour permettre aux bateaux de traverser le passage, alors que les négociations avec l'Iran patinent. Le détroit d'Ormuz qui reste bloqué et les bourses s'impatientent. Les prix du baril du pétrole montent encore, ils s'établissaient à $105 ce matin. Le gouvernement qui annonce une aide pour le secteur du BTP, les TPE-PME pourront avoir accès bientôt au prêt flash carburant auprès de la BPI France, selon le ministre de l'économie Roland Lescure. Les taxis seront reçus dans la semaine. En attendant, certaines collectivités ont pris les devants avec différentes initiatives pour venir en aide aux automobilistes. À Laval, par exemple, le maire Florian Berco a divisé par 3 les prix des tickets de bus, les faisant chuter à 50 centimes. L'objectif, proposer une solution écologique et économique aux conducteurs, une mesure qui pourrait faire des émules sur le reste du territoire.
5: Nous, les collectivités locales, on peut aussi offrir des solutions qui réconcilient fin du monde, fin du mois, enfin une mesure à la fois écologique et de pouvoir d'achat. Et puis je crois que c'est aussi au moment de ces chocs qu'on doit se poser la question de la vraie politique publique des transports. En tout cas, nous, c'est ce qu'on fait. Certains ont déjà fait le pas de la gratuité totale, qui est une vraie solution aussi au pouvoir d'achat et au changement d'habitude. Nous, on essaie d'être sur une trajectoire intermédiaire, mais effectivement, je reste à disposition de toutes les collectivités qui souhaitent suivre notre expérimentation et je crois beaucoup au pouvoir de la duplication des bonnes solutions et des bonnes idées.
3: Et pour rappel, une indemnité mensuelle de 50 euros va bientôt être versée aux gros rouleurs, mais la plateforme de demande n'ouvrira pas avant le 27 mai. À Valence, les juges ont terminé leur enquête 2 ans et demi après la mort de Thomas à Crépol lors d'un bal de village. Le procureur de la République a désormais 1 mois pour adresser son réquisitoire. 14 hommes ont été mis en examen dans cette affaire. En justice, toujours une plainte déposée hier pour violences aggravées après l'agression de Matteo, 9 ans, sur un terrain de foot ce week-end dans le Pas-de-Calais. L'enfant a été pris en charge par les pompiers après avoir été tabassé par des adversaires de son âge à la fin d'un match à Vendin-le-Vieil vendredi. Une simple altercation qui a très vite dégénéré. Des faits qui se multiplient à tous les étages du foot amateur, déplore le lanceur d'alerte Stéphane Segura et ancien président de la commission sécurité à la Ligue Occitanie de football.
6: Il est clair qu'aujourd'hui, malheureusement, on se retrouve devant une affaire symptomatique, hein, pas un simple dérapage. Un enfant de 9 ans qui est roué de coups au sol, pour moi, hein, ce n'est pas un fait divers isolé, mais c'est vraiment le symptôme d'un climat qui se dégrade depuis des années dans le football amateur Malheureusement, on est passé des insultes banalisées aux agressions physiques graves, et y compris chez les plus jeunes. Et on ne peut pas stigmatiser aujourd'hui un simple acteur, c'est l'ensemble des acteurs du football amateur qui est responsable de la dérive à laquelle nous assistons aujourd'hui, tout simplement.
3: Stéphane Segura a adressé hier une lettre ouverte au président de la Fédération française de football. Le motif, dénoncer l'écart entre les chiffres officiels et les agressions réelles au bord des terrains de foot amateurs. Et puis, Star, Strass et Tapis Rouge, Festival de Cannes. Premier jour, la cérémonie d'ouverture, c'est ce soir, avec la projection du film Hors Compétition de Pierre Salvadori, La Vénus électrique, une soirée présidée par l'actrice Eye Haidara. Voilà pour l'actualité, très bonne journée à tous.

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1: Voici le dernier single de Flo de la Vega, Aimer les gens. 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
1: Et on commence avec Biodévas, laboratoire de Savigny-l'Évêque, qui recherche un coordinateur ou une coordinatrice qualité pour un contrat à durée indéterminée de 39 heures hebdomadaires. Vous aurez pour mission d'assurer l'amélioration continue du SMSDA. Vous ferez de la mise en place et de la vérification d'actions correctives préventives et réaliserez et mettrez à jour le système de documentation. Vous réaliserez des audits en interne en collaboration avec la technicienne qualité laboratoire. Vous maîtriserez et ferez appliquer les bonnes pratiques d'hygiène et les procédures de fabrication. Vous formerez et sensibiliserez le personnel aux pratiques d'hygiène. Vous animerez également l'équipe HACCP. Une expérience de 2 ans est demandée. Si vous êtes intéressé, vous contactez Biodévas Laboratoire sur son site internet. Numéro de l'offre France Travail 208 BRMF. L'entreprise CM Ventilation de La Châtre-sur-le-Loir recherche un assistant administratif ou une assistante administrative pour un contrat à durée indéterminée à temps partiel de 24 heures hebdomadaires. Vous effectuerez l'accueil téléphonique, la planification des plannings, les renseignements auprès des clients. Vous établirez également les factures et les devis. Vous utiliserez donc les logiciels informatiques. Vous pourrez également travailler en télétravail. Une expérience en tant qu'assistant administratif de 2 ans est demandée. Si vous êtes intéressé, vous pouvez contacter CM Ventilation à La Châtre-sur-le-Loir. Numéro de l'offre France Travail 208 PZLM. L'hôtel Lauré des Pins de Mulsanne est actuellement à la recherche d'un agent de service hôtelier pour un contrat à durée déterminée de 90 jours, 35 heures hebdomadaires. Vous serez garant de la bonne tenue de la résidence. Vous interviendrez également pour le service de restauration. Vous justifiez idéalement d'une expérience réussie dans le secteur médico-social. Les débutants sont cependant acceptés. Si vous êtes intéressé, vous contactez Frédéric Trivier de Lauré des Pins à Mulsanne. Numéro de l'offre France Travail 208 CGVV. Le restaurant Au Bœuf de Marçon recherche un serveur ou une serveuse pour un contrat saisonnier de 5 mois de 25 heures hebdomadaires. Vous travaillerez les midis du mardi au vendredi et le samedi soir. Vous ferez le service en salle. Vous serez amené également à faire de la plonge, l'entretien et le ménage. Vous devez être dynamique, polyvalent, avoir l'esprit d'équipe et une expérience en salle de 3 mois minimum. C'est un poste à pourvoir le plus rapidement possible. Si vous êtes intéressé, vous contactez Julie Supervielle du restaurant Au Bœuf de Marçon. Numéro de l'offre France Travail 208 BQKN. Et enfin, l'agence Adeco Intérim Le Mans Logistique recrute pour une société de Ivry-l'Évêque un agent de quai ayant son CACES 1 pour une mission très longue durée, 35 heures hebdomadaires. Vous chargerez et déchargerez les camions en respectant les consignes de sécurité et les priorités d'expédition. Vous utiliserez les chariots élévateurs. Vous devez donc pour cela posséder votre CACES R489 1B pour la manutention des palettes et des colis. Vous assurez le tri, le zonage, le rangement et le contrôle visuel des marchandises. Vous maintiendrez au propre votre zone de travail. C'est un poste à pourvoir le plus rapidement possible. Vous travaillerez uniquement l'après-midi entre 14 et 21 heures. Une expérience de 1 an en tant qu'agent de quai est demandée. Si vous êtes intéressé par cette offre, vous contactez Karine Morera de l'agence Adeco Intérim du Mans. Numéro de l'offre France Travail 208 CCVR.
2: Si l'une de ces offres vous intéresse, contactez France Travail sur son site internet francetravail.fr.

salut à tous et bienvenue sur l'antenne de votre radio locale Ornithorynque. C'est l'heure de se retrouver pour Au cœur de l'album, la découverte musicale de la semaine. Et cette semaine, je vous propose de découvrir Volume 2, le deuxième album studio du groupe de rock canadien Angine de Poitrine. Le groupe, originaire de la ville de Québec, s'est formé en 2019, à l'instar du groupe Daft Punk qui se produisait caché derrière leur casque. Le groupe Angine de Poitrine se produisent, eux,

votre radio locale Ornithorynque. Un titre extrait de Volume 2, le second album studio du groupe de rock canadien. Un album principalement instrumental. Vous voulez en savoir plus sur le groupe Angine de Poitrine? Rendez-vous sur leur chaîne Spotify, YouTube, ainsi que sur leurs différents réseaux sociaux, Facebook, Instagram et X. C'était la découverte de la semaine dans votre rubrique Au cœur de l'album sur Ornithorynque.

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1: Bonjour à tous. Il a bien existé un accord entre Nicolas Sarkozy et Muammar Kadhafi. C'est ce qu'affirme le parquet général au procès en appel du financement libyen. Il a requis ce matin la condamnation de l'ancien président pour l'ensemble des faits, association de malfaiteurs pour lequel il avait été condamné en première instance, mais aussi corruption et financement illégal de campagne. L'avocat général a décrit hier Nicolas Sarkozy comme l'instigateur des rencontres avec le régime libyen. Le réquisitoire se poursuit encore jusqu'à demain. Justice encore, Sophia Chikurou est jugée pour tentative d'escroquerie au tribunal correctionnel de Paris. L'audience doit débuter à 13h30. La députée insoumise est suspectée d'avoir voulu faire un virement de plus de 67 000 euros d'une société dont elle n'était plus la dirigeante et d'avoir volé 2 chèques. Sophia Chikurou conteste les faits qui remontent à 2018. Renforcer l'information des victimes, c'est le sens de cette proposition de loi examinée à l'Assemblée nationale aujourd'hui. Le texte de la députée Renaissance de la Marne, Laure Miller, prévoit que les victimes soient désormais informées quand leur agresseur sort de prison, comme c'est déjà le cas dans les dossiers de violence conjugale. Dans l'actu également, une meilleure coordination internationale est indispensable. La déclaration du Premier ministre Sébastien Lecornu concernant l'antivirus. Sur le réseau X, il indique avoir demandé au ministre de renforcer immédiatement la coopération avec les États voisins. La France compte un premier cas de la maladie, tout comme l'Espagne, le Royaume-Uni ou encore la Suisse. Une conférence de presse de la ministre de la Santé est prévue cet après-midi. Et l'OMS, elle, se veut rassurante. Son patron assure que le risque est faible tant pour la population de Tenerife qu'à l'échelle mondiale. C'est sur cette île des Canaries que les passagers du bateau de croisière ont été débarqués. Le navire fait maintenant route pour les Pays-Bas où il est attendu dimanche. Enfin, il y a du foot ce soir avec le premier barrage pour les clubs de Ligue 2 qui vont tenter de décrocher un billet pour la Ligue 1. Le Red Star reçoit Rodez et le vainqueur ira défier Saint-Etienne vendredi pour le deuxième barrage. Bon début d'après-midi.

Bonjour. Aujourd'hui, nos pas nous mènent en Maine-Roux, centre-nord-Sarthe, proche saunois, perche sartois, à la rencontre des Montbizotins, les 1800 habitants de Montbizot. Le toponyme de Montbizot peut être découpé de la manière suivante. Mont, pour désigner un mont. Bi, pour bis, double. Et zo, pour l'eau, les eaux. Le nom de la commune signifie donc le mont entre deux eaux, qui peut s'expliquer par la localisation de la commune, encerclée par l'Orne saunoise à l'est et la Sarthe à l'ouest. Traversée par l'Orne saunoise et bordée par la Sarthe, dans laquelle elle se jette au sud du territoire de la commune, bourg rural, Montbizot est bordé par Théillé, Ballon-Saint-Marc, Souligné sous Ballon, La Guierche, Souillé, Saint-Jean-d'Assé et Sainte-James-sur-Sarthe. Pour le plaisir de visiter, direction l'église Saint-Ouen et Saint-Barthélemy du XVIe siècle. Pour se recueillir également, à ceux tombés pour la patrie, faites halte au Monument aux Morts. Le manoir de la Chanterie du XVIe siècle est d'intérêt patrimonial. La mairie, sa plaque de cocher parmi celles qui parsèment les rues du bourg, et ancienne école de garçons de 1868. Par contre, vous ne pouvez plus voir le château de Maulny du XIXe siècle, puisqu'il fut rasé dans les années 1975-80. Si vous optez pour le chemin de fer, profitez de la gare de 1858. Lors de votre randonnée, traversez le pont sur l'Orne saunoise, pont du XVe siècle, avec 7 arches en dos d'âne, et le pont Napoléon de 1865 sur la Sarthe. Le 31 décembre 1870, le ballon monté, armé de la Loire, s'envole de la gare du Nord à Paris, alors assiégée par les Prussiens, et termine sa course à Montbizot après avoir parcouru 231 km. Au niveau des activités et manifestations qui rythment la vie des habitants et animent les rues de la commune, notez que le jeudi de l'Ascension a lieu un marché du terroir et le comice agricole est fin août, début septembre. Fin de cette balade à Montbizot, mais nous nous retrouvons très vite pour une nouvelle déambulation sartoise. À bientôt, et sartoisement vôtre.

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1: Le dimanche 17 mai, Moulin en fête avancé au Moulin de Montchounou. 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
1: La bêtise a deux manières d'être. Elle se tait ou elle parle. La bêtise muette est supportable. Honoré de portable.
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1: Il est 14h.
2: Salut et bienvenue sur votre radio, c'est l'heure de se retrouver pour les tubes en tête. Aujourd'hui, on s'intéresse à l'année 1981 et la chanteuse qui était numéro 1 cette année-là, c'était Kim Carnes.

Eyes par Kim Carnes, numéro 1 des meilleures ventes en 1981. Ce titre est un des titres les plus connus de la chanteuse Kim Carnes, chanteuse américaine née en 1945, californienne à la voix rauque et connue pour ce tube planétaire en hommage à l'actrice Bette Davis. Elle a signé son premier album Rest on Me en 1972. Par la suite, elle a sorti plusieurs albums. Avec son mari, elle a écrit et composé pour d'autres chanteurs et chanteuses américaines telles que Barbara Streisand, Frank Sinatra ou encore Kenny Rogers. Au cours des années 80, elle a sorti plusieurs hits, évidemment extraits de ses albums Mistaken en 81, Voyeur en 82 et Barking at Airplanes en 85. Cette même année, elle prend part à la chanson We Are the World avec le collectif USA for Africa.

0: En 88, elle a décidé de se tourner vers la country et sort par la même occasion son premier album country, View from the House. 10 ans plus tard, en 98, Kim Carnes a décidé de revenir sur le devant de la scène avec un nouvel album, Chasing Wide Train. En tout, depuis le début de sa carrière en 72, Kim Carnes, c'est plus de 14 albums. Le dernier en date, Chasing Wide Train, c'est évidemment un album country sorti en 2004. Mais évidemment, vous l'avez compris, aucun autre titre n'égala Bette Davis Eyes qu'on va écouter d'ici quelques minutes. Le temps pour nous de faire un petit point sur ceux qui étaient sur les autres marches du podium en 1981. En cinquième position, c'était un groupe français avec le titre qui les a fait connaître. Mais c'est également le seul titre qu'on se rappelle d'eux, le groupe Chagrin d'amour.
1: Et à ce moment-là, qu'est-ce que vous avez fait ?
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1: Chacun fait ce qui lui plaît par le groupe Chagrin d'amour, numéro 5 des meilleures ventes en 1981. En quatrième position, en 81, on retrouvait Herbert Léonard.

Herbert Léonard, pour le plaisir, numéro 4 des meilleures ventes en 1981. En troisième position, on retrouvait Gigi Lionel, la danse des canards. C'est la danse.

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1: Elle est d'ailleurs Pierre Bachelet, numéro 2 des meilleures ventes en 1981. Et puis, je vous le disais, on l'attendait, Bette Davis, Eyes, une chanson hommage aux yeux de Bette Davis. Voici Kim Carnes, numéro 1 des meilleures ventes en 1981.

Kim Carnes, Bette Davis Eyes, numéro 1 des meilleures ventes en 1981. Et bien voilà, les tubes en tête, c'est terminé pour aujourd'hui. On se donne rendez-vous très prochainement sur l'antenne de votre radio. Et ensemble, on va parler d'une autre année. Salut!

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1: Bonjour à toutes et tous. L'antavirus à la une et la ministre de la Santé va prendre la parole cet après-midi. Stéphanie Ris doit faire un point avec plusieurs médecins spécialistes et la directrice de Santé publique France. Le Premier ministre lui appelle à renforcer la coordination internationale face aux risques sanitaires. Sébastien Lecornu avait déjà annoncé hier le renforcement des mesures d'isolement pour les 22 cas contacts français qui vont tous être suivis à l'hôpital. On compte aussi une malade française. Elle est toujours en réanimation dans un état stable. Le parquet requiert la condamnation intégrale contre Nicolas Sarkozy. Le réquisitoire des 3 avocats généraux se poursuit à la Cour d'appel de Paris et ils demandent aujourd'hui de condamner l'ancien président pour l'ensemble des faits, y compris la corruption et le financement illégal de campagne pour lesquels il avait été relaxé en première instance. Le parquet général estime qu'il y a bien eu un accord entre Nicolas Sarkozy et le dictateur libyen Muammar Kadhafi pour financer sa campagne de 2007. Les 3 victimes sont inconnues des services de police et de justice. C'est ce qu'indique le procureur de Lyon au lendemain d'un incendie mortel. 2 hommes de 28 ans et une femme de 61 ans tués dans un immeuble à Décines-Charpieu hier matin. Le parquet précise qu'un départ de feu a été relevé au 7e étage et qu'il n'y a pas eu d'interpellation pour le moment. Un climat anxiogène et des violences en hausse pour les personnes LGBT en France. C'est ce qui ressort du rapport annuel de SOS Homophobie. L'association a comptabilisé plus de 1700 cas d'actes anti-LGBT+ l'an dernier, que ce soit dans des lieux publics, mais aussi au sein de la famille et en ligne. SOS Homophobie alerte notamment sur les guet-apens homophobes et appelle le gouvernement et les applications de rencontres à faire de la prévention sur le sujet. Enfin, le tapis rouge a été déroulé ce matin devant le Palais des Festivals à Cannes. La cérémonie d'ouverture se prépare avec ce soir la projection du film hors compétition de Pierre Salvadori, La Vénus électrique. La 79e édition du Festival de Cannes va durer jusqu'au 23 mai. Bon après-midi.
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6: Bruno, tu vas dans ta chambre réveiller ton petit ami. Hein? Ton père va rentrer du PMU. C'est fait, c'est parfait. Allez, je vous ai entendu rentrer cette nuit. Enfin, cette nuit, ce matin, je devrais dire. Hein? Non, vous n'avez pas fait de bruit. Mais moi, tu sais, à 3 km, je peux t'entendre respirer. Alors, hein? Ah non, après, j'ai plus rien entendu. Non. Et puis, même si j'avais entendu quelque chose, je le dirais pas. Je me mêle pas de ta vie privée. Je le connais, il s'appelle comment? Il a quel âge? Il est français? Il est mignon? Sacha? Ah ben, on n'avait pas eu ça encore à la maison. Ben. Sacha, c'est chouette, hein? Ben, déjà, Sacha, c'est pas facile à dire, mais Sacha, c'est chouette, alors... Ben. C'était bien, le Sparagus? Hein? Oui, le Spartacus, ça faisait pareil, oui. Hein? Vous êtes allés aux différents? Ah oui, bon, Marc, t'as raison, je pense d'aller toujours au même endroit. On voit toujours les mêmes têtes, hein? Et toi qui aimes bien le changement, hein? Allez. Eh ben, qu'est-ce que je fais? Je recoule les pressions de ta robe d'Alida. Voilà. Ah ben, t'en as fait sauter 2 à ton anniversaire. Moi, j'ai pas envie que tu sois ridicule la prochaine fois, hein? Tu sais que, alors, tu l'imites de mieux en mieux. Oh! Et ton père, qui n'a pas voulu que tu fasses de théâtre, eh ben, c'est pas du gâchis, ça. Ah, oh, je sais pas comment tu fais, là, avec la main. Mais moi, écoute, je la vois, madame Dalida. Ah, tu connais ton père, hein? Ah, mais plus hors de question de lui parler de ça un jour. Mais c'est même pas qu'il est contre, il sait même pas que ça existe. Ça lui ferait beaucoup trop d'informations à digérer d'un coup. Non, puis c'est notre secret. Moi, je trouve que c'est très bien comme ça. Déjà, l'autre jour, il a commencé à poser des questions. Marc, il était bien reçu. C'est les vêtements de sa copine. Ça pose problème. Tac, je l'ai mouché, hein, je veux dire. Non, elle en a pas besoin plus souvent. Elle s'habille bizarrement. Eh ben, elle s'habille comme elle s'habille. Tu t'es vu, toi, t'as vu ta touche? Bon. D'ailleurs, je l'ai plus entendu. Ça lui a claqué le beignet, hein. Seulement maintenant, résultat des courses, ma copine, là, il s'est mis en tête de la voir. Ah, ça, c'est encore autre chose, hein. D'ici qu'on soit obligé de lui monter un bateau. Voilà, ben c'est ce qu'on va faire, Bruno. Hein? On va lui monter un bateau. Voilà, t'as bien une copine dans ton entourage, hein? T'as pas une copine dans ton entourage, hein? Non, une copine... Non. Oui, une fille, une vraie fille, s'il te plaît. Bon, hein? Eh ben, fais-la venir un dimanche. On lui demandera de jouer le jeu, ça nous le calmera. Hein? Oui, eh ben, qu'elle vienne avec. Elle vient dimanche avec sa petite copine. Non, la fera passer pour sa meilleure amie, ça passera tout seul. Oui, ou pour la petite copine de ton petit copain. Faudra bien se mettre d'accord avant pour moi, hein, parce que... Hein? Maintenant que j'y pense, pas d'aujourd'hui qui se méfie de ton père, quand t'étais petit, qui t'appelait la chouchoute. Hein? Oh, c'était pas méchant, c'était c'est moi lui, hein. Ben, non, ça aurait pu être pire, il t'a jamais traité de lopette, hein. Puis dernièrement, je lui ai quand même rafraîchi la mémoire, on a toujours voulu une fille, alors? Alors on t'a eu, et on n'a pas hésité une seconde, on t'a gardé. Alors, hein, s'il était honnête, il admettrait comme moi qu'avec toi, on a le beurre et l'argent du beurre. Et le cul de la crémière, je connais pas l'expression. Ah, t'en as bien de la chance d'avoir une mère comme moi. Hein? Tu dis rien? Ouais, ben, tu pourrais dire quelque chose. Ben, viens m'embrasser. Hein? Ben, je suis la seule femme au monde que tu embrasses. Alors, je te permets d'en profiter. Hein? Quoi? Tu m'as mis du rouge? Ben, c'est pas grave. Hein? Je sais que c'est pas désagréable pour une mère, sentir qu'elle est la seule femme dans la vie de son fils. Hein? Oh, moi, je sais bien, je sais bien. Peut-être qu'un jour, tu vas rencontrer. Oui, ça c'est sûr, hein? Tout est possible, on sait jamais, mais enfin, dis donc. Parti comme c'est parti, hein. On a le temps de voir venir, hein. Mais moi, pff, je serais ravi qu'un jour tu me présentes une jeune fille. Ah, mais je te... Ravi. D'autant plus qu'alors, tu vois, les jeunes filles, maintenant, c'est ce que j'entends dire, il paraît qu'elles sont très attirées par les pets, par les lopes, par les tapes, par les garçons sensibles. Voilà. Et de ce côté-là, tu ne nous as jamais déçus. C'est quoi ce bruit? Oh, bah, c'est ton ami. Bonjour Sacha, je suis l'ami de mon fils. Je suis la mère de mon fils. Voilà, ça a été, manquait rien, tout bien. Bon, d'accord. Hein, Bruno, t'as trouvé dans ton tiroir les moufles? C'est un code pour les préservatifs quand son père est là. Hein? Dis-moi d'ailleurs, il faudra peut-être, on va arriver sur l'été, il faudra peut-être penser à autre chose, parce que ton père, les moufles... Oh. Normal. Hein? Non, c'est moi qui vais, parce que j'ai pas envie qu'on me voit tous les deux jours à la pharmacie. Avec moi, ça passe. Ils sont aux petits soins. À la guerre comme à la guerre, j'ai raconté que son père était séropositif. Oui, et ben quand j'arrive, crac, ils sont tous au garde à vous. Comment elle fait, votre mère? Ah, elle sait pas. Ah, ben c'est bien. Enfin, c'est bien. C'est comme ça. Et votre père? Ah, il sait pas. Ah, il est mort, j'ai pas compris, pardon. Non, j'ai perdu une occasion de la fermer, moi. Enfin, bon, je vous ai fait du café, hein. Attention, Sacha, c'est chaud. Hein? Oui, ben, le temps de le dire, il s'est moulé. Bon, la chaise, ça va, c'est bon. Bon, sinon, quand même, alors, vous avez un petit peu dormi, quand même, avec tout ça, oui, bon, hein. Ben, moi, j'ai bien dormi, mais j'ai rêvé bizarre. Figure-toi que j'étais avec ta tante Claudette, bon, jusque-là, ça va. Et on venait annoncer nos fiançailles. Oh, oh. Ah non, c'était pas érotique, non, c'était officiel. Oh, remarquez, ça va, ils ont vu, on se tenait par la main, comme ça, puis on arrivait, je sais pas où, et alors tout le monde s'est mis à nous jeter, non, pas du riz, des petites saucisses cocktail. Eh ben, ça fait mal, ces petites, oulala, ça fait mal, si. Marquez-moi, je les adore, j'en ai quand même chopé deux. Hop, hop. Toujours ça de bruit, ouais. Bon, remarquez, chaque fois que je rafistole le sérum, je fais des rêves comme ça, alors, hein. Ben non, après, on se retrouvait dans une rue, non, alors là, normal, la rue, hétéro, et... Si, eh ben... Il y avait un grand panneau publicitaire pour les Wonder Bra, vous savez, les soutiens-gorges qui... Ben oui, vous savez, puisque je vois que... Et ben, le mannequin qu'il portait, je te le donne en mille, c'était ton père. Il avait une touche, oh non, parce qu'avec une petite moustache et petites oreilles un petit peu courtes, oh non, voilà, il tirait une tronche, à mon avis, on avait dû le forcer, parce qu'alors, ça donnait pas envie de lâcher, oh. Oh non, quand je revois ton père, allez, c'est roplo-plo, là. Ah bah tiens-moi là ton père. Je termine, chérie. Alors, il disait... Alors, on en était là. Et on l'a plus jamais revu, le... Hein? Tu la connais pas? Pas grand chose, ça. Allez, patin. Les deux, s'il vous plaît, merci. Voilà. Allez, on y va. À la soupe. Non, ça, ils sont prêts. C'est filé, les jeunes. Vas-y, en qui? J'arrive. Hein? Bruno! Si tu vas aux champignons, prends des moufles!

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0: 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Salut à tous, c'est l'heure de votre chronique cinéma pour les sorties nationales ce mercredi 13 mai. En fait, ce sera pas le 13 mai, ce sera le 12 mai pour un film dans cette chronique. Pour m'accompagner, ce sera Ludo. Salut Ludo.
1: Salut Patoche et bonjour à tous.
0: Et oui, on ouvre le Festival de Cannes. Forcément, les bandes-annonces sortent un petit peu en fonction de leur sortie à Cannes. Et donc là, il sortira le mardi 12 mai. Ah voilà, ah. Forcément, il est présenté hors compétition au festival et il fait l'ouverture. Ça s'appelle...
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0: Voilà. À Cannes, ils sont forts. Ça s'appelle La Vénus électrique, que l'on va vous proposer. C'est réalisé par Pierre Salvadori, avec une belle distribution. Hein. Mmh. Pio Marmaille, Anaïs de Moustier, Gilles Lelouch, Vima Laponce, Gustave Kervern et Madeleine Baudot. Le petit pitch, eh ben Ludo, tu connais la chanson, comme
1: eh
0: on dit.
1: On va y aller. Allez, c'est parti.
0: Allez, c'est parti.
1: Paris 1928, Antoine Balestro, jeune peintre en vogue, n'arrive plus à travailler depuis la mort de son épouse et désespère Armand, son galeriste. Un soir d'ivresse, Antoine tente d'entrer en contact avec sa femme par l'intermédiaire d'une voyante. Sans le savoir, il parle en réalité avec Suzanne, une modeste foraine qui s'est glissée dans la roulotte pour y voler de la nourriture. Suzanne se révèle douée pour l'imposture et... rapidement secondée par Armand, elle enchaîne les fausses séances. Peu à peu, Antoine retrouve l'inspiration, mais pour Suzanne, les choses se compliquent alors qu'elle tombe doucement amoureuse de l'homme qu'elle manipule.
0: Et inversement peut-être en plus.
1: Et qui sait ? On sait pas.
0: Et bien pour vous faire une bonne idée de ce petit pitch, le mieux c'est d'écouter la bande-annonce. On écoute.
2: Tu ne me jugeras pas. Mais non, jamais. Depuis quelque temps, j'ouvre une médium.
3: Comment s'appelait l'être cher ?
2: Irène.
3: J'entends quelqu'un murmurer un prénom.
2: Quel prénom ?
3: Antoine ?
2: Hein ? Qui êtes-vous pour abuser du malheur d'un veuf ? Pour profiter ainsi de sa fragilité ?
3: Tu es ma lumière dans les ténèbres.
2: Est-ce que tu m'as pardonné ?
3: Mm-hmm.
2: Dis-le, s'il te plaît.
3: Je t'ai pardonné, Antoine.
2: Aux séances avec Monsieur Balestro, je vous propose de les reprendre. Quand il vous voit, il peint, et quand il peint, je vends.
3: Je vous croyais son ami. Il n'y a pas de place pour les scrupules dans ce grand corps ?
2: Il est large. Il peut contenir l'ami et le marchand. Je connais sa vie, ses secrets. Je vous soufflerai des histoires.
3: Et le peintre, il est beau ? Ah oui, il est beau.
2: Bonjour. Je vous propose 100 francs par tableau achevé et 150 francs pour les grands formats. Elle m'a demandé le parapente. C'est merveilleux, ça. Je n'avais pas touché un pinceau depuis son décès.
3: Ah, Irène, si tu savais, ce lac.
2: Je voudrais parfois y retourner et m'y laisser couler.
3: Hein ? Je te l'interdis, tu m'entends ?

0: Elle aussi l'embrassait, mais c'était à moi qui rendait ses baisers.
1: Mais plus à l'appareil. Bah moi, il me voit.
2: Il a pris conscience qu'il vous embrassait, vous, et là, on a ressenti un mélange de stupeur et de désir.
0: Ah oui ?
2: Et aussitôt de honte, attention.
0: Ah bon ?
3: La Vénus électrique, c'est dans toutes vos salles, à partir de ce mardi 12 mai. Ludo, je trouve que c'est plutôt bien vu.
4: Oui, ce peintre, c'est bien vu.
3: Ce peintre qui désespéré, qui grâce à cette fausse voyante,
4: ouais.
3: Eh bien va retrouver le goût de peindre et ça arrange son galeriste.
4: Exactement, un bon film d'époque avec un certain Gilles Lellouche, très surprenant.
3: Ah bah oui, c'est lui qui est très intéressé par le goût de la peinture, le renouveau de goût de la peinture de son Poulain.
4: On va dire par le business.
3: Par business, effectivement. Alors au début, il dit c'est quoi, arrêtez vos conneries à la jeune femme en disant vous le manipulez, etc. C'est pas bien. Et puis quand il se remet à peindre, il dit oh bah continuez, puis je vais même vous aider.
4: Oui, bah quand t'as un intérêt, hein, tu y vas, quoi, d'accord.
3: Alors, voilà. Le piège, c'est est-ce que, effectivement, lorsqu'il va savoir la vérité, parce qu'à un moment donné, il va le savoir.
4: Et oui.
3: Est-ce que lui aussi va tomber amoureuse de cette jeune femme ? Peut-être. Elle le trouve vraiment à son goût aussi.
4: Oui.
3: Et donc, bon, voilà. Moi, j'ai bien aimé la bande-annonce. J'ai bien aimé, effectivement, aussi l'ambiance. On a recréé un peu l'époque, les costumes. Enfin, voilà. Hein, c'est surtout les costumes et l'atelier de peinture. Après, le reste, c'est un petit peu mis en retrait.
4: Oui, puis je trouve que la bande-annonce, elle nous laisse envie d'aller voir. Parce que, comme tu dis, est-ce qu'ils vont pas tomber amoureux ? Est-ce qu'il va être obligé de tout annoncer ? Est-ce que, comment il va réagir, lui ? Ben, ça, on le sait pas dans la bande-annonce.
3: En tout cas, un bon rythme sur cette bande-annonce. Oui. Avec des bons comédiens. Avec un Pio Marmaille que je savais pas qui savait peindre comme ça.
4: Tu sais, ils sont...
3: Voilà. Ah, formidable. Et puis un Gilles Lellouche, manipulateur, cette jeune femme qui est aussi manipulatrice, un peu contrainte, et puis s'y amuse, et puis après, elle regrette un peu aussi. Donc voilà, tout plein de sentiments mélangés aussi pour ces deux personnes.
4: Moi, c'était un oui.
3: Et oui, moi, je pense que vous pouvez aller voir ce film. Il est hors compétition à Cannes, donc il n'y a pas besoin d'avoir un jury, etc. Vous pouvez y aller sans risque. Je pense qu'on peut y passer un bon moment.
4: Exactement.
3: Voilà, merci Ludo pour ta participation.
4: Avec plaisir, Patoche, et à très vite.
3: On se retrouve dans d'autres chroniques cette semaine.
4: Ah, mais d'accord, on y va.
3: Salut.
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prise de tête. C'est l'heure du café. Je dirais même plus, du philo-café. Allez, philo-café. À l'opposé de la vie de perfection, je vois des gens qui courent toujours. Gens de but et d'entreprise, gens de projet et d'anticipation. Si leur nom d'autrefois, l'homme à projet, est tombé en désuétude, ce n'est pas que l'espèce soit éteinte, mais tout au contraire, qu'ils donnent le ton et ne sont plus regardés comme un caractère à part. Georges Roditi, extrait de « L'esprit de perfection ».

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4: Bonsoir. Non, me crachez pas dessus, ça serait très sympa, merci. C'est cool que vous, tout le monde a vu que j'étais une fille et ça me fait bien plaisir, parce que ça fait 10 ans que je fais ce métier, on me prend encore pour un mec des fois. La fois, je me suis embrouillée avec un mec à la fin de mon spectacle, tu sais, il me dit t'es un mec. Je lui dis non, je suis une fille, je me lave, donc je le sais. Et il me dit non, t'es un mec. Je regarde, j'ai un peu de sein. Il me fait non, t'es un ancien gros. C'est le genre de problème que j'ai avec les gens. Je m'embrouille avec tout le monde en ce moment. Je sais pas ce que j'ai. Peut-être que je vieillis. Je crois que c'est ça. J'arrête pas de bougonner tout le temps. Je bougonne devant les infos. Tu sais, je suis là. Bah, c'est bien, c'est que nos impôts qui ont payé ça. Je fais cette gueule en permanence. J'en ai marre. On m'avait dit, tu verras, tu seras vieille quand tu pourras plus faire des soirées comme avant. Et c'est ça qui m'est arrivé en fait. J'ai fait une soirée jusqu'à 6h du matin. Je me suis réveillée à 10h. Mais la semaine d'après.

plutôt prison. J'ai pas aimé la sensation, je vous le dis tout de suite. J'ai pas kiffé ça, du tout. Non. Et je suis fâchée contre Fort Boyard. Vraiment, je suis fâchée contre eux, parce que c'est une émission de télé à risque. Donc on connaît tout de toi quand tu fais ça. On connaît ton poids, ta taille, tes allergies, tout. Et les preuves que je fais où je vais en prison, pour récupérer la clé, faut faire 1m80. Je fais 1m59. Et ça, ils le savaient, les bâtards. Même le caméraman dans la salle, il était gêné pour moi. Il était là. Et donc je vais en prison. On attendait que le sablier passe, en fait. On se regardait. Et je vais en prison, et c'est la boule qui m'emmène en prison. Vous vous rappelez de la boule? Ouais, il t'emmène en tirant la main, comme ça. Et on attendait que l'équipe de tournage nous dise action. Donc on attendait que la boule, main dans la main. Le moment le plus long de ma vie. C'était tellement long, là, comment ça se balançait, comme ça. Et là, il m'a dit un truc qui m'a marqué à vie. Le mec s'est lâché, il m'a fait waouh, il met tellement de temps, j'aurais pu te faire l'amour 3 fois. C'est la boule, putain, c'est toute mon enfance. C'est comme si Mickey m'avait dit, fais voir ta culotte. Petite culotte. Il m'a traumatisé, le con. Et après, il met dans une cellule une cage de lapin. C'est vraiment une toute petite cellule. Et l'équipe de tournage me dit, dis un truc marrant. Et je dis, c'est toujours les noirs qui partent en premier. Ça vous fait rire? Ouais. Le régisseur, il a fait, hein, tu peux changer de phrase? La télévision. On peut pas tout dire à la télévision. C'est chiant. Et à cause de la télévision, j'ai plein de gens bizarres qui me reconnaissent, des fans bizarres que je n'assume pas du tout. Il y a une dame que je cherche partout. Elle m'a dit sur Facebook, je vais venir à ton spectacle. J'espère que tu seras là. Qu'est-ce que tu veux que je fasse de ça, moi? Public bizarre. La fois, il y a un mec qui me reconnaît à Paris. Et il me dit, hey Shirley, je t'ai reconnu 2 fois. Ça veut rien dire, on est d'accord. Il m'a reconnu 1 fois, après on s'est croisés. Qu'est-ce qu'il pense que la vie c'est un mémoire géant? Qu'est-ce que j'ai gagné? Une dent, tiens. Parce qu'il n'avait pas de dent, j'aurais trouvé stylé qu'il ait une dent. Tout le long il me parlait, je l'imaginais mettre sa dent tous les matins. Faire hier. Et parce que je l'ai reconnu 2 fois. J'espère la revoir pour manger de la viande. Les gens sont fous, hein, je te jure. Et une fois, il y a un mec qui m'a reconnu, et là, ça m'a vraiment touché. C'était un SDF, tu vois, il faisait la manche. Et moi, je marchais comme ça. Et il m'a dit, Shirley, j'adore ce que tu fais. Et moi, je suis passé, je dis merci. Puis après, je dis merde, attends. Et puis, je vais pas donner de pièce, du coup. Et en même temps, je me suis dit, c'est bien. Parce que donner une pièce à un SDF après un compliment, c'est trop bizarre. J'adore ce que tu fais. Merci. Encore un compliment. Tu sens le savon? Oh oui. Encore, encore. T'es un beau gosse. Rends-moi mes pièces, enculé. Non, en fait, il m'a perturbé parce que c'est moi qui étais censé prêter attention à ce mec et c'est lui qui m'a donné de l'amour. Et j'étais vraiment perturbé parce qu'il était tout sourire. Quand je suis partie, il m'a dit « Continue comme ça !» Et je crois que j'ai dit « Toi aussi !» Très gênant. Très gênant. Ouais. On devient de plus en plus bête. On sait plus se calculer. L'être humain devient de plus en plus bête. C'est une information que j'ai lue dans un article scientifique. On devient tous de plus en plus bêtes. La technologie évolue et l'être humain régresse. C'est ça qui est en train de se passer. J'ai un petit frère qui est de la nouvelle génération. Il a 16 ans. Il est né en 2000. L'enfant, il est bête. Non, il est très gentil, hein, mais il est bête. Oh là là. Il a vendu sa télé pour s'acheter une console. Il a été déçu. Tout le monde devient con, je te jure. Tu sais, on a des iPhones, là, les smartphones, ça rend fou les gens, ces conneries. Moi, j'ai un iPhone. Pour moi, c'est la nouvelle clope. Ça a les mêmes symptômes que la clope. Ça donne le cancer. Ça coûte cher. Quand on veut pas l'allumer, on est triste. Avant, on était en galère de feu. Maintenant, on est en galère de chargeur. Moi, je suis toujours là. Est-ce que t'as pas un chargeur d'iPhone? Laisse tomber. T'as un chargeur? Non, je veux pas appeler. Je veux le charger. Putain, tu comprends? Je te suce la bite pour un chargeur. Ça, c'est une blague, hein? Non, parce qu'une fois, après mon sketch, on m'a ramené un chargeur. Et je sais pas dire non, c'est horrible. C'est... Ouais, l'être humain devient fou. Le 2e livre le plus lu au monde après la Bible, c'est le catalogue Ikea. Ça veut dire que l'être humain se pose 2 questions dans sa vie. Est-ce que je vais aller au paradis? Est-ce que ce canapé fait aussi clic-clac? On devient fou, hein. Même les cambrioleurs sont bêtes de nos jours. J'aime bien lire les faits insolites dans les journaux. Et là, j'ai lu, il y a un cambrioleur, il était bourré, il s'est endormi sur le lieu de son casse. Comme, à mon avis, il a fait le truc que tous les mecs bourrés font en soirée. Il a dû dire, hey, je me pose 2 minutes. Je vais pas dormir. Et il s'est endormi, le con. Donc la dame est rentrée chez elle, elle a vu un mec sur son canapé, elle a appelé la police, affaire simple à résoudre. T'imagines la gueule du mec quand il a vu la police arriver. Oh putain! Oh merde, hey, attendez, je vais tout vous expliquer. Mais d'abord, faut que je me pose 2 minutes. Il se réveille au tribunal. Oh merde! Cette blague ne peut jamais s'arrêter si on veut. Au tribunal, monsieur le juge, je vais tout vous expliquer. Faut vraiment que je me pose 2 minutes. Il se réveille en prison. Ok, on arrête là.

0: PS, c'est en direct, j'avais oublié. Je suis bien, je suis à la maison. L'être humain devient fou, essayons d'évoluer, c'est ça mon message de ce soir. Tout le monde, la première destination touristique en Europe, messieurs, dames, c'est Disneyland, on devient vraiment con. Disneyland, c'est choquant ou pas? Non, c'est pas choquant, un pays imaginaire tenu par une souris? Moi, je peux pas défendre ces conneries. En plus, j'ai le vertige, donc je déteste les attractions. Et ça m'énerve quand je fais l'effort de monter dans une attraction et puis on t'arrête en haut, tu sais. Ils aiment bien ce délire, ils t'arrêtent et t'es là. Oh putain! Il y a toujours un mec en bas qui fait « Ouais, ouais, ouais, ouais, ouais, vous avez l'encore ?» Non ! Ok, on y retourne. J'ai dit non ! C'est horrible, on est d'accord. Ça, dans la vraie vie, c'est une phrase de violeur en série, hein. Ouais, ouais, vous avez l'encore ? Non ! Ok, on y retourne. J'ai dit non !
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6: Est-ce qu'il y a des gens qui ont des enfants ici ce soir? Ouais, il y en a, super. Est-ce que vous avez trouvé ça difficile d'éduquer les enfants? Ouais, il y a des gens mitigés, hein. Il y en a, moi non, écoute, il y en a, ouais, c'est impossible, je veux pas leur parler. Je sais pas, moi j'en ai pas, mais je me pose beaucoup la question, parce que j'ai fait un constat bizarre, mais tu vas voir, sûrement tu vas être d'accord avec moi. J'ai réalisé que les enfances difficiles, ça fait des gens forts. Et là, moi, je vois comment ma vie, elle évolue. Et je me demande comment je vais faire pour offrir une enfance difficile à mes enfants. Tous les jours, j'y pense. Et j'ai des plans. Moi, mes enfants, un matin, 6h du mat, je mets mon plus beau costume, je tape à leur chambre, je saisis tous les meubles. Pas ! T'as 8 ans, je m'en bats les couilles. Tu veux un lit ? Travaille ! Fils de pute, va ! La vie, c'est vulgaire. Je veux les préparer, moi, dès le plus jeune âge. La vie, c'est vulgaire. Moi, mes enfants, je vais pas les faire grandir dans un monde imaginaire et après, ils se prennent la claque de l'âge adulte. Moi, mes enfants, ils vont arriver à l'âge adulte. Ils vont se dire, ah, mais c'est plus facile que mon enfance, en fait. C'est ça que je veux. Moi, si j'ai un petit garçon, à partir de 10 ans, je lui taille une calvitie, moi-même. Viens là. Comme ça, il est prêt. Si ça lui arrive plus tard, il dit, ça va, c'est la deuxième, on s'en bat les couilles. Il est prêt. C'est trop dur être un adulte, les amis, c'est trop dur. J'ai plein de plans, je vais lui donner un nom de fou, genre Sglivendu, je vais lui rendre la vie compliquée. Il va grandir, il va être fort, tu vois. Je le veux ouvert aussi, ouvert d'esprit mes enfants, ça j'y tiens. Curieux des autres, je pense que dans la vie on apprend que des autres. Moi mes enfants, ils seront juifs, musulmans et chrétiens en même temps. Mais c'est moi qui décide, ils sont quelle religion, quand. À Noël, c'est sûr ils sont musulmans, c'est sûr. C'est sûr, ils font le ramadan, ah oui. L'Aïd, ils sont juifs. Ils vont croire en trois dieux uniques, ils vont être perdus. Je vais les régaler. J'ai une autre idée pour les enfants, celle-là, elle est un peu technique. Mais tu vas voir, le fond, il est important. Je vais dresser un hibou. C'est la partie un peu technique, je te mens pas. C'est la partie où j'espérais des tutos sur Internet, sinon je suis dans la merde de fou. Je vais dresser un hibou et je vais l'envoyer à la fenêtre de mes enfants. Avec un mot. Vous êtes un sorcier et tout. Harry Potter. Et je vais les laisser prendre la confiance 24 heures. Le lendemain, j'envoie le même hibou avec un mot écrit « Désolé, on s'est trompé d'adresse. » T'es normal. T'es pas spécial à leur travail. Fils de pute, de moldu, de merde, va. C'est trop dur être un adulte, les amis, c'est trop dur être un adulte. Là, moi, ça y est, je le sais, je suis un adulte, je le sais. Tu sais comment je sais? C'est en ce moment, quand je marche dans la rue, je regarde plus les appartements que les femmes. C'est avant, je regardais les femmes, elles sont belles ou pas, aujourd'hui, je m'en bats les couilles. Je marche dans la rue, je suis en mode, putain, il doit avoir une luminosité. Cuisine américaine, c'est sûr, je la vois d'ici. Les trucs d'adulte, je le vois à mes peurs aussi, là, ça y est, j'ai des peurs d'adulte. Ça veut dire, j'ai peur de trucs qui existent. Et qui sont très susceptibles de m'arriver. Quand t'es enfant, t'as peur, mais souvent c'est de l'ordre de l'imaginaire, donc c'est gérable. Il y a des gens, ils ont des peurs d'enfants toute leur vie. Il y a des gens, ils sont là, j'ai peur des requins. Tu vis à Chamonix, Julie. On va rester groupés, ça va bien se passer. On s'appelle toutes les heures, normalement t'es en sécurité. L'administration, c'est là que tu vois que t'es un adulte. L'administration. Il y a des gens ici comme moi qui ont la phobie administrative, il y en a ? Il y en a ? Alors je me suis beaucoup renseigné, il paraît qu'on est juste des grosses merdes. Mais on est ensemble. Ça fait plaisir. Moi j'ai pas cette intelligence, je l'ai pas. Regarde, la dernière fois je dois payer une amende. Je vais au truc des amendes. Voilà, moi j'aime pas les trucs en ligne, j'aime parler avec des humains. Je vais au truc des amendes, je leur dis bon, vous avez décidé que je vous devais de l'oseille. Vous êtes plus fort et plus nombreux que moi. Je me rends. Envoie la machine à carte bleue, je te sens contact, on se voit plus jamais de nos vies. Là, le monsieur, il me dit, non. Il me dit, faut qu'on vous envoie un papier. Chez vous. Vous revenez avec le papier. Et là, vous pouvez payer. Donc moi, je lui dis, je suis là. Depuis quand on envoie du courrier à des gens qui sont là? Le courrier, ça a été inventé pour dire un truc aux gens qui sont pas là. Si tout le monde avait été là dans l'histoire de l'humanité, je pense pas que quelqu'un aurait pensé au courrier. Là, il me dit, vous avez pas compris. Il faut qu'on vous envoie un papier chez vous. Vous, vous revenez avec le papier. Et là, vous pouvez payer. Donc moi, je lui dis, je suis là. Tu me demandes de revenir avec un truc, c'est toi qui l'as. Tu vas l'envoyer chez moi pendant que je suis chez toi. Et tu trouves ça normal? Là, il me dit, ah, vous avez pas compris du tout. Dis, mais c'est ta grand-mère qui a pas compris. Moi, j'ai compris, moi. C'est ta grand-mère qui a pas compris. Et donc maintenant, j'ai deux amendes. Et le truc avec les amendes, c'est que c'est comme un être vivant. À partir du moment où tu l'as, ça grandit tout seul, comme ça. Et ça prend des proportions de fou, hein. À la base, t'as pissé sur un arbre, tu dois 28 balles, tu clignes des yeux, tu dois 8 millions. C'est une dinguerie. Et je sais pas comment c'est ici, mais en France, le système, il est fait de manière à ce que l'amende ait grossi jusqu'à un maximum où ils vont prendre l'argent directement dans ton compte. Ma question est la suivante. Si tu peux prendre l'argent directement dans mon compte, pourquoi tu le fais pas quand l'amende est à 28 balles? Chien, va! Pourquoi? Hein, pourquoi? L'administration. Moi, c'est une des raisons pour laquelle j'ai énormément de respect pour les enfants d'immigrés dont les parents ne parlaient pas français. Souvent, le plus vieux de la famille, il a 8 ans, il est dans des dingueries. Il y a lui, une fiche d'imposition, les deux parents. Alors, comment alors? J'ai même pas vu les divisions, moi. Ça fait des gens forts, ça. Moi, mes enfants, ils vont apprendre très tard que je parle français. Très tard. Par accident. On n'est pas ouzbek? Eh ben non, c'était pour te forger, Sgli vendu. Merci, Montreux, de m'avoir écouté. Je vous souhaite une excellente fin de soirée.
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tous et bienvenue sur l'antenne de votre radio locale Ornithorynque. C'est l'heure de se retrouver pour Au cœur de l'album, la découverte musicale de la semaine. Et cette semaine, je vous propose de découvrir Volume 2, le deuxième album studio du groupe de rock canadien Angine de Poitrine. Le groupe, originaire de la ville de Québec, s'est formé en 2019, à l'instar du groupe Daft Punk qui se produisait caché derrière leur casque. Le groupe Angine de Poitrine se produisent, eux, avec le visage dissimulé derrière des masques en papier mâché surdimensionnés. En 2024, ils ont sorti leur premier album studio qui s'appelait Volume 1. Le 3 avril dernier, ils ont sorti Volume 2, un album principalement instrumental qui combine le rock progressif et mathématique. Volume 2, le nouvel album du groupe Angine de Poitrine, c'est la découverte musicale que je vous propose tout au long de cette semaine sur l'antenne d'Ornithorynque. Voici tout de suite un titre extrait de cet album, c'est le titre « Matasiklek ».

0: 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Un titre extrait de Volume 2, le second album studio du groupe de rock canadien. Un album principalement instrumental. Vous voulez en savoir plus sur le groupe Angine de Poitrine? Rendez-vous sur leur chaîne Spotify, YouTube, ainsi que sur leurs différents réseaux sociaux, Facebook, Instagram et X. C'était la découverte de la semaine dans votre rubrique Au cœur de l'album sur Ornithorynque.
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5: Je reviens d'une séance d'épilation. Enfin, je reviens. Ça fait déjà 15 jours quand même. Ah, ça me brûle. Maintenant, je sais ce que ressent un homard dans son faitout. Ah, j'ai tout essayé. Les glaçons, les rondelles de patates crues. Les glaçons, ça fond et les patates, ça cuit. Je me suis retrouvée avec un gratin dauphinois dans la... Alors, curieusement, ce qui m'a un peu soulagée, c'est la végétaline. Ah si, ça apaise. Bon, je sais, la plupart des frites vous diront le contraire. Mais faut pas croire tout ce que dit une frite. Ça commence à peine à devenir supportable, la douleur, mais ça continue à battre. Vous savez, comme quand on se coince un doigt, ça fait toutouf.

0: Avant, j'avais une touffe, maintenant j'ai une toutouffe. Je suis allée en vacances en Corse. Et pour être désirable, je suis allée dès le premier jour chez l'esthéticienne du village du coin, au pif. Chez Jocelyne Colonna Esthétique. Alors avant d'aller chez l'esthéticienne, faut bien laisser pousser les poils, hein, sinon ça sert à rien. Alors moi, j'avais bien laissé pousser les poils. Ah ben plus, c'était pas possible. J'étais au maximum. La femme chien. Un tapitouf. Eh ben Jocelyne, elle s'est pas laissée démonter par le tapitouf. Jocelyne Colonna, c'est l'Attila du poil. Maintenant, je ressemble à la Corse après les incendies de l'été. Pour le maillot, j'avais demandé le modèle ticket de métro. Et ben là, je voyage sans ticket. Il me reste tellement peu de poils, je peux mettre un string avec la ficelle devant. Je peux même mettre une gommette. Ça ressemble un peu à la moustache d'Hitler. Ça fait peur à mon slip qui vient du sentier. Bon, faut dire, les femmes corses sont velues. Alors forcément, les esthéticiennes corses, elles sont maniaques. Oh putain, la Jocelyne, quand elle a arraché sa bande de cire, j'ai cru qu'elle allait m'emporter les organes. Que même mes trompes de Fallope allaient suivre le mouvement, comme aspirer. Vous imaginez, tout dehors, en train de pendouiller, Madame, vous perdez votre charcuterie. Mais je vais faire les polyphonies corses. Corsica. Heureusement que Jocelyne m'avait donné une bouteille de rhum à boire et un bout de bois à mettre entre les dents. Sinon, je lui aurais fait bouffer sa bande de cire pleine de poils. J'ai préféré m'évanouir. C'est plus distingué. Et puis, pendant que j'étais dans le coma, Jocelyne en a profité pour me faire les guiboles et les dessous de bras. Elle m'a même fait un cadeau surprise. Elle m'a rasé les sourcils gratis. Quand je me suis réveillée et que j'ai vu ma gueule, j'ai cru que j'avais pris la foudre. Ça me rappelait un documentaire sur Régine. En tout cas, pour être désirable, c'était réussi. Bon, de toute façon, je pouvais pas envisager le moindre petit coït de vacances. Rien que de m'asseoir sur une chaise, c'était insoutenable. Alors, sur un homme, c'est la peine. Il paraît qu'il faut y aller tous les mois, se faire épiler. Alors, moi, je vais vous dire, l'épilation, c'est fini. Et mes prochaines vacances, je les passe au Portugal.
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3: Bonjour à tous. Quelle est la situation de l'antavirus en France? La ministre de la Santé va faire un point tout à l'heure. Stéphanie Rist tient une conférence de presse avec plusieurs médecins spécialistes et la directrice de Santé publique France. Interpellée à l'Assemblée nationale, la ministre de la Santé l'assure. Il y a des choses qu'on ne sait pas sur ce virus. Et on compte désormais 9 cas confirmés d'antavirus dans le monde, dont une française infectée à bord du navire de croisière. Elle est dans un état stable, toujours en réanimation. Face au risque sanitaire, sanitaire, le Premier ministre appelle à renforcer la coordination internationale. Moins 30% de consommation de carburant en France depuis le début du mois. C'est ce qu'indique aussi Sébastien Lecornu sur X cet après-midi. Le chef du gouvernement qui précise que les recettes fiscales liées au carburant ont ainsi reculé de près de 300 millions d'euros et qu'elles repassent sous leur niveau de l'an dernier. Il n'y a pas et il n'y a jamais eu de cagnotte, assure encore le Premier ministre. L'automobiliste qui avait tué un cycliste à Paris en octobre dernier sera bien jugé pour meurtre. Ce conducteur de 53 ans est renvoyé devant la cour d'assises par le juge d'instruction pour avoir volontairement percuté et écrasé Paul Varry, ce jeune de 27 ans, sur un boulevard du 8e arrondissement. C'est conforme aux réquisitions du parquet. L'homme en cause assure avoir eu peur et conteste le caractère volontaire de son acte. Les premières photos officielles du jury et les derniers préparatifs à Cannes. Le festival débute ce soir avec la projection de la Vénus électrique avec Anaïs de Moustier, Pio Marmaille et Gilles Lelouch. Le dernier film de Pierre Salvadori sort en salle ce soir. C'est l'actrice Aïdara qui sera maîtresse de cette cérémonie d'ouverture à Cannes. Et puis on termine avec cette belle histoire à Bordeaux. Un joueur a gagné le jackpot hier soir et il a décidé de ne pas garder un seul centime. Un client de passage au casino a remporté près de 80 000 euros sur une machine à sous et le regagnant, qui souhaite rester anonyme, a indiqué qu'il reverserait l'ensemble de ses gains à des œuvres caritatives. Bon après-midi.

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4: En tout cas, je suis contente hein, d'avoir réussi à imposer tout cet univers de séries. Là. J'adore les séries. Moi, je trouve que les séries, eh ben, c'est un moyen d'explorer, tu vois, d'aller à la rencontre d'autres univers. Comme la drogue, mais en moins cher. J'adore les séries. Moi, quand j'ai besoin de m'extraire un peu du monde, je regarde cette série américaine, mondialement connue, diffusée dans le monde entier et qui aborde des problématiques sociétales extrêmement modernes. J'ai nommé... La petite maison dans la prairie.
5: On court dans la prairie. Papa.
4: Oui, je coupe du bois. Chérie, j'ai fait une tarte. J'ai que ça à foutre. Je voue un culte à la petite maison dans la prairie. 2457 heures de niaise béatitude. 101 messes célébrées par le révérend Alden. 200 épisodes rediffusés chaque année dans le monde entier depuis 1987. Série la plus regardée de tous les temps devant Game of Thrones et Desperate Housewives, dont elle est un savoureux mélange. Quand le monde va mal, une solution, là, petite maison, dans la prairie. Moi, je pense, ok, que le monde se divise en deux catégories. D'un côté, ceux qui n'ont jamais regardé un seul épisode, n'hésitez pas à manifester. À vous, manifester. Oh, les pauvres. Et je dis à vous, manifester, parce que manifester, pour ça, ça sert à rien. Oh, n'a jamais regardé un seul épisode de... Là, c'est beaucoup trop long. Et d'un autre côté, l'élite, dont je fais partie et qui connaît par cœur. Toi aussi, mais oui, nous sommes nombreux. On connaît par cœur tous les épisodes, bien sûr, je connais par cœur tous les épisodes. Je peux vous dire de quel épisode il s'agit rien qu'aux toutes premières images. Je peux vous dire de quel épisode il s'agit rien qu'à la façon dont Carrie se ramasse la gueule sur la colline. Carrie, la petite troisième de la famille Ingalls. Alors, la famille Ingalls, on les aime, hein, y a pas de problème. On les aime globalement, on les aime individuellement. Mais, et ça c'est très bizarre, pour rien au monde, on voudrait être l'un des membres de cette famille. No, no, no. Quoi, le père, Charles, t'as envie, toi, de te lever à 4h du matin tous les matins de ta vie pour aller couper du bois ? Traire les vaches, soigner les taureaux, ne jamais se tromper entre ces deux activités. Dis chérie, il n'y aura pas beaucoup de lait aujourd'hui. D'ailleurs, c'est pas comme ça, c'est... Enfin, ouais. Hein ? Repeindre les clôtures, réparer le toit, tout ça, c'est avant midi. Hein. Manger un pauvre sandwich au pain, filer travailler dans les champs, rentrer à 18h30 pour manger un ragoût dégueulasse. Et le dimanche, le seul jour où tu pourrais te reposer, mais penses-tu, tu te lèves encore plus tôt que les autres matins pour emmener tout le monde à la messe et chanter avec le révérend Alden. Non, merci. La mère, Caroline, mariée à 14 ans, mère à 14 ans et 9 mois, se lever encore plus tôt que tout le monde pour préparer le petit-déj, torcher les gosses, les envoyer à l'école, débarrasser la table, faire la vaisselle, dépoussiérer le désert culturel dans lequel elle évolue. Hein, parce qu'il n'y a rien à Walnut Grove. Il n'y a rien, il n'y a pas un théâtre, il n'y a pas une bibliothèque. Si, il y a une bibliothèque, elle est en bois, c'est Charles qui l'a fabriquée. Bon. Il n'y a qu'une étagère, il n'y a qu'un livre. La Bible ! Mais Caroline n'a pas le temps de la lire, elle doit faire la lessive directement à la rivière, rentrer, préparer le ragoût avant que tout le monde rentre à 18h30, prière, devoir conjugal, dodo, et la messe le dimanche pour remercier le Seigneur de cette belle vie de merde. Bon, après, il y a les gosses. Leur première fille, Marie. Marie finit aveugle. Marie est aveugle en 1880. Hein. Aveugle en 1880, t'es non essentiel. Aveugle en 1880, on te pousse pas du haut de la falaise, mais on te dit pas qu'il y en a une. On te dit, dis donc, tu connais pas être taille. Hachement beau à cette saison. Hey, tu feras gaffe, il y a une marche. Bon, quand même, elle se marie. Marie, elle a un môme qui finit en merguez dans l'incendie de l'école pour aveugles. Alors qu'il l'est pas, c'est un petit peu con d'être le seul à pas trouver la sortie quand t'es le seul à voir clair. Le con, celui-là aussi. Leur deuxième fille, Laura, se marie à 16 ans. La vieille fille. Elle parvient à avoir une belle maison, bim, tornade. Ça s'est fait, c'est rangé, c'est plié. Quand t'as Carrie, elle a deux pieds gauches et je te raconte pas le bordel pour y trouver des godasses. De toute façon, les mômes à l'époque, c'est pas la bamboche. Hein. À 7 ans, ils sont rincés, ils sont vieux, ils sont déjà contents d'être arrivés à 7 ans. C'est pas le cas de 70% des mômes de l'époque. Merci les maladies infantiles. Ah, c'est pas la bamboche, l'école à pied, 18 km. Ton cartable, c'est un seau en inox. T'arrives en retard à l'école, tu te fais frapper. Tu connais pas le son par cœur, tu te fais frapper, tu dis à ta mère que t'as été frappé. Oh, suspense, tu te fais frapper. De toute façon, tes parents l'auraient su, l'instit de cette attente, ils sont 12 dans ce village. Alors 12 dans le village, au niveau des mariages, tu fais comme Thomas Pesquet, t'essayes toutes les combinaisons. Ah, mais bon, au bout d'un moment, ça tourne en rond, un Rubik's Cube de consanguinité là-dedans. Personne ne tombe des nues quand un môme naît avec les neurones en sorbet.
0: Moi, mon oncle, c'est ma tante.
4: Bah oui. Ah, au bout d'un moment, ça brasse, qu'est-ce que tu veux que je te dise. Dimanche, il fait beau, on ira être tard. Allez, bim. Tu feras gaffe, il y a une marche. Allez. Oh là là, les pauvres gens, les pauvres gens. C'est pas la bamboche. Attends, l'école la semaine, l'école du dimanche, le dimanche, les devoirs, les corvées, pas de smartphone pour mettre des photos de la prairie sur Insta. Et la messe le dimanche pour finir en beauté, non merci, t'as envie de leur dire à tous. T'as envie de lui dire à Charles, mais Charles, enfin! Ne vois-tu pas que tu n'es pas heureux à Walnut Grove, Charles, non? D'où tu perds ta récolte en 2 minutes à cause de la grêle alors que ça fait 6 mois que t'étais dessus et tu dis, ah ben c'est pas grave, j'avais replanté! D'où tu regardes ta maison cramée dans un incendie jusqu'à ce que la pluie arrive, attention! Ne serait-ce pas le Seigneur qui nous envoie la pluie et le feu, connard! Qui c'est qui l'a envoyé, Charles, enfin? L'avantage qu'on a sur les arbres, c'est qu'on n'est pas obligé de rester là où on n'est pas bien. Tu prends Caroline et les mômes, tu les fourres dans la chariote et puis tu pars à l'aventure. Quand la vie est dure, Charles, il faut savoir rebondir. Alors pose cette hache, et en parlant de hache, hein, bon, si t'as envie de planter quelque chose, hein, qu'on s'amuse un petit peu. La vieille Madame Olson, la méchante Madame Olson, cette pute. Oui, oui, c'est une famille de putes, notre petite pute avec ses tagliatelles sur la gueule, là. Tu les prends, tu les suspends, tu les désosses, ça fait de la viande pour l'hiver, et tu te barres. Fais l'amour à la vie, fais l'amour à tes chèvres, on s'en fout, on n'a qu'une vie, dis. 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C'est une...

0: Cette série me détend.
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2: Le samedi 16 mai, l'Anibray Omnisport Intercommunal de Saint-Calais organise ses 22e rencontres des Trois Vallées avec trois parcours cyclos, 54, 85 et 112 km, et trois parcours marche, 10, 14 et 20 km. Départ de 13h30 à 15h, clôture à 18h. Rendez-vous à la salle du camping rue du Lac. Pour tout renseignement, contactez Joël au 06 29 13 09 01.
1: Le samedi 16 et dimanche 17 mai, c'est les 24 heures de la bille de Saint-Marc-de-Lauquenay. Venez passer un agréable week-end en venant voir les joueurs de la bille sur une piste à hauteur d'homme et restauration midi et soir. Le jeudi de l'Ascension, le comité des fêtes de la commune de Montbiseau organise un bric-à-brac sans réservation. 2 euros le mètre linéaire. 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
3: Prix d'un appel local gratuit depuis une box.
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1: Ah ben, un chanteur? Non, ça bug. J'ai cru que c'était la chanson qui faisait... Je pensais que c'était le poste qui buguait.
2: Une personne qui prie? Qui fait la prière?
1: Oui.
3: Ils veulent réveiller les gens, comme un coq.
1: Un réveil électrique, ça peut pas être une alarme. Parce que les alarmes, ça fait...
4: Ça peut être une alarme humaine.
2: Et bah aussi, ça peut être une personne... Enfin... pendant que les personnes ils dansent et que lui il chante une chanson marocaine.
5: Une personne qui est droguée, donc elle chante comme ça.
2: Et à cause de lui, maintenant il peut chanter comme ça. Il va chanter toute la nuit.
5: Un ivrogne.
1: Bah peut-être qu'il s'est enfui de l'hôpital psychiatrique.
5: Il est bête.
1: Non mais c'est vrai.
3: Il est sous parce qu'il a pris du crack.
2: Il est sous parce qu'il est bête, quoi. Enfin, il est sous, mais il fait des choses pas bien, quoi. Il s'enfuit sans... Et alors qu'il est malade, il doit se faire soigner. Oui, un handicapé malade mental. Une personne qui chante arabe.
1: Un opéra. Une chanson russe.
4: Ça peut être une alarme humaine.
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0: Bonjour à tous, vous êtes sur votre radio préférée en compagnie de Christian pour la chronique La Reprise.
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Bruxelles, c'est une chanson du chanteur Dick Annegarn sortie sur son premier album en 1974. Dick Annegarn est né à La Haye le 9 mai 1952. C'est un auteur, compositeur, interprète, auteur de chansons principalement en français. Si Dick Annegarn est né aux Pays-Bas, sa jeunesse, pour l'essentiel, s'est déroulée à Bruxelles. Il y a vécu près de 15 années, de 1958 à 1970, et y a fréquenté l'école européenne. Après avoir appris la guitare en autodidacte et sur celle de son frère, en écoutant des disques folk et blues américains, il s'installe en 72 à Paris, où il enregistre en décembre 73 son premier disque, lequel rencontre un succès public immédiat, avec des chansons comme Ubu, Bruxelles, Sacré Géranium. Pour revenir à la chanson, elle évoque la ville de Bruxelles en Belgique, telle une maîtresse dont il se languit au gré de comparaison avec une autre maîtresse allégorique, Paris. Dick Annegarn dit régulièrement en interview que la chanson ne s'adressait

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4: La poste. Mais Laurent, ils veulent privatiser, mais personne n'achètera, même pas eux. Mais la poste, mais rien que la pub de la poste.
5: Bouger avec la poste.
4: Ceux qui ont écrit cette pub, ils sont jamais allés à la poste, hein. S'il y a bien un endroit sur Terre où ça bouge pas, c'est à la poste.
5: On va à la même, on va à la même.
4: C'est vrai, il faut minimum 2h30 pour faire peser timbre une lettre. Des fois, aller à la poste, ça prend la journée. Tu rentres chez toi le soir, t'es comme ça. Ta femme te dit,
5: mais t'étais où?
4: Hein? Ben j'ai bougé.
5: Jusqu'à la poste, une fois dedans, plus rien, rien. Moi, je connais des gens, ça les angoisse tellement qu'ils portent leur courrier eux-mêmes.

0: carte postale des vacances. J'y retourne, il reste 2 jours.
1: C'est un peu excessif, mais je les comprends, je les comprends. Parce que quand, à la poste, c'est les spécialistes de la queue qui n'avance pas. C'est eux qui l'ont inventé, la queue qui n'avance pas, et après ils ont été copiés par tous les services publics. Et il y a une explication à ça. C'est qu'à la poste, quand on regarde bien, sur 10 guichets, il y en a 1,5 d'ouvert.
0: Les autres, ils sont jamais ouverts. Jamais, jamais. C'est des guichets de secours. Sûrement, ou quand il y en a un qui fonde, hein. C'est sûrement... Donc t'as le guichet qui est ouvert en plein, qui est là, avec la vitre, tout le guichet, voilà, avec la queue, il y a toujours la queue à la poste, hein. S'il n'y a pas la queue, c'est que c'est fermé. Donc la queue qui fait des serpentins, ça a marqué, ça fait des... La queue de la poste fait des petits serpentins, ça reste. Donc il y a la vitre et tout, et quand vous avez de la chance d'être au guichet, de l'autre côté de la vitre, il y a le préposé de la poste, comme ça, de l'autre côté, qui vous regarde à travers la vitre et qui fait... Oui, parce qu'ils ont des micros pour qu'on comprenne mieux. J'ai rien compris. Quelqu'un a compris dans la queue, là, hein?
1: On comprend rien. Hé, de l'autre côté, on comprend rien. Rien.

0: s'ouvre. Je viens de vous dire, c'est pas le bon formulaire. Vous le rendez épuisé avec un accusé de réception ou sans accusé de réception? C'est avec ou sans accusé?
1: En fait, l'accusé, c'est toi.
2: Donc ça, c'est le guichet qui a ouvert un plat, et juste à côté, il y a le demi-guichet.
1: Comment expliquer? En apparence, c'est le même, hein? Avec la clé en serpentin, tout pareil, tout le même. En apparence, le même. La seule différence, c'est qu'il s'occupe absolument pas de toi. Tu es de l'autre côté du guichet, face à lui, mais il fait comme si tu n'existais pas. Il dit des phrases du genre...
3: Hé, hey Nicole, t'as vu mes nouvelles godasses? C'est du daim synthétique. C'est bien imité, hein? On mettrait deux cornes, on dirait un daim.
4: Non, en fait, ça y est, mes gamins, ils sont partis en vacances.
3: Ouais, ils sont à la montagne, ouais. Non, on n'a pas de nouvelles, non. Non, pas de carte postale, ben, c'est un peu de notre faute. Parce que... Je...
2: Attends.
0: Oui, t'es ouvert, mais faut pas t'énerver comme ça.
2: Oh, qu'est-ce qu'ils ont ce matin, là?
0: Vous voulez quoi? Hein? Un colis postal? C'est pas le bon guichet.
2: Et donc, je vais dire...
0: Ah, quoi? Oui, c'est fermé, oui. Oui, le guichet colis postaux, il est fermé, parce que le préposé au colis postaux, il est pas là, il est en arrêt maladie depuis 5 ans. Oui, d'accord, je vais m'occuper de vous. Ouais, je suis dans un bon jour, allez. Vas-y, attention, quoi, c'est pas mon tourniquet. Non, c'est pas le tourniquet qui est trop petit, c'est votre colis postal qui est trop gros. Et pas passer devant deux fois. Allez, si, on va le refaire derrière, on connaît bien. Allez, vite, dépêchez-vous. Ah, désolé, midi 32, on vient de fermer il y a 2 minutes. Je crois.
1: Terrible, la pote, terrible. Si tu commets un crime, c'est grave, hein. Tu commets un crime et tu te fais arrêter par la police, tu fais, c'est pas moi, j'étais à la poste. Ils te libèrent tout de suite, hein. La police, ils vont pas vérifier l'alibi, ils veulent pas faire la queue.
2: Mais y'a pire que ça, la poste, y'a pire que ça.
1: Il y a le retrait de recommandé. Ça, c'est une invention de vicieux, ça, le retrait de recommandé. Parce que quand on y réfléchit bien, à la poste, le recommandé, il paye quelqu'un pour l'amener jusqu'à chez toi pendant les heures où tu travailles. Et comme t'es pas là, il repart avec.
3: C'est pas une invention de vicieux, ça, hein? Et ils te laissent le petit papier jaune pisse à la place, hein?
1: Où y a rien d'indiqué. Juste qu'ils sont passés entre 11h05 et 11h06, mais tu n'étais pas là. Donc faut une organisation pour les récupérer. Et en plus, il y a un temps limite. Et en plus, ça prend plusieurs jours. C'est terrible, c'est très angoissant. Faut aller à la poste dès le matin à 8h avant d'aller bosser. Pour être sûr d'être en premier, tu rentres dans la poste comme ça à 8h. Oh, 10 personnes, mais c'est pas possible. C'est la queue d'hier soir ou quoi? C'est pas possible, ils ont couché là, c'est pas possible. Tu te mets au bout de la queue. Tu dis bon, 8h, 10 personnes, 9h je suis au guichet, 9h30 je suis au bureau, ça va aller. Heureusement que je suis venu tôt. Hop, ça avance la queue, ouais, ça avance, ça ralentit, hop, ça avance, hop, ça s'arrête, hop, ça recule, c'est pas bon. Hop, ça avance, la petite queue, attention, le virage, attention, c'est dur, les petits serpentins. Ah, on n'a pas l'air con dans les petits serpentins, on n'a pas l'air con. Hein. Hop, 9h, t'es là. Hein? 1, 2, 3, 4, 5, 6, 7, 8 personnes. Oh. Plutôt midi et demi au bureau, là. C'est pas grave, j'irai pas bosser entre midi et deux, ça va aller. Hop, ça avance. Ouais. Hop, 10h, t'es là. Il y a 6 personnes, mais tu comptes plus. T'as juste envie de pisser. Mais tu vas pas pisser, tu veux pas laisser ta place dans la queue. Mais surtout, t'as déjà vu des toilettes à la poste? Il y en a, mais que pour eux, de l'autre côté de la vitre. Des vicieux, je vous dis, des vicieux. C'est pas grave ça, parce qu'il faut pas y penser, ça va passer. Je pisserai sur la route, en allant au bureau vers 13h30, comme ça, hop, à la portière pour gagner du temps, allez hop. Non, on peut pas téléphoner au volant, peut-être on peut pisser. Pourvu que je me fasse pas flasher, c'est tout. C'est passé. Faut pas y penser, ouais. Hop, ça avance, t'as que... Ouais, ça avance. Hop. 11h, t'es là. Ah, il te le faut, c'est recommandé, il te le faut. Surtout que t'étais déjà passé la veille, mais t'avais oublié ta pièce d'identité. Tant pis, là, tu te pisses dessus, tant pis. D'un côté ou de l'autre pour les garçons, des deux pour les filles. Je suis souvent allé à la poste, c'est pas grave, ça, c'est chiant, ça va, c'est chiant, ça va. Pourvu que je sois au guichet avant midi et demi, sinon je me serais pissé dessus pour rien. Ça avance, ouais. Ah, attention, ça glisse. Et midi, t'es au guichet. 4h pour faire 2 mètres, ça c'est de l'embouteillage. Oui, c'est pour recommander. Oh, il me parle, c'est le bon guichet. Oh, la pièce d'identité. Voilà. Oui, c'est moi. C'est moi, c'est une vieille. Oui, c'est une vieille photo. C'est moi plus jeune. Si, c'est moi. Si. Voilà, c'est moi, d'accord, voilà. Vous dépêchez un petit peu, s'il vous plaît. Ça voulait vous presser, j'aimerais bien arriver à 17h au bureau. Que ceux qui partent me voient arriver pour pas être licencié, merci d'avance. Et à ce moment-là, le préposé de l'autre côté, il se lève comme ça avec ton avis, puis il part comme ça. Il part tout doucement comme ça. Il part derrière comme ça, il s'en va tout doucement au loin, il s'en va. Il devient tout petit, tout petit. Et il disparaît derrière pendant 30 minutes. Et pendant ce temps-là, il y a toute la queue qui te foudroie des regards comme ça. Parce que t'as demandé à recommander et eux, ils voulaient juste des timbres. Qu'est-ce que tu fais de les rassurer? Non, vous inquiétez pas, reviens. C'est bon, ça a bougé, il est encore vivant. Il monte ses nouvelles godasses, il revient. Ça va aller. Ne vous inquiétez pas. Effectivement, il revient au bout de 30 minutes. Il se met face à toi comme ça, puis il dit... Comment ça, vous le trouvez pas? Mais si ça s'appelle à recommander, c'est qu'il est recommandé de pas le perdre, non?
0: On perd rien à la poste, quand même. Soit il est pas arrivé, soit il est reparti. Ou alors il sera en train de le déposer chez vous, puis vous êtes là.
1: C'est bon. Tu rentres chez toi, t'es pas allé bosser. Ta femme te dit, c'est quoi le recommandé? Tu fais, je sais pas, par contre je me suis pissé dessus pour rien. Et je leur ai laissé ma pièce d'identité. Mais y'a pire que ça, la poste est encore pire que ça, y'a pire que ça. Il paraît qu'il y a des gens qui ont des comptes en banque à la poste. Des sadomaso.
2: Et ils sont au guichet au petit matin, tu vas te reconnaître. Au petit matin, quand il y a encore de la brume. Ils sortent de la brume comme ça, ils sont les premiers au guichet et ils ouvrent religieusement leur livret A. Et vous allez comprendre pourquoi ça s'appelle un livret A. Ils le passent comme ça, ils disent, bonjour, je voudrais retirer 50 euros, s'il vous plaît.
5: Oh, vous allez prévenir 48 heures avant.
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8: Bonsoir à tous. La condamnation intégrale de Nicolas Sarkozy requise par le parquet. Le réquisitoire est en cours devant la cour d'appel de Paris et les avocats généraux ont demandé que l'ancien président soit reconnu coupable de l'ensemble des faits, y compris la corruption et le financement illégal de campagne pour lesquels il avait été relaxé en première instance. Les peines requises seront connues d'ici demain en fin de journée. Justice encore, Sophia Chikirou est jugée cet après-midi pour tentative d'escroquerie au tribunal correctionnel de Paris. La députée insoumise l'a redit avant le début de l'audience. Je conteste fermement les accusations portées contre moi. Selon elle, dans cette affaire, il n'y a aucune plainte, aucune partie civile, ni aucun préjudice. 2 cas supplémentaires d'antivirus confirmés par l'OMS. On compte désormais 9 personnes touchées et 2 autres cas suspectés. Tous sont des passagers du navire de croisière ou des membres de l'équipage, précise l'Organisation mondiale de la santé. Parmi eux, une Française, toujours hospitalisée en réanimation. Et concernant les 22 cas contacts français, ils sont tous hospitalisés ou en cours d'hospitalisation. Une personne identifiée à Concarneau a ainsi été transférée au CHU de Rennes. Un week-end très difficile sur les routes. Les prévisions de bison futé avant le pont de l'Ascension. Dès demain, la journée sera classée noire pour les départs en Auvergne-Rhône-Alpes. Ce sera rouge sur le reste du pays et orange pour les retours. Des perturbations sont annoncées, notamment vers la Méditerranée et l'Atlantique. Le foot est d'abord le retour de l'équipe de France au Stade de France. Ce sera début octobre. Les Bleus vont jouer 2 matchs de Ligue des Nations contre l'Italie et la Belgique. Et toujours dans cette compétition, la Fédération française de foot annonce aussi un match à Bordeaux mi-novembre contre la Turquie. Et puis il y a aussi ce soir le premier barrage pour les clubs de Ligue 2 qui ont terminé 4e et 5e. Le Red Star reçoit Rodez et le vainqueur ira défier Saint-Etienne vendredi pour le 2e barrage avec à la clé une place en Ligue 1 la saison prochaine. C'est la fin de cette édition. Bonne fin d'après-midi.
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0: 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Lors de la dernière édition du Salon du Livre au Mans, Ornithorynque et les radios de la FRAMA, Fédération Régionale des Radios Associatives Maine-Anjou, étaient partenaires de l'événement. Nous vous proposons d'écouter ou de réécouter les différents échanges réalisés sur place.
1: Bonjour à toutes, bonjour à tous, Cédric Cyr, bonjour. Vous êtes l'auteur de Survivantes, un thriller narrant le parcours de quatre femmes qui ont chacune eu affaire à un bourreau et qui s'en sont donc sorties. Elles sont réunies par l'une d'entre elles, Kate, psychologue.
2: Thérapeute, ouais.
1: Ouais. Et leur propose donc de se venger. Et là, finalement, bah, ça va pas être si simple. Quelle a été l'idée de départ? Pourquoi quatre survivantes et surtout pourquoi quatre femmes?
2: Alors, bonjour à tous et à toutes déjà. Et ouais, en fait, je suis donc un fan de films d'horreur à la base. Ça, c'est le cliché classique de la dernière survivante, la final girl des films d'horreur, qui m'a inspiré le sujet initialement. Je me suis dit, que se passerait-il si quatre jeunes femmes ayant survécu à des massacres, comme dans les films d'horreur, en fait, il y a toujours une demoiselle qui s'en sort, se réunissaient autour de l'une d'entre elles, donc effectivement qui est psychologue et qui fait un groupe de parole, et se rendaient compte qu'elles étaient capables de se venger. Et pourquoi quatre jeunes femmes? C'est parce que les personnages me sont arrivés comme ça. Enfin, il y a ce côté magique des idées qui arrivent, et elles représentent en fait à L4, j'espère, un panel très représentatif des jeunes femmes. Il y a la mère de famille, il y a la demoiselle qui refuse de grandir, il y a la beauté qui a été blessée, qui a des séquelles au visage, elle a perdu un œil alors qu'elle est très très jolie. Enfin, j'avais envie d'avoir des personnages très humains et qui pouvaient aussi avoir des réactions totalement différentes aux mêmes situations, pour que ce soit très très immersif pour le lecteur.
1: Concernant donc justement la structure du roman, ce n'est absolument pas présenté de manière chronologique. On a des chapitres qui sont sous-titrés dans les souvenirs d'eux, et du coup on découvre l'histoire et le parcours de certains personnages. Comment en fait moi je vous imagine devant un schéma avec des flèches partout et vous dire voilà, à la fin j'ai toute mon histoire, il faut dans quel sens je les mets.
2: Alors c'est un peu ça, mon bureau ressemble à celui d'un psychopathe de film hollywoodien, où il y a des choses sur les murs, des photos, des post-it, des tableaux blancs, des tableaux en liège où j'ai punaisé des post-it, ce genre de choses, pour représenter mon roman. Mais la structure est assez simple en fait, puisque je fais une partie par personnage, et j'avais envie d'explorer le passé de ces quatre jeunes femmes, qui deviennent cinq à un moment donné. Il y a aussi des méchants, qui sont des mecs qui font du mal aux femmes, malheureusement, comme c'est le reflet, les romans sont le reflet de la société, et nous vivons encore dans une société totalement misogyne, où les femmes sont toujours des victimes, et j'avais envie d'aborder ça. Et donc pour écrire et poursuivre la structure, je mettais sur les murs de mon bureau, pas à pas, tout ce que j'avais dit, et j'essayais de regrouper en fait par blocs, pour avoir une partie du roman qui aborde le passé précis d'une personne et qui amène à s'interroger sur le passé d'autres personnes, et tout est lié comme des pièces de puzzle.
1: Oui.
2: Et c'est tout le jeu, parce que c'est vraiment très ludique l'écriture, malgré les horreurs que je raconte, de la construction pour qu'à la fin ça fasse un édifice qui tienne la route, et un voyage qui soit hyper satisfaisant pour le lecteur, où toutes les questions trouvent leur réponse, et toutes les pièces du puzzle sont à la place à la fin, et il n'y a plus de questions en suspens, je referme toutes les portes que j'ouvre au fil du roman. Et ça, c'est le plan sur les murs de mon bureau qui me permet de le visualiser en cours d'écriture.
1: Et donc justement, pour établir ce plan, il y a donc tout plein de personnages. Il y a les quatre protagonistes principales. Mais comme vous le disiez, il y a un autre groupe. On peut pas trop en dire plus.
2: On va éviter de spoiler.
1: C'est ça. Et puis on a des personnages annexes qui deviennent quand même super importants. Et est-ce que pour chacun d'entre eux, vous avez fait leur histoire de A à Z? Et puis après, justement, pour pouvoir les entremêler?
2: Oui, tout à fait. En fait, pour moi, tous mes personnages existent. Alors, c'est de la fiction, hein. Je suis le seul maître à bord. On dit toujours que les personnages ont leur propre vie et nous échappent, mais en réalité, c'est quand même l'écrivain qui décide de tout. Et en revanche, ce qui est vrai, c'est que pour moi, tous les personnages, je les voulais profondément humains. Je voulais pouvoir m'attacher à chacun des personnages, les gentils comme les méchants, comme les ordures. Il y a des mecs, les virilistes, qui sont à poil devant leur miroir en train de faire gonfler leurs muscles. C'est pareil, des reflets des certaines dérives de la société actuelle. Et tous ont un passé très fouillé qui est pas forcément décrit dans le roman, mais moi, dans mes fiches et dans ma tête, j'avais exactement toute leur vie. J'avais fait des chronologies de leur biographie à chacun pour que tout soit cohérent avant d'écrire. Et pour moi, ils existent, ouais, réellement. Mais, et c'est la magie de l'écriture, c'est de, juste par petits bouts, par petites pièces de leur vie, laisser suggérer que ça va au-delà et que tout paraisse cohérent et crédible. Et ça, ces ellipses, on les fait au fil de l'écriture, parce que je coupe tout ce qui dépasse, parce que mon but, c'est que le lecteur tourne les pages à toute vitesse. Oui. Et cette soif de savoir, de dire que va-t-il se passer. Et donc, j'essaie de donner les infos les plus importantes et de tout ce qui pourrait faire ralentir l'intrigue, je l'enlève. En gros, si je peux le couper et que ça change pas, je l'enlève. Si je le coupe et qu'on comprend plus l'histoire, je le garde.
1: D'accord.
2: C'est mon secret d'écriture.
1: Alors c'est une histoire aussi de vengeance, on l'aura bien compris. Et une fois la vengeance accomplie, en fait, personne n'est satisfait. Finalement, elles doutent beaucoup, elles se sentent pas du tout apaisées. Et puis, est-ce que ce serait donc la morale de l'histoire ? Il est inutile de se faire justice soi-même.
2: Alors la morale, je la laisse au lecteur. Chacun se fait la morale qu'il veut à sa grille de lecture. Je pose des questions, je mets des personnages en situation extrême avec des dilemmes moraux importants, des personnages ordinaires à qui il est arrivé des horreurs et qui ont la possibilité de se venger, ce qui est absolument pas bien. Je cautionne absolument pas la justice, enfin pas par soi-même. Et en même temps, c'est le côté aussi défouloir. C'est le propre des histoires, de prendre des questions humaines et se dire, et finalement, et si on pouvait faire ça, et si on faisait ça, quel serait le résultat? Est-ce que ce serait pas pire? Est-ce que parfois le remède est pas pire que le mal initial? Est-ce qu'en faisant ça, en croyant réparer les torts et en empêcher aussi que ces monstres fassent d'autres victimes, finalement, est-ce qu'elles ont pas créé quelque chose de pire? Et je joue avec ces questions-là. J'essaie de le faire de manière divertissante. Je veux absolument que le lecteur, comme je me disais, tourne les pages et ait peur pour chacun des personnages l'un après l'autre. Quand les personnages prennent des décisions que le lecteur n'aurait jamais pris, qui sont moralement injustifiables, j'ai envie que le lecteur soit tellement investi qu'il a envie de prendre les personnages par les épaules pour les secouer en disant mais non, ne fais pas ça, c'est une énorme connerie, ça peut que très très mal se finir. Et tout ça, voilà, quand j'écris, je tâtonne jusqu'à trouver, j'espère, le ton juste pour qu'on y croit, en fait. Mais je réponds pas aux questions. Voilà, je suis pas un donneur de leçons. Je suis là pour divertir. Voilà, surtout pas pour faire de la morale à qui que ce soit.
1: Néanmoins, pour avancer, en fait, on l'a bien compris dans votre roman, dans Survivante, dans la vie, il faut éviter les secrets, les non-dits. Ce serait peut-être ça la solution. C'est une étape difficile à franchir pour beaucoup des personnages aussi dans le roman.
2: Totalement, parce qu'en plus dans le roman, il y a quatre jeunes femmes qui sont jurées de se dire la vérité, d'être justement une sororité, de se faire confiance, et on se rend compte assez vite que chacune cache des choses et n'est pas totalement honnête avec les autres. Et ben comme dans la vie, en fait, les romans sont vraiment le reflet de notre société, et c'est pour ça, je pense, qu'on a tous besoin d'histoire, parce qu'on se retrouve, ça nous permet de mieux comprendre nos propres schémas, et j'espère d'avancer aussi dans la vie.
1: Vous avez plusieurs scénarios qui sont parfois très très durs, hein, ça commence dès les premières pages. Est-ce que ce sont des choses que vous avez entièrement imaginées ou est-ce que vous avez trouvé quelque inspiration quelque part ?
2: Dans l'ensemble, c'est uniquement de l'imagination, mais qui repose sur des choses plausibles. Aussi tirées par les cheveux que cela puisse paraître parfois, je me renseigne beaucoup auprès des forces de police, auprès des médecins, quand il y a des blessures par arme blanche, comment on se recouvre, ce genre de choses, pour que tout sonne juste. Mais évidemment, c'est la fiction, c'est romanesque. J'adore forcer le trait, j'adore en faire des tonnes. Je compare souvent ce que j'écris au cinéma de Tarantino, ou vraiment qui est plus.
1: Je pense un peu
2: voilà.
1: À Kill Bill.
2: Voilà, c'est exactement ça. C'est caricatural, mais en même temps, c'est dans la caricature qu'on peut définir des positions humaines hyper extrêmes. Et en plus, j'adore avoir plein de mettre des gens à mort dans mes romans ou leur faire affronter des épreuves physiques hyper dures. Mais tout ça sont des métaphores de leur voyage intérieur et psychologique qu'ils traversent et qui est essentiel, en fait.
1: Il y a de l'humour aussi dans ce que vous proposez. Justement, même ça devient presque caricatural là, comme on le disait. On peut pas raconter la scène, évidemment.
2: Mais j'adore la surenchère, voilà. Et effectivement, les gens qui sont un peu rebutés par les films qui en font des tonnes ou les ronds, il faut pas me lire. Mon agente serait horrifiée si elle m'entendait parler. Mais non, mais c'est voilà, mon but, c'est très ludique. Je prends le lecteur par la main, je lui dis on va faire un super voyage. Tu vas en prendre plein les yeux, tu vas vivre des émotions hyper intenses, et ça va passer effectivement par des grands morceaux de bravoure, comme on disait à l'école. Où les personnages vont traverser des choses beaucoup plus grandes que nature.
1: Vous abordez donc Survivante à la manière donc d'un thriller, encore une fois. Est-ce qu'il y a des choses que vous vous interdisez de raconter, des atrocités que vous ne serez pas... Enfin, est-ce qu'il y a un pas que vous refusez à franchir? Parce que vous, quand vous écrivez, forcément, vous devez vous projeter des images. Et quand même, c'est pas toujours facile.
2: Ben, j'en reviens à ce que je disais. J'écris pour divertir. Donc, je m'interdis de dégoûter le lecteur ou d'aller trop loin. Et en plus, c'est le problème quand je me renseigne auprès de la police. police ou la gendarmerie par exemple, ils me racontent des choses tellement horribles que je me refuse à aborder des faits divers qui sont beaucoup plus sordides que tout ce qu'on pourrait imaginer. Et mon but, c'est vraiment que les personnes soient en danger, qu'on ait peur pour eux, mais jamais je me permettrai d'aller trop loin ou d'être... Parce que si le lecteur est dégoûté, il va fermer le bouquin. Il faut que ça reste du plaisir, voilà, mon moteur d'écriture. Et donc moi-même, je sais qu'il y a une limite que je franchirai pas. En revanche, je reviens aussi à ce que je disais, si c'est utile pour l'histoire, pour la compréhension de la psychologie des personnages, je vais aborder des scènes un peu dures, mais jamais elles seront gratuites. Si une scène, y compris de séquestration ou de mutilation, est là, c'est parce qu'elle montre un ressort narratif, elle montre une évolution psychologique d'un personnage, que si on n'avait pas eu cette scène, on ne comprendrait pas pourquoi le personnage réagit plus tard comme il le fait.
1: Juste une question très rapide parce qu'on va manquer de temps. Concernant la bande son, je dirais, du livre. Donc moi j'ai eu la bande BO de Barry Lyndon du coup dans la tête avec la sarabande. Vous avez une dent contre Depeche Mode?
2: J'adore Depeche Mode. Je suis fan de Depeche Mode depuis une quarantaine d'années. Je commençais à écouter ça au début des années 80. Ça va être 83 à peu près quand j'avais une dizaine d'années et j'écoutais ça en boucle. Et je suis resté très fan. Et leur dernier album, Memento Mori, est incroyable. Et j'écoutais cet album-là en écrivant. C'est pour ça que naturellement, j'ai fait une citation de Depeche Mode en début de roman. Et à la fin, c'est groupe de métal que je cite.
1: Nervosa.
2: Groupe brésilien composé uniquement de femmes. Et en plus, le morceau que je cite est un morceau qui parle des violences faites aux femmes. Et je trouvais qu'il refermait parfaitement mon livre.
1: Cédric Cyr, merci beaucoup. On vous recevait pour Survivante, paru aux éditions Michel Lafond.
2: Merci infiniment.
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0: Salut à tous et bienvenue sur l'antenne de votre radio locale Ornithorynque. C'est l'heure de se retrouver pour la rubrique cinéma du Club Ciné de Bouloir qui, en partenariat avec Cinéambule, vous propose le vendredi 15 mai à 20h30 la projection du film documentaire Au fabuleux bistrot de Janine. Ce documentaire, c'est une histoire d'amour et de folie douce entre une patronne de bistrot, Janine, et ses clients. Janine, arrière-grand-mère de caractère aux répliques vigoureuses et cocasses, aux brèves de comptoir qu'on croirait écrites par Michel Audiard, c'est aussi un portrait de femme forte et frêle, jusqu'à l'ultime soir au café du coin. Et un hommage à ces petits lieux de parole et d'écoute, à celles et ceux qui les tiennent ouverts à leur diversité, leur liberté, leur humanité. Tout de suite, la bande-annonce.
1: En Amérique, on dirait une vieille de 90 ans là. Voilà, il faudrait que tu me trouves une pommade en Amérique pour m'enlever mes rides, d'accord ?
2: Je suis venu par hasard la première fois, je suis reparti comme je suis venu parce que je me suis dit je ne voudrais pas déranger. Je ne savais pas si ça existait vraiment.
1: On a dit qu'on parlait pas de politique, on buvait un verre et parlait de cul.
3: J'ai une question.
1: C'est plus rigolo.
4: Vous faites pas que moi.
1: Entre tétère et nénère.
4: Entre quoi? Qu'est-ce que t'as dit?
1: Entre tétère et nénère. Bisous, à demain.
0: Le documentaire Au fabuleux bistrot de Janine. Le bistrot de Janine, situé au Mans, le café du coin, que l'on appelait également le bar de la mère la pipe. Ce documentaire vous est proposé en projection au centre Épidore de Bouloir ce vendredi 15 mai à 20h30 en présence du réalisateur Pierre Bourgault. L'entrée est de 5 euros. Une place vous est offerte à la radio en appelant dès maintenant.
1: Mais faut rigoler.
5: On va y arriver.
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8: Bonsoir, est-ce que ça va bien? Mais j'ai rien entendu. Est-ce que ça va bien? Oufti, mais quelle ambiance de malade, ils sont chauds patates dans le plat pays. Et je suis très heureuse d'être ici ce soir. Et vous?
9: Ouais.
8: Truc de ouf. Je suis très heureuse d'être ici ce soir et de jouer en Belgique, car moi je suis française, mais mon chéri est belge. Il est italo-liégeois. Il s'appelle Salvatore Vente de Pute. Moi, je l'appelle mon chéri. Lui, il m'appelle ma petite baraquite kermesse. C'est mignon. Enfin, je crois. Quoi qu'il en soit, je suis très heureuse de jouer devant des gens qui ont l'air heureux. Et qui ont l'air culturellement épanouis. Moi, des fois, je joue dans des endroits qui donnent envie de mettre fin à sa carrière. Et à sa vie. Parfois, je joue dans des patelins que je savais même pas qu'ils existaient devant des gens. Je savais même pas que ça existait. Je ne connaissais pas l'odeur, en tout cas. Parfois, je joue devant que des personnes âgées. Parfois même très âgées. Parfois même usagées. Des personnes devant lesquelles le terme de spectacle vivant perd tout son sens. Alors moi, ça me dérange pas, parce que quand j'étais petite, je voulais être archéologue. Mais des fois, c'est chiant. Enfin bon. Alors moi, je me présente. Moi, je m'appelle Élodie Pou. Oh, c'est moche, hein? Et ouais, mais on choisit pas. Et alors moi, ça fait plusieurs années maintenant que je monte sur scène de manière professionnelle. Avant, j'avais un autre métier. Un métier que je ne souhaite à aucun être humain normalement constitué. Surtout s'il tient à le rester, je travaillais dans les écoles maternelles. Depuis 12 ans. Et c'est vrai que maintenant, le fait que ce soit fini, le fait de ne plus être toujours entourée de petits-enfants comme ça, partout, bah c'est vrai que ça me manque pas du tout. Même pas un peu, Élodie? Oh bah non, dégage. Oh bah chier, pas du tout, non. Non. Alors attention, il faut savoir que bien sûr, j'aime les petits-enfants, hein, ces êtres merveilleux qui ne possèdent des oreilles que pour décorer leur visage, apparemment. On sait pas, hein. Bah, il t'écoute pas avec, t'as pas le droit de tirer dessus. Ça ne sert à rien. Ces êtres merveilleux qui aiment tellement parler, raconter, hein, alors que nous, on s'en fout. On s'en fout. Enfin, c'est même pas qu'on s'en fout, c'est qu'on ne comprend que dalle à ce qu'ils racontent. Certains disent que les petits enfants possèdent leur propre langage et que eux, ils se comprennent entre eux, hein, c'est joli. C'est des grosses conneries. Mais les petits enfants comprennent que dalle à ce qu'eux-mêmes ils disent, hein. Ben c'est normal, ils comprennent que dalle à ce qu'eux-mêmes ils pensent. Et c'est pour ça qu'ils sucent des feutres. On ne sait pas, on ne comprend pas. Par contre, ils sont une grande source d'inspiration, ça c'est vrai. Moi je me rappelle par exemple d'une journée d'école où il pleuvait depuis des heures et des heures. Hein, vraiment, l'orage grondait, le vent soufflait, les enfants étaient tristes. Ils regardaient par la fenêtre avec leur petite bouille comme ça.
3: C'est pas juste! Il est roi! Pourquoi tu nous laisses pas rentrer?
8: Je crois qu'il disait ça, parce qu'on n'entendait pas très bien. Avec la foudre. Quel souvenir merveilleux! Et ben c'est ce jour-là. Après les avoir fait rentrer et sécher, que j'ai démissionné. Enfin, je suis partie. Enfin, on m'a demandé de bien vouloir jamais revenir. Mais moi, j'ai dit ok, tant pis, c'est pas grave. De toute façon, j'aurais pas fait ça toute ma vie. Hein. Trouvons un autre métier. Trouvons autre chose. Hein. Mais quoi ? Moi, je voulais un métier où tu travailles que le soir et où c'est bien payé. Mais je suis allergique au latex. Alors j'ai dit bon, l'humour, pourquoi pas. J'ai choisi l'humour pour raconter comment j'ai survécu. Comment survivre à 12 années d'école maternelle. Comment survivre à 8 heures par jour dans une classe de 17 mètres carrés avec 42 enfants de 3 ans qui peuvent pleurer pendant une demi-heure parce que leur prénom a été écrit en bleu. Comment survivre face à un enfant qui chiale sa race. Comment survivre? Eh ben, je possède une technique très simple que je préconise vraiment pour tous ceux qui doivent passer du temps avec des petits-enfants. Moi, personnellement, ce que je fais, c'est que je picole. Ça permet de passer des journées beaucoup plus intéressantes, hein. Avec tous les petits-enfants, avec le petit Clitis que sa mère a appelé comme ça, parce qu'elle adore Clitis Wood. Wouh! Ou avec cette petite fille de 4 ans, qui, comme toutes les petites filles de 4 ans, disait toujours... Je suis une princesse. Mais moi je lui disais mais non, mais t'es pas une princesse, Kimberley. Une princesse à 4 ans, ça pèse pas 67 kilos. Mais ne t'inquiète pas, Kimberley. La vie, c'est comme une boîte de chocolat. Ça dure moins longtemps chez les gros.
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10: Bonsoir à toutes et tous. À la une, les toutes dernières informations sur l'antivirus. La ministre de la Santé vient de faire le point avec plusieurs spécialistes. On écoute un infectiologue dès le début de ce journal. Une loi sur le cadmium sera-t-elle bientôt débattue à l'Assemblée? Les alertes se multiplient et il y a urgence à légiférer, selon la présidente de Planet Score. Et puis le tapis rouge est déroulé, le jury est arrivé, place aux festivités. C'est le début du Festival de Cannes ce soir et les Français sont bien représentés. On le verra. On commence donc avec ce point des autorités sur la situation sanitaire. La ministre de la Santé confirme qu'une Française présente une forme grave de l'antivirus, mais qu'il n'y a pas d'éléments pour une circulation diffuse du virus sur l'échelle nationale. Et lors de cette conférence de presse, le professeur Xavier Lescure a détaillé les premiers symptômes de ce virus après une longue incubation. Il est infectiologue à l'hôpital Bichat, où sont pris en charge les croisiéristes français.
11: Ça commence par une phase dite prodromale, c'est-à-dire que ce sont des signes cliniques assez banal, comme une grande fatigue, comme une patraque, comme une petite dépression, un coup de mou. Et ensuite, il y a une dégradation rapide les patients passent de « je suis fatigué » à « je suis en réanimation ». On ne connaît pas aujourd'hui les facteurs de risque de gravité de la maladie, contrairement au Covid où on sait aujourd'hui que ce sont essentiellement des personnes fragiles. Ça fait partie des antivirus qui ont la mortalité la plus élevée, entre 35 et 40%. Est-ce qu'on a un traitement ? On supplée aux insuffisances, à l'inflammation et aux dégâts engendrés par le virus.
10: Et aujourd'hui, 9 cas d'antivirus sont confirmés dans le monde, 2 autres cas probables. Concernant les 22 cas contacts français, ils sont tous hospitalisés ou en cours d'hospitalisation. Dans l'actu également, un animateur du périscolaire à Paris mis en examen. Ce jeune de 21 ans est accusé d'avoir eu des gestes de nature sexuelle sur 3 enfants de maternelle. Suspendu depuis la fin de l'année après une première plainte, il a été placé en détention provisoire fin avril. Au procès du financement libyen, les avocats généraux ont requis la condamnation intégrale de Nicolas Sarkozy pour association de malfaiteurs, mais aussi corruption et financement illégal de campagne. Pour eux, il a bien existé un accord entre Nicolas Sarkozy et Muammar Kadhafi, le dictateur libyen, en vue de la campagne présidentielle de 2007. Le parquet général va détailler les peines requises pour chacun des 10 accusés demain. La France se dirige-t-elle vers une réduction de la teneur en cadmium des engrais ? Les chefs de groupe à l'Assemblée décident aujourd'hui si une proposition de loi en ce sens sera examinée début juin par les députés. Et alors que l'ANSES a récemment indiqué que ce métal lourd est très dangereux pour la santé et beaucoup trop présent dans notre alimentation et nos organismes, agir sur les engrais est essentiel mais pas suffisant, comme l'explique Sabine Bonneau, agricultrice et fondatrice de Planète Score.
12: C'est urgent de faire cette limitation, bien sûr, parce que aujourd'hui, le premier jour du futur, on a beaucoup trop tardé par rapport à d'autres pays européens comme la Suède ou la Norvège qui, dès les années 90, ont pris conscience du problème et ont limité les engrais, ont taxé les engrais qui étaient au-delà de ces fameux 20 mg, ce que n'a pas fait la France à l'époque, alors qu'on avait le même niveau de connaissance. Donc bien sûr qu'il faut le faire, mais il faut être conscient que ce n'est pas ça qui va permettre de gérer le problème sanitaire qu'on a aujourd'hui. Les sols français sont très contaminés pour des raisons historiques d'approvisionnement sur les engrais phosphatés. Il y a énormément d'inertie et on sait que sur plusieurs décennies, les taux de cadmium dans les sols, quoi qu'on fasse aujourd'hui sur les engrais phosphatés, ne vont pas changer sensiblement.
10: Le cadmium est particulièrement présent dans les céréales complètes, les légumes-feuilles comme les épinards ou encore les pommes de terre. La consommation de carburant en chute libre, moins 30% depuis le début du mois, selon le Premier ministre. Sébastien Lecornu précise que les recettes fiscales ont ainsi reculé de près de 300 millions d'euros sous leur niveau de l'an dernier. Il n'y a pas et il n'y a jamais eu de cagnotte, assure encore le Premier ministre. Et puis le 7e art, un rendez-vous sur la Croisette avec le coup d'envoi ce soir du 79e Festival de Cannes. 22 films en lice pour la Palme d'Or cette année et le jury est présidé par le réalisateur coréen Park Chan-wook. Un jury composé notamment de Demi Moore, Ruth Nega ou encore Chloé Zhao, mais d'aucun français. Et pourtant, Louis Crépeau, les Français sont bien annoncés comme les stars du festival cette année.
13: Oui, à commencer par les 4 cinéastes en sélection officielle, Jeanne Herry, Léa Missus et Charline Bourgeois-Taquet et Arthurin Harry. De quoi peut-être espérer une nouvelle palme tricolore après Anatomie d'une chute en 2023. Des Français aussi dans les autres sélections, notamment Guillaume Canet, Géraldine Nakache ou Quentin Dupieux. Et même hors compétition avec la Vénus électrique en ouverture ce soir ou le très attendu La Bataille de Gaulle. Forcément, le tapis sera très bleu, blanc et rouge. Marion Cotillard, Vincent Cassel, Pierre Ninet, Gilles Lelouch ou encore Adèle Exarchopoulos occupent tous le haut de l'affiche dans les productions françaises mais aussi étrangères.
10: Et c'est l'actrice Ay Aydara qui sera ce soir la maîtresse de la cérémonie d'ouverture. Elle doit débuter à 19h après la première montée des marches. Voilà pour l'info. Bonne fin de journée.

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Amis, amis, bonjour. Votre dose de rock du jour sur Ornithorynx est Electric, un titre de Alice Cooper, paru sur l'album Billion Dollar Baby.

Elective de Alice Cooper, c'était votre dose de rock pour aujourd'hui. 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C'était une dose de rock.

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1: Jonah Lemoux a vu le jour le 12 mai 1975. Véritable légende, le rugbyman néo-zélandais a véritablement écrit un pan de l'histoire du ballon ovale. Voici son histoire, justement.
2: En 2015, le 18 novembre, le cœur d'un grand, que dis-je, d'un immense champion s'est arrêté de battre, alors que celui-ci n'avait jamais cessé de vibrer pour le ballon ovale. Ce champion n'est autre que le néo-zélandais Jonah Lomu. L'ailier des All Blacks nous disait au revoir à l'âge de 40 ans seulement, 40 ans et une carrière d'une quinzaine d'années qui aura marqué le rugby mondial. Car si Jonah Lomu était surnommé l'autobus, ce n'était pas pour rien. Le gaillard mesurait 1m96 et pesait pas moins de 120 kilos. Un gabarit qui ne gâche pas du tout la puissance du joueur, bien au contraire, une puissance qui est très efficace et qui deviendra sa marque de fabrique. Quasiment inarrêtable, implacable, il marche tel un rouleau compresseur sur ses adversaires, marqueur d'essai infatigable. La Coupe du Monde 95 en Afrique du Sud va sublimer cette force rugbystique. Il a à peine 20 ans et c'est un phénomène, serial marqueur déjà. Il permet entre autres aux All Blacks d'atteindre la finale du mondial face à l'Afrique du Sud, malheureusement perdue. Justement, la Coupe du Monde, c'est sa compétition au sein de laquelle il s'épanouit le mieux, mais ne va jamais pouvoir soulever le trophée doré. En 99, malgré deux beaux essais en demi-finale de la Coupe du Monde, la France réussit l'exploit de battre la sélection néo-zélandaise pour filer en finale. Jonah Lomu, à l'ère de la mondialisation et de la toute nouvelle professionnalisation de son sport, devient une star, peut-être la première vraie icône mondiale du rugby. Sujet à de graves soucis de santé, greffé d'un rein au milieu des années 2000, il voit sa carrière décliner, qui s'achèvera en France en Fédéral 1, à Marseille-Vitrolles. Après ce 18 novembre 2015, le monde du ballon ovale n'aura plus le même visage.
1: Allez, on se donne rendez-vous demain pour d'autres histoires d'un jour, avec Mémoire Sport.
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bienvenue sur l'antenne de votre radio locale Ornithorynque. C'est l'heure de se retrouver pour Au cœur de l'album, la découverte musicale de la semaine. Et cette semaine, je vous propose de découvrir Volume 2, le deuxième album studio du groupe de rock canadien Angine de Poitrine. Le groupe, originaire de la ville de Québec, s'est formé en 2019, à l'instar du groupe Daft Punk qui se produisait caché derrière leur casque. Le groupe Angine de Poitrine se produisent, eux, avec le visage dissimulé derrière des masques en papier mâché surdimensionnés. En 2024, ils ont sorti leur premier album studio qui s'appelait Volume 1. Le 3 avril dernier, ils ont sorti Volume 2, un album principalement instrumental qui combine le rock progressif et mathématique. Volume 2, le nouvel album du groupe Angine de Poitrine, c'est la découverte musicale que je vous propose tout au long de cette semaine sur l'antenne d'Ornithorynque. Voici tout de suite un titre extrait de cet album, c'est le titre « Matasiklek ».

0: 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Un titre extrait de Volume 2, le second album studio du groupe de rock canadien. Un album principalement instrumental. Voulez en savoir plus sur le groupe Angine de Poitrine? Rendez-vous sur leur chaîne Spotify, YouTube, ainsi que sur leurs différents réseaux sociaux, Facebook, Instagram et X. C'était la découverte de la semaine dans votre rubrique Au cœur de l'album sur Ornithorynque.
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2: Bonjour. Aujourd'hui, nos pas nous mènent en Maine-Roux, centre nord Sarthe, proche Saônois, perche sartois, à la rencontre des Montbizotins, les 1800 habitants de Montbizot. Le toponyme de Montbizot peut être découpé de la manière suivante. Mont pour désigner un mont, bi pour bis, double, et zo pour l'eau, les eaux. Le nom de la commune signifie donc le mont entre deux eaux, qui peut s'expliquer par la localisation de la commune, encerclée par l'Orne saônoise à l'est et la Sarthe à l'ouest. Traversée par l'Orne saônoise et bordée par la Sarthe, dans laquelle elle se jette au sud du territoire de la commune, bourg rural, Montbizot est bordé par Théillé, Ballon-Saint-Mar, Souligné sous Ballon, La Guierche, Souillé, Saint-Jean-d'Assé et Sainte-James-sur-Sarthe. Pour le plaisir de visiter, direction l'église Saint-Ouen et Saint-Barthélemy du XVIe siècle. Pour se recueillir également à ceux tombés pour la patrie, faites halte au Monument aux Morts. Le manoir de la Chanterie du XVIe siècle est d'intérêt patrimonial. La mairie, sa plaque de cocher parmi celles qui parsèment les rues du bourg, et ancienne école de garçons de 1868. Par contre, vous ne pouvez plus voir le château de Maulny du XIXe siècle, puisqu'il fut rasé dans les années 1975-80. Si vous optez pour le chemin de fer, profitez de la gare de 1858. Lors de votre randonnée, traversez le pont sur l'Orne saônoise, pont du XVe siècle, avec 7 arches en dos d'âne, et le pont Napoléon de 1865 sur la Sarthe. Le 31 décembre 1870, le ballon monté, armé de la Loire, s'envole de la gare du Nord à Paris, alors assiégée par les Prussiens, et termine sa course à Montbizot après avoir parcouru 231 km. Au niveau des activités et manifestations qui rythment la vie des habitants et animent les rues de la commune, notez que le jeudi de l'Ascension a lieu un marché du terroir et le comice agricole est fin août, début septembre. Fin de cette balade à Montbizot, mais nous nous retrouvons très vite pour une nouvelle déambulation sartoise. À bientôt, et sartoisement vôtre.
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Aïssa n'a jamais connu que ce rivage. Quand elle était enfant, la mère a avalé ses deux parents. Elle n'a jamais compris si la mère les a mangés. Comment pourrait-il être au ciel? Tandis qu'inlassablement, elle ramasse les grands coquillages vides qui pourraient blesser les touristes, elle se dit que ses parents doivent être transformés en deux jolies vagues complices qui dansent au fond de l'océan. Depuis 30 années, tout son être guette la réapparition de ces deux vagues-là. Elle y croit si fort qu'aucune autre croyance n'a grandi en elle. Iseo, l'homme bourru qui l'a recueilli et élevé, n'a pu lui apprendre qu'à compter et à sourire. Iseo est vieux maintenant. Il continue d'entourer cet esprit candide de tout son bon sens de pêcheur, car Aïssa est devenue une magnifique jeune fille. Il doit la protéger. Depuis quelques années, Aïssa a ouvert sur la plage une échoppe. Ses coquillages peints renferment toutes les fleurs de l'île. Elle peint la beauté inconditionnelle et les couleurs simples de son âme. Iseo veille. Des hommes se présentent souvent. Le vieux les repousse avant qu'ils aient tenté de séduire sa sirène au sourire si doux. Un jeune homme pourtant, Pierre-Henri, plus brave que les autres, meilleur aussi, a réussi l'an passé à gagner la confiance d'Iseo. Le corps et le cœur de la jeune fille se sont alors épanouis sous le soleil de la plage. Malheureusement, les parents du jeune homme, alertés, sont venus rechercher Pierre-Henri. Ils l'ont forcé à les suivre sur un grand bateau de croisière. Et Aïssa s'est éteinte à nouveau. Depuis, elle va tous les matins sur la criée. On lui laisse ramasser les poissons morts dans les casiers. Dans son échoppe, elle extrait les yeux des poissons qu'elle fait sécher, puis les enfile délicatement pour en faire des colliers. Des perles qui toutes regardent vers l'océan. Des perles aux reflets de vagues et de morts. Étrangement, les touristes en raffolent. Allez savoir pourquoi. Un jour, un bateau blanc accostera sur le rivage. Aïssa lèvera les yeux de son étal et son sourire illuminera toute la plage.

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1: Bonsoir à tous. Il n'y a pas d'éléments en faveur d'une circulation diffuse du virus en France. Les mots tout à l'heure de la ministre de la Santé lors d'une conférence de presse sur l'antivirus, Stéphanie Rist, qui précise que la Française contaminée est toujours dans un état grave en réanimation et que 22 cas contacts ont été identifiés sur le territoire. Il n'y a pas de traitement antiviral spécifique, a rappelé de son côté un spécialiste. Moins 30% de consommation de carburant en France depuis début mai, l'annonce de Sébastien Lecornu cet après-midi. Le Premier ministre qui précise que les recettes fiscales liées au carburant ont ainsi reculé de près de 300 millions d'euros et qu'elles repassent sous leur niveau de l'an dernier. Il n'y a jamais eu de cagnotte, promet le chef du gouvernement, alors que les aides pourraient être renforcées dans les prochains jours. Malgré les prix du carburant qui flambent, vous avez peut-être prévu de prendre la route dans les prochaines heures. Nouveau long week-end qui arrive avec le pont de l'Ascension cette fois. Bison futéis sur le drapeau rouge partout en France dans le sens des départs demain. Ce sera même noir en Auvergne-Rhône-Alpes. Prudence également sur les retours où ce sera orange. La condamnation intégrale requise pour Nicolas Sarkozy au procès en appel du financement libyen. Le parquet général a requis la condamnation de l'ancien président de la République pour l'ensemble des faits, y compris la corruption et le financement illégal de campagne dont il a été relaxé en première instance. Les peines requises seront connues d'ici demain, fin de journée. Il a la santé et le moral, selon le directeur général de Reporters sans frontières. Christophe Glaise a reçu hier sa première visite d'un diplomate français en Algérie. Le journaliste condamné à 7 ans de prison pour apologie du terrorisme et détenu depuis près d'un an. Et puis du foot ce soir, premier tour des playoffs de la Ligue 2. Le Red Star accueille Rodez à 20h30. Les deux équipes ont respectivement terminé 4e et 5e du championnat cette année. Le vainqueur se déplacera à Saint-Étienne vendredi. Voilà pour l'info, très bon début de soirée.
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0: 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Salut à tous, salut Ludo.
1: Salut Patoche et bonjour à tous.
0: Prêt à commenter avec moi les films en sortie nationale ce mercredi 13 mai?
1: I'm ready.
0: C'est Cannes, eh bien ce film qu'on va vous présenter, eh bien c'est pas le 13 mai, il sort le 14,
1: oh,
0: forcément.
1: C'est incroyable.
0: Il est présenté en compétition, ça s'appelle Histoire parallèle de Asghar Farhadi.
1: Avec une super distribution.
0: Ah bah oui, Isabelle Huppert,
1: oui.
0: Virginie Efira,
1: ouais.
0: Pierre Niney, Vincent Cassel, Adam Bessa, India Air et la participation de Catherine Deneuve.
1: Ouais, je peux te dire un peu.
0: Un beau casting, il a toutes ses chances pour la compétition. En tout cas, on va en savoir plus sur ce film avec le petit résumé. Je t'écoute.
1: En quête d'inspiration pour son nouveau roman, Sylvie espionne ses voisins d'en face. Quand elle engage le jeune Adam pour l'aider dans son quotidien, elle ignore que celui-ci va bouleverser sa vie et son travail, jusqu'à ce que la fiction qu'elle avait imaginée dépasse leur réalité à tous.
0: Eh ben, ouais. Avec ça, on n'est pas
1: On n'a plus qu'à écouter. Hein.
0: On écoute la bande-annonce.
2: L'autre jour, je l'ai revue. La ressemblance de cette femme avec ma mère est peut-être un hasard. Mais le fait qu'elle travaille dans l'appartement de l'autre côté de la rue n'est pas qu'une simple coïncidence.
3: Comment tu fais pour écrire ces histoires? Comment tu les inventes?
2: Pourquoi tu veux savoir?

0: Adam, enchanté. Pourquoi t'as fait ça?
1: Je voulais la connaître.
2: Mais ça devient chaud, là.
3: Arrête de tout mélanger. Je suis pas la fille de son histoire.
4: Ça n'a rien à voir avec nous, ces conneries.
5: Bah, parce que ça n'a rien à voir avec vous, pourquoi vous êtes si énervé?
6: Les gens se comportent plus comme ça aujourd'hui.
7: Ah oui, ils se comportent comment ?

0: Histoire parallèle, c'est dans toutes vos salles à partir de ce jeudi 14 mai.
1: Oui.
0: Voilà.
1: Mmh. Bah oui, toi aussi. Bah on est d'accord alors. Bah,
0: un peu compliqué.
1: Oui.
0: Enfin, si, on comprend que tout le monde s'intéresse à savoir comment Isabelle Huppert écrit ses romans. Si elle part d'une base vraie, si c'est inventé, si c'est de la fiction, si c'est des histoires vraies.
1: Et, ça, on est d'accord.
0: Et là, eh bien, tout le monde lui pose la question et dit, mais non, c'est mon imagination, etc.
1: Voyons.
0: Et puis, il apparaît qu'effectivement, si on regarde bien, ça se croise un peu. Elle observe une jeune femme aussi qui l'inspire pour son roman.
1: Mmh.
0: Et voilà, c'est un peu. Quel est le secret de ses romans et comment les personnages autour d'elle vont s'y intéresser ou pas d'ailleurs.
1: Oui, et comment ils vont se croiser et comment ils vont interagir par rapport à ce qu'elle va sortir dans son roman, quoi. Parce que bien sûr, ils vont tous s'identifier et quand ils vont se croiser, eh bien, ils auront des questions à se poser mutuellement, ou en tout cas des réactions. Et donc, elle va être au centre de tout ça, c'est ce que je comprends. Le seul petit bémol que je dirais, c'est que je trouve que la bande-annonce, elle est un peu décousue, voilà.
0: On a du mal à s'attacher au personnage.
1: Voilà, ouais, donc ouais. On ne sait pas, voilà, volontaire, pas volontaire, ça c'est à voir, on ira voir le film. Mais c'est pas une bande-annonce qui te dit, là j'ai vraiment envie d'y aller, quoi. Mmh. Tu sais, bon, avec Isabelle Huppert, tu sais très bien qu'elle a fait des films un peu particuliers quand même. Hein.
0: Bah, elle fait des bons films.
1: Oui, elle fait des bons films, hein, mais il n'y a pas de problème.
0: C'est toujours,
1: mais c'est son univers. Hein,
0: c'est toujours des films à ambiance,
1: ouais, exactement, donc là on est dedans.
0: Et puis, bon, c'est vrai qu'il y a une règle qui est souvent vérifiée dans les auteurs de romans, c'est que quand tu décris des personnages proches de toi ou qui ressemblent à des personnages, l'autre il dit « mais je suis pas comme ça !» etc.
1: Exactement.
0: Et c'est un déni parce qu'on n'a pas le recul ou le miroir. Il dit « mais c'est pas vous !» Mais pourtant, c'est quand même inspiré de...
1: Ouais,
0: et
1: ouais.
0: Donc, il y a des gens qui aussi peuvent le prendre mal de cette façon-là. Donc, voilà, intéressant en tout cas. On va voir quel score il va le faire sur le Festival de Cannes.
1: Ouais, juste une petite précision, mon cher Patoche, c'est que c'est indiqué comme un drame. Alors,
0: oui, mais bon, tous les films, un film, un roman, c'est un drame, c'est un film dramatique, c'est inventé, c'est un drame.
1: Bon,
0: ça veut dire,
1: je te fais confiance.
0: Drama, ça veut dire c'est général.
1: Oui.
0: C'est pas forcément malheureux.
1: Oui.
0: Hein. Ça n'a rien à voir.
1: Bon.
0: Le deuxième film, c'est une comédie dramatique.
1: Ah bah tu vois.
0: On rigole quand même, ça veut dire. Élise sous emprise de Marie Raymond. Avec Marie Raymond, elle a bien le droit de jouer dans ses films, elle a raison.
1: Ah oui.
0: José Garcia, Gustave Kervern, et bien il a un deuxième film cette semaine. Olivia Coy et Yannick Chouara, le petit pitch.
1: Rien ne va plus dans la vie d'Élise. Engluée dans une relation toxique avec Léopold, elle se retrouve propulsée à la tête d'une troupe de théâtre suite à la mort soudaine du metteur en scène dont elle était l'assistante. Submergée par des crises de panique, Élise vacille. Mais peut-être est-ce dans cette confusion qu'elle parviendra à se libérer de ses emprises et à reprendre le contrôle de sa propre vie.
0: Ah, telle est la question. On écoute la bande-annonce pour se faire une petite idée de ce qui la panique. On en voit.
2: J'aimerais bien qu'on s'en aille comme ça, 3 jours, tous les deux.
3: Merci.
4: J'ai jamais une complicité pareille avec personne.
5: Putain, mais heureusement qu'on vit pas ensemble. Heureusement, j'aurai toujours des femmes autour de moi. Je suis comme ça.
6: Ouais, on se voit, la toile, tu me dis. Hein.
3: Ouais, ouais.
6: Pareil,
3: bah ouais.
6: Sois sûr.
3: Non, mais oui, quoi?
7: Tout se passe bien? Les répétitions?
3: Non, là, j'ai l'impression qu'on est bientôt prêt. Alors oui, c'est donc le...
8: Ça va mieux, toi?
3: J'arrive pas à respirer.
5: Si tu peux pas le vivre, c'est pas grave.
7: Élise?
5: On arrête.
7: Élise? Élise?
3: Ce qui déclenche la première crise de panique, c'est quoi?
9: Certaines peurs peuvent tout à fait se développer à partir de situations relationnelles répétitivement anxiogènes.
8: Tout d'un coup, ça démarre, et là, je sens le truc monter.
3: C'est fort ce que vous m'avez donné, non? J'ai l'impression qu'il y a les dossiers qui avancent.
10: Cette tétanie peut être provoquée par une peur soudaine, un stress.
3: C'est à vous, les chefs. J'essaie de la rassurer.
11: Vu l'état du monde, je vois pas bien ce qui pourrait la rassurer. Hein.
12: Pourquoi t'es pas avec les grands?
11: C'est pas si simple hein, de comprendre ce pourquoi on est réellement fait.
9: Il faut replonger dans l'arène, fatiguer la peur.
0: Élise sous emprise. C'est dans toutes vos salles ce mercredi 13 mai. Bon, une jeune femme qui, forcément, est manipulée un peu par l'amour qu'elle porte pour un homme qui, en fait, il a plusieurs femmes, hein, il se fiche un peu d'elle quand même, la plupart du temps. Il dit, moi j'ai l'habitude d'être entouré des femmes, etc. Elle, ça la choque. Et puis, il y a cette pression aussi dans le milieu du théâtre quand elle prend la place du metteur en scène. Et là, elle panique, elle a des crises d'angoisse, elle s'évanouit. Et là, comment elle va faire pour surmonter tout ça? Ça peut arriver, effectivement, de se sentir submergé, et là, eh ben, ça va être une sorte d'apprentissage avec des clubs, des rencontres, des cercles anonymes pour pouvoir surmonter tout ça. Donc voilà, intéressant en tout cas.
1: Intéressant, oui, intéressant. Moi, j'ai pas été emballé, hein. Franchement, honnêtement, je trouve qu'il doit y avoir des longueurs, à mon avis, dans ce film.
0: Un peu de longueur, oui, ouais. Parce que c'est un peu redondant, ouais. la façon dont on cherche à soigner.
1: Ouais, exactement. Donc, si tu veux, ça m'aspire pas énormément, puisque ça, ceci étant dit, le jeu d'acteur est là, hein, y a pas de problème, parce que jeu des longueurs, c'est pas facile. Mais c'est pas le film que j'attendrai le retour pour honnêtement pour dire oui j'y vais ou pas. Un film ambiance aussi, ça.
0: Bah évidemment, mais puis un film, on dirait une histoire personnelle, et je pense que ça peut aussi répondre à certaines personnes qui vivent aussi ce genre d'angoisse, et comment on peut éventuellement les surmonter, voilà. En tout cas, faut
1: c'est un film thérapeutique.
0: Oui, tout à fait, voilà. Et bien voilà pour les deux films qu'on devait vous présenter, Histoire parallèle et Élise sous emprise. Faites-vous votre avis, allez au cinéma, puis n'hésitez pas à nous contacter sur contact@ornithorynque.net pour nous donner votre avis. Merci Ludo.
1: Merci Patoche.
0: Salut.

Il était une fois Terry Moïse, les poèmes de Michel, de l'album Terry Moïse, en 1996.

1996. Au beau milieu des années 90 donc, une artiste singulière vient apporter sa touche d'originalité et de fraîcheur à l'univers musical français. Ses longues dreadlocks et son timbre grave, gracile et suave à la Tracy Chapman ont marqué les esprits et ont séduit les mélomanes. Terry Moïse, artiste américaine d'origine haïtienne, à la voix soul chaude et fragile, chante les poèmes de Michel. Cette chanson navigue entre espoir et détresse. Terry Moïse racontant l'histoire et la tristesse de Michel, une jeune enfant qui a grandi trop vite, si jeune, trop mûre, peu gâtée par l'existence. Confronté trop tôt à une dure réalité de la vie. Concept quasi autobiographique, puisque Terry Moïse a été élevée dans un quartier un peu chaud de Los Angeles. Elle aurait par exemple eu le malheur, entre autres, de voir des cadavres dans les poubelles de la cité. Chanson décrivant un monde très rude entre pauvreté, faim, violence, difficulté. Michel trouvant réconfort, refuge et évasion dans la poésie, l'écriture et les mots pour pouvoir tout changer. Les enfants de ces poèmes symbolisent ainsi la liberté et les rêves, offrant à Michel un moyen de surmonter ses difficultés et d'envisager une vie meilleure à travers ses mots. L'écriture l'aide à s'évader, à s'imaginer une autre vie, plus belle, plus légère. Et la qualité d'écriture de Terry Moïse présente de ce fait des paroles qui se concentrent sur les thèmes de l'innocence, des rêves et du pouvoir des mots sans aucun contenu cru, brut, violent pour adultes ou langage inapproprié, ce qui rend les paroles adaptées, accessibles et compréhensibles à tous les âges, avec évocation des thèmes de l'autonomisation, inspiration, encouragement, liberté, espoir. Toutefois, Terry Moïse a éludé le côté autobiographique en affirmant que cette chanson avait été inspirée par un reportage télé sur l'enfance exploitée. Et du côté inspiration musicale, avec ses origines américaines et haïtiennes, sans toutefois n'avoir jamais appris, à son grand regret, le créole ni les musiques traditionnelles locales comme le compas, ni visiter Haïti, Terry Moïse puise dans la musique afro-américaine, mais interprète ses chansons en français, son style étant ainsi décrit comme un mélange de groove, de poésie folk, de spleen aérien, de soul, de funk et de chansons françaises. Côté clip, celui-ci est à l'image de la chanteuse. Sobre, probablement par le fait qu'il soit tourné en noir et blanc, avec des plans de l'interprète alliés à ceux des enfants, donnant une image assez sereine, voire un peu féerique, surtout lorsque l'on découvre la petite fille avec des ailes d'ange. Cela, associé à des plans de Terry Moïse en train de chanter allongée sur le sol, et ce, où elle est assise sur un bout de bois, les pieds dans l'eau, plan d'où ressort une certaine pudeur. Mais cette chanson ne faillit pas exister dans cette version. Car, après un premier séjour comme jeune fille au pair, Terry Moïse était revenue à Paris en 1992, mais, pas très sûre de sa voix, elle concentrait seulement son travail sur sa capacité d'accompagnement comme choriste, sans envisager l'option soliste, en proposant alors ses compositions à des interprètes au travers d'une maquette de trois de ses titres. C'est sur insistance de son entourage, en les qualités de ses textes et de sa voix, que ses proches réussissent à la convaincre de chanter elle-même ses paroles. Ainsi, grâce à ses conseils avisés et bienveillants, Terry Moïse devient l'interprète de ses propres mots et elle se fait ainsi connaître grâce à ce premier single « Les poèmes de Michel » publié le 24 mai 1996, rencontrant un très beau succès, atteignant la 11e place du classement des ventes en France, succès considérable qui ouvre son premier album sobrement éponyme « Terry Moïse » édité la même année, classé 12e, certifié disque d'or un an après sa sortie.
également soutenu et accompagné par l'autre grand succès de la chanteuse, le single « Je serai là » qui atteint la 8e place au top 50 début 97, ce qui permet à Terry Moïse d'être récompensé aux victoires de la musique dans la catégorie « Artiste-interprète francophone », recevant également le prix Vincent Scotto la même année. Douceur et fragilité côtoient la force et la détermination. Cela à l'image de la chanteuse qui pouvait être fortement émue par des détails et injustices de la vie ou la perte de son chat, comme être sûre d'elle dans les combats de la vie ou lâcher des propos tranchants pour montrer sa détermination et sa quête de justice. Soyez vous-même en respect des autres. 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Carpe diem.

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1: Il est 20h.
2: 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Mesdames, mesdemoiselles, messieurs, bonjour et bienvenue dans votre émission mensuelle Musicalité en folie. Et aujourd'hui, je vais vous parler, devinez, attention, du métal. Non, vous ne le saviez pas, hein, non. Voilà, bref. La dernière fois, c'était les musiques de Noël, douces, chaleureuses. Et puis là, on passe au métal, quoi. Des musiques un petit peu moins douces. Pour vous mettre dans le bain de ce magnifique style musical, je vais vous faire écouter l'extrait d'un titre emblématique du métal, Iron Man de Black Sabbath, tout de suite sur le 90.2 FM.

0: Black Sabbath avec Iron Man, vous êtes avec Maëlan, vous écoutez Musicalité en folie sur votre radio locale Ornithorynque.
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0: Allez, commençons l'histoire de ce beau style musical. Et le métal commence à la fin des années 60, dans une période où le rock devient de plus en plus puissant. À Birmingham, une ville anglaise très marquée par les usines et la vie ouvrière, un groupe va complètement changer la musique, Black Sabbath. On se l'a écouté à l'instant, leur morceau Black Sabbath, qui porte le même nom que leur groupe, marque un tournant, car il est lent, lourd et sombre, avec une ambiance presque effrayante que personne n'avait jamais entendue auparavant. Beaucoup de fans et d'historiens disent que ce moment représente vraiment le point de départ du métal moderne, parce qu'il introduit en fait ce son massif et cette atmosphère noire qui deviendront la base du genre. Et on se l'écoute tout de suite.

Alors Black Sabbath, mais cette fois-ci avec leur titre. Black Sabbath, c'est un petit peu plus calme que le titre de tout à l'heure qu'on s'était écouté. Iron Man, hein, c'est vraiment un petit peu plus calme. On va continuer l'histoire du métal et en parallèle, eh ben il y a d'autres groupes hein, qui participent au durcissement du rock. Deep Purple, par exemple, lui va proposer un son qui sera un peu plus puissant que la plupart des groupes de l'époque. Leur chanson Smoke on the Water devient très vite un classique, notamment grâce à son riff ultra connu que beaucoup de guitaristes apprennent dès le début. Dès que je vais lancer la musique, hein, vous comprendrez, tout le monde a au moins entendu ce son une fois dans sa vie. Mais c'est pas encore du métal pur, hein. Ce titre montre clairement que la musique se dirige vers quelque chose de plus fort et de plus direct. On se l'écoute tout de suite et vous me direz si vous avez reconnu les premiers battements de la guitare.

Un petit extrait de Smoke on the Water à l'instant sur votre radio locale Ornithorynque. Ne nous perdons pas en si bon chemin, nous sommes à la fin des années 70 et c'est à ce moment-là qu'arrive une étape importante, la New Wave of British Heavy Metal. Mon anglais n'est toujours pas à la hauteur de ce que je dois dire, mais bon, ce n'est pas grave, faisons abstraction. Les groupes anglais commencent à jouer plus vite, plus technique et avec une attitude plus agressive. Judas Priest, j'espère que je n'écorche pas le nom, avec leur morceau Breaking the Law, incarne parfaitement cette nouvelle manière de jouer avec des guitares qui tranchent, un rythme rapide et une énergie plus moderne. C'est un moment où le métal se sépare vraiment du rock classique pour devenir un style à part entière. Dans la même vague, Iron Maiden amène un côté beaucoup plus épique au métal. Leurs chansons parlent souvent d'histoires, de batailles, de légendes et de personnages célèbres. Leur titre Run to the Hills devient l'un des hymnes du genre grâce à son rythme rapide, son chant puissant et ses guitares mélodiques. Iron Maiden montre que le métal peut à la fois être énergique et raconter quelque chose. On va

0: Iron Maiden avec Run to the Hills. Vous êtes à l'écoute d'Ornithorynque en compagnie de Maëlle sur le 90.2 FM.
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0: Continuons, et au début des années 80, le métal se développe également aux États-Unis. Là-bas, des groupes veulent jouer encore plus vite, encore plus fort que les Britanniques. Hein. C'est la naissance donc du thrash metal, un style agressif où les musiciens utilisent des tempos accélérés, des riffs techniques et une énergie explosive. Metallica, avec Master of Puppets, devient rapidement l'un des groupes les plus importants de ce mouvement. Ce morceau, il va représenter parfaitement le thrash, avec sa puissance, sa précision et son intensité du début à la fin. Master of Puppets de Metallica, c'est tout de suite sur Ornithorynque.

0: 5, Master of Puppets de Metallica à l'instant sur le 90.2 FM.
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0: Le trash continue d'évoluer et des groupes comme Slayer poussent la violence sonore encore plus loin. Leur titre Raining Blood est devenu l'un des morceaux les plus connus du métal extrême grâce à sa rapidité, ses guitares agressives et son atmosphère presque chaotique. Pendant ce temps, sur la côte ouest américaine, un autre style se développe, le glam metal. Contrairement au thrash, ce style est plus festif, plus basé sur le spectacle avec des looks très travaillés, du maquillage et des refrains accrocheurs. Le groupe Motley Crue, avec leur morceau Kickstart My Heart, symbolise cette période où le metal devient plus joyeux, plus rockstar, mais toujours avec des guitares et de l'énergie. Kickstart My Heart de Motley Crue, tout de suite sur Ornithorynque. 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

Un petit extrait de Kickstart My Heart de Motley Crue à l'instant sur votre radio locale Ornithorynque. Continuons, et dans les années 90, le métal devient plus extrême et plus technique. Le death metal apparaît avec des groupes comme Death qui proposent des morceaux complexes et des voix profondes et puissantes. Leurs chansons symboliques montrent bien cette évolution, hein, avec des guitares très précises, des rythmes rapides et un style beaucoup plus dur que le métal des années 80. À la même époque, en Norvège, un style totalement différent apparaît, le black metal. Un genre qui est volontairement brut, froid et souvent basé sur une ambiance sombre. Le groupe Emperor, hein, avec I Am The Black Wizard, représente cette scène où la musique est plus agressive, plus rapide et accompagnée d'une atmosphère glaciale. Le black metal marque une nouvelle manière d'aborder le métal, très influente pour la suite. On va d'ailleurs s'écouter un petit extrait, tiens, de I Am The Black Wizard, tout de suite sur le 90.2 FM.

je tiens... Je vais baisser un petit peu la musique, voilà. Je tiens à m'excuser pour ceux qui ont des petites voitures, des petites enceintes, parce que bah ça fait extrêmement beaucoup de bruit. Je ne devrais pas dire que c'est du bruit, c'est de la musique, et c'est de la très bonne musique si vous voulez l'écouter entièrement. I am the Black Wizard. Je vous laisserai l'écouter, mais on va continuer l'histoire du métal. Et puis tout à l'heure, on était arrivé à la fin des années 90 et un nouveau mouvement modernise le métal, le new metal. Ce style mélange des éléments du hip-hop, du rock alternatif et du métal, ce qui le rend très accessible pour une nouvelle génération de fans. Le groupe Korn, avec leur titre Freak on a Leash, devient l'un des groupes les plus célèbres de cette période. Leur musique est plus rythmée, plus groovy et assez différente du métal traditionnel. Dans les années 2000, Slipknot devient un phénomène mondial, avec leur masque, leur énergie énorme sur scène et leur musique violente, mais émotionnel tout de même, ils attirent un public immense. Leur morceau Duality est l'un de leurs plus grands succès et montre à quel point le métal peut toucher les jeunes générations. On s'écoute tout de suite.

Attends. Non, je ne pourrais pas faire recœur. Duality de Slipknot à l'instant sur votre radio locale ornithorynque. Hein, comme vous le voyez depuis tout à l'heure, beaucoup de sous-genres du métal. Parce qu'en fait, il y en a tellement, mais il y en a extrêmement beaucoup. Il y en a beaucoup. Et il y a un autre style important dans les années 2000, c'est le metalcore. Je ne pouvais pas terminer cette émission sans en parler, qui mélange cris, chant, mélodique et guitare puissante. Le groupe Bring Me The Horizon avec Shadow Moses devient très populaire grâce à son style moderne et efficace. On s'écoutera pour terminer cette émission. Le metal continue à se diversifier avec des styles comme le symphonique metal ou les groupes comme Nightwish, un mélange metal et musique orchestrale. Leur titre Nemo montre comment le métal peut devenir très grandiose et presque cinématographique avec des chœurs et des arrangements orchestraux. Avec Internet, dans les années 2000, le métal change encore. Les fans peuvent découvrir les groupes du monde entier. Et oui, Internet, ça permet à ça, hein. Même très petits, oui, les petits groupes, les grands groupes, à partir du moment où ils sont référencés sur Internet, on peut les trouver. Et ça a ouvert énormément de portes. Des styles comme le metalcore, le deathcore ou le djent apparaissent grâce à cette nouvelle visibilité, même après 30 ou 40 ans d'existence, qui continue de se réinventer. Aujourd'hui, le métal forme une sorte d'immense famille musicale où chaque style a sa place. Certains groupes restent proches des racines des années 70, d'autres s'inspirent des tendances récentes et d'autres mélangent tout ça pour créer quelque chose de neuf. Ce qui rassemble les fans, malgré toutes ces différences, c'est la même passion, l'énergie, la puissance et le sentiment de liberté que la musique leur procure. Que ce soit avec un riff lent ou lourd, ou une batterie extrêmement rapide, le métal garde son identité forte et continue de rassembler une communauté très fidèle. Finalement, c'est peut-être ça l'histoire du métal, une musique qui a jamais cherché à plaire à tout le monde, mais qui a toujours été sincère, entière et prête à évoluer, un genre qui a su traverser les décennies pendant sa carrière. Ouais. C'est sur ces belles paroles que je vais vous laisser avec mon coup de cœur, Shadow Moses de Bring Me The Horizon. On en parlait tout à l'heure d'ailleurs, hein. Je vous dis à la prochaine sur les 90.2 FM, c'était Maëlan avec Musicalité en folie.

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2: Bonsoir à tous. Il n'y a pas d'éléments en faveur d'une circulation diffuse du virus en France. Les mots tout à l'heure de la ministre de la Santé lors d'une conférence de presse sur l'antivirus. Stéphanie Rist qui précise que la Française contaminée est toujours dans un état grave en réanimation et que 22 cas contacts ont été identifiés sur le territoire. Il n'y a pas de traitement antiviral spécifique, a rappelé de son côté un spécialiste. Moins 30% de consommation de carburant en France depuis début mai, l'annonce de Sébastien Lecornu cet après-midi. Le Premier ministre qui précise que les recettes fiscales liées au carburant ont ainsi reculé de près de 300 millions d'euros et qu'elles repassent sous leur niveau de l'an dernier. Il n'y a pas et il n'y a jamais eu de cagnotte, promet le chef du gouvernement, alors que les aides pourraient être renforcées dans les prochains jours. Malgré les prix du carburant qui flambent, vous avez peut-être prévu de prendre la route dans les prochaines heures. Nouveau long week-end qui arrive avec le pont de l'Ascension cette fois. Bison futé sur le drapeau rouge partout en France, dans le sens des départs demain. Ce sera même noir en Auvergne-Rhône-Alpes. Prudence également sur les retours où ce sera orange. La condamnation intégrale requise pour Nicolas Sarkozy au procès en appel du financement libyen. Le parquet général a requis la condamnation de l'ancien président de la République pour l'ensemble des faits, y compris la corruption et le financement illégal de campagne dont il a été relaxé en première instance. Les peines requises seront connues d'ici demain, fin de journée. Il a la santé et le moral, selon le directeur général de Reporters sans frontières. Christophe Glaise a reçu hier sa première visite d'un diplomate français en Algérie. Le journaliste condamné à 7 ans de prison pour apologie du terrorisme est détenu depuis près d'un an. Et puis du foot ce soir, premier tour des playoffs de la Ligue 2. Le Red Star accueille Rodez à 20h30. Les deux équipes ont respectivement terminé 4e et 5e du championnat cette année. Le vainqueur se déplacera à Saint-Étienne vendredi. Voilà pour l'info, très bon début de soirée.

0: partie suivre son rêve de voyage, de découverte et de rencontre à 50 ans, Patricia a posé ses valises sur le littoral brésilien, non loin du plus grand poumon vert de la planète.
1: C'est ici qu'elle vit, au cœur du plus grand pays d'Amérique du Sud, terre de biodiversité, alliant plages paradisiaques, forêts luxuriantes, zones arides et pampas, rythmée par la musique brésilienne aux sonorités plurielles, à l'image des multiples métissages de sa population.
2: C'est un paysage différent qu'on peut visiter ici et qui est très, très atypique par rapport à d'autres coins du monde, je crois. Ce sont les lençóis, c'est-à-dire c'est un désert de sable avec des lagons partout. Et c'est absolument... c'est très, très... C'est magnifique.
3: Je m'appelle Patricia Sanchez, épouse de Valdin. Et je vais avoir bientôt 52 ans. Et j'ai pas vu le temps passer, sincèrement. Et en fait, j'ai pas beaucoup changé, voilà. Je suis toujours la Patricia de mes 15 ans. Et donc, la Patricia de mes 15 ans, elle m'a amenée ici, au Brésil, parce que quand j'étais jeune, je rêvais de voyage. C'est que je suis venue au Brésil quand j'avais 20 ans et que je n'aurais jamais pensé y revenir et surtout y vivre. Quand j'avais 20 ans, je suis allée à Rio avec une amie. Donc déjà, c'était la grande ville. C'est pas pareil. C'est vraiment des ambiances et voilà. Déjà, ici, ce qu'il faut bien comprendre, c'est que la population est principalement amérindienne. Et à Rio, il y a plus de blancs. La population est plus blanche. Je suis prof de musique et donc j'ai arrêté de travailler pour commencer cette aventure avec mon mari qui lui est à la retraite. Donc, je me suis dit, bon, ben, si tu tentes pas l'aventure maintenant, ben, tu la tenteras jamais et puis tu auras des remords. Donc, à l'époque, on avait un voilier. Donc, on est parti traverser l'Atlantique et puis commencer une nouvelle vie dans les Caraïbes pour voyager, pour visiter l'Amérique latine avec le bateau, etc., etc. C'était donc en 2019, en arrivant dans les Caraïbes, c'est le mois de février, bah, le Covid est arrivé sur ces entrefaits et a stoppé bien des projets. Les restrictions étaient les mêmes que sur la Terre. On n'avait pas le droit ni de se baigner, ni de encore moins de naviguer, etc. Mais même ensuite, quand on a été libéré, et on s'est rendu compte que ben, les libertés qu'on pouvait avoir avant, ben, du coup, elles étaient restreintes. Devant toutes ces contraintes, du coup, bon, on était là, qu'est-ce qu'on fait? Puisqu'en fait, notre idée, c'était qu'au bout de quelques années de navigation, eh bien, nous, on voulait se poser quelque part en Amérique latine. Notre futur projet, ben, s'est raccourci. C'est à côté d'un village, le village le plus connu, c'est Jericoacoara. Et la particularité de là où nous sommes, c'est un spot de kitesurf. On a ici une saison sèche. Et pendant cette période sèche, il y a un vent constant qui vient de la mer. Et donc, et qui ramène donc les kitesurf vers la terre. Et donc, qui est propice à cette pratique de kite. À part le kitesurf sur l'océan, ce sont pas des plages où tu peux te baigner. C'est-à-dire, l'océan n'est pas engageant au niveau de la baignade. Mais du fait que toute la région est baignée
2: est rempli de lagons. T'as des lagons partout ici. Donc en fait, les gens vont se baigner dans les lagons. Et tu as beaucoup de lagons qui ont été aménagés. Tu as sur le rivage, tu as des restaurants, beaucoup de restaurants. Et dans l'eau, ils ont aménagé, ils ont mis des hamacs. Pourquoi vivre ici? Bon, il y a d'autres coins pour où il y a la mer, le soleil, etc. On a apprécié un petit vent de liberté. Et là, il n'y avait pas de stress, les gens sont tranquilles, ne sont pas agressifs. Et ensuite, on a pu constater qu'il y a une facilité d'entreprendre ou d'acheter plutôt et de bâtir ici. Donc en fait, on s'est mis en quête d'un terrain, ce qui n'était pas difficile parce qu'ici, tout le monde, les natifs, on les appelle les natifs, justement avec l'arrivée massive de ce tourisme français et européen, essayent de vendre leur terrain pour justement engranger un peu d'argent et avoir une vie un peu meilleure. Donc ici, il y a beaucoup, beaucoup de terrains à acheter. Et pourquoi on a choisi ce village? Il s'appelle Castelliano, parce qu'en fait, ici, il y a ce sont des familles qui sont établies ici. Et donc, on préférait être au cœur de la population, ce qui est plus intéressant et enrichissant quand on va à l'étranger. On arrive, donc on achète, il faut défricher un peu le terrain, parce que c'est la pampa, pour pouvoir après installer l'emplacement de la maison, etc. Donc, on fait ça le matin tôt, pour pouvoir préparer des feux pour le soir, pour pouvoir brûler la nuit. Parce qu'ici, on a le droit de brûler quand on veut, en fait. Faut pas demander d'autorisation. C'est le bon sens. On fait confiance et on fait appel au bon sens des gens. Et après, une fois que tu as le terrain et la permission, tu fais ce que tu veux sur ton terrain. C'est-à-dire, si tu as envie de monter, de faire un château, de faire trois maisons, tu fais ce que tu veux. Et donc, quand on est arrivé, donc on faisait notre petit travail. Et puis, au matin, vers 10h, on voit arriver un couple. Donc, on a supposé que c'était les voisins. Et c'était bel et bien les voisins. Et donc, le monsieur qui est arrivé avec son couple pour nous aider. Et donc, il a travaillé 2 heures avec nous. Pour dans le jardin pour faire l'état de feuilles et de bois pour brûler. Et puis vers 10h, sa femme qui était arrivée avec un plateau et dessus il y avait le café, le jus de mangue, l'eau, les petits gâteaux. Et ça nous a fait un bien fou parce qu'on commençait à se dire, oh là là, qu'est-ce que je prendrais bien, un bon petit café et quelque chose à boire, parce qu'on n'avait rien du tout. Puis ça nous a fait chaud au cœur et ça a bien montré l'accueil qu'on a eu ici d'emblée, sans nous connaître, sans... Voilà. Il y a beaucoup, beaucoup de jeunesse qui travaille dans le bâtiment parce que depuis justement que tous ces touristes sont arrivés, il y a eu énormément de constructions. Donc, il y a beaucoup de jeunes et de moins jeunes, des pères de famille, tout ça, qui travaillent là-dedans. Les gens, ils travaillent quand ils ont envie, quand ils ont besoin. Ça nous fascine, en fait. Tu vas employer quelqu'un, par exemple, pour débroussailler, pour faire des choses un peu qu'on n'arrive pas à faire ou que mon mari a des difficultés à faire, il n'a pas envie, c'est trop dur. Parce que ici, les gens, ils sont costauds. Ils ont l'habitude du soleil, de travailler dans des conditions assez difficiles. Et donc, par exemple, tu peux faire travailler quelqu'un, il vient la semaine, et puis tu l'attends pour le lundi, il va pas venir. Je sais pas parce qu'il n'a pas besoin, alors il vient pas. Voilà. Et en fait, c'est comme ça. Les gens, ils travaillent quand ils ont besoin. S'ils n'ont pas besoin, ils ne travaillent pas. Voilà. Ils ne sont pas stressés, quoi. Pas de stress. En fait, la devise ici, c'est no stress.

ici sont très croyants. Donc tu as beaucoup d'églises. Donc tu as des évangélistes, des catholiques, des témoins de Jéhovah. Enfin voilà, tu as une déclinaison des chrétiens. Donc les gens vont beaucoup à l'église, sont très pratiquants. Et d'ailleurs, lorsqu'il y a un événement sur la place du village, donc tu vois, ils mettent les chaises, les machins, tout ça, c'est souvent qu'il va y avoir quelque chose en rapport avec l'église. Ici, on est à la campagne. Évidemment, tu n'auras pas les mêmes distractions, tu n'auras pas les mêmes loisirs, etc. Dans le village où on est, les gens vivent simplement, ils ont leur maison, ils travaillent quand ils travaillent, et puis ils sont dans leur famille, et après ils vont à l'église. Ça me rappelle un peu l'Espagne, quand tu vas dans les villages et que tu as des maisons et tu as les petites mamies qui sont devant chez elles, ben ici, les gens ils font comme ça. C'est-à-dire, ils sont devant chez eux et puis ils discutent, ils regardent les voitures passer. Ah, c'est rigolo, ils sont dans la rue comme ça, avec leur chaise et puis voilà. Et puis le temps passe comme ça et tranquillement, quoi. Les gens, ils ouvrent des petites boutiques, ils ouvrent ce qu'ils veulent en fait. Au bout de la rue, justement, de toujours ma rue là. Il y a une petite dame qui était là devant sa... et qui faisait à boire, tout ça, et puis voilà. Et puis la dernière fois, je repasse avec une copine, on passe à pied, en rentrant à la boutique, enfin, elle était là, et puis je dis, bah, tiens, on va rentrer, on va voir ce qu'il y a dans cette boutique. Et puis il n'y avait plus à boire, en fait, elle avait changé, elle vendait des slips, des culottes, voilà. Elle dit ça marchait pas, alors j'ai changé. Donc du coup j'ai dit ben ça tombe très bien, je savais pas où acheter des culottes. Ben j'ai acheté mes culottes là. Voilà. Tu as beaucoup de restaurants de natifs, c'est-à-dire des petits restaurants où tu peux manger à pas cher. Et puis ensuite des restaurants où tu vois pas les natifs et c'est pour la clientèle touristique. Le Brésilien, il s'alimente principalement avec du riz et des feijão. Des feijão, ce sont les haricots traditionnels. Voilà. Donc ça, c'est vrai, ça, c'est le plat de base, on va dire. Hein. Ils font beaucoup de churrasco ici. Le churrasco, c'est le barbecue. Et les gens, là où on est, tu vas chez eux, ils ont un petit potager, ils ont des poules, voilà. Et ils arrivent comme ça... Ils vivent comme ça. Si tu veux, ils vivent bien parce que ils s'autosuffisent presque. Dans chaque village, on a un poste de santé. Et donc, le médecin généraliste, là dans mon village, il passe deux fois par semaine. Mais si tu as un problème quelconque, tu as une infirmière et puis s'il faut appeler l'ambulance, eh ben, ils appellent l'ambulance et puis tu es amené à l'hôpital le plus proche. Je sais que les gens, personnellement, ils ont quand même une connaissance des plantes ici, puisqu'il y a des plantes que j'ai dans le jardin et qui m'ont été données par des gens d'ici. Et ils me disent, ça c'est bon pour ça, ça c'est bon pour ça, ça c'est bon, tu vois. Par exemple, là, j'ai un arbre qui est derrière, un arbre qui doit faire bien 20 mètres de haut, et qui s'appelle le Janaguba. Et on m'a expliqué que quand on le saignait, il y a une sève qui sort, effectivement, une sève blanchâtre. Et donc, ils s'en servent pour les maux d'estomac, pour des choses comme ça, voilà. Les gens, pour se déplacer, principalement, se déplacent en moto. Et ce qu'il faut savoir, c'est qu'ici, on est dans du sable. Voilà. Donc là, si tu les invites à faire un Paris-Dakar, ils vont le gagner forcément. Parce que là, c'est des pilotes. Tu les vois conduire, c'est... Ah ouais, c'est vraiment, vraiment des pilotes. Et hommes, femmes... Alors, ce qui pour nous est dépaysant, c'est que
tu vois sur les motos, donc ils peuvent être à quatre. Il y a toute la famille qui est sur la moto. Ou alors, s'ils ont quelque chose à transporter, ben, une échelle ou je sais pas, ben, si tu veux commander une échelle, qu'à cela nous tienne, on te l'amène en moto. voilà, il n'y a pas de problème. Il n'y a pas de problème. C'est la circulation, le code de la route à l'amiable. C'est-à-dire au bon sens et à la cordialité. Les gens, c'est « Oh, je t'évite, oh, je passe, ah, salut, ben ouais, c'est bon, je t'ai laissé passer, donc je te fais un grand coucou pour te remercier de m'avoir laissé passer. » Alors, je dis pas qu'il n'y a pas des cartons. Ce que je constate, c'est que ici, comme leur vie dépend d'eux, finalement, hein, donc ils sont très vigilants. Il y a un rituel qui se fait. Et on m'a dit que c'était dans toute l'Amérique latine, les filles fêtent leurs 15 ans. C'est un passage à la femme. Et ces 15 ans sont fêtés comme un mariage. Il y a des tables, des nappes blanches. Il y a une jeune fille qui m'a invitée donc, à son anniversaire. Et puis j'arrive, il y avait toute une tablée où je retrouve les professeurs de l'école, la directrice, etc. Je m'assois avec eux et puis la directrice me dit « Mais ton mari n'est pas là ?» Je dis « Bah non, je sais pas s'il pouvait venir ou pas. » Elle me dit « Mais oui, il est invité, va le chercher. » Et donc là, un jeune homme qui sort habillé en costume, qui vient faire descendre la jeune fille, la faire descendre de la voiture. Elle est habillée en princesse. Et puis là, il y a tout un rituel où ils font passer un poupon, ils lui donnent un poupon et des chaussures à talons. Donc là, ça veut dire bah tu peux avoir des enfants, tu peux te marier et tu es une femme maintenant. Et donc paraît-il qu'ici c'est plus que le mariage quoi. Des fois, ils mettent toutes leurs économies dans cette fête-là. Dans notre désir de s'intégrer dans le village, je m'étais dit que je donnerais des cours aux enfants de l'école. Donc, ça a été le cas, des cours gratuits. Peut-être 6 mois après mon arrivée, ça a duré quelques mois. Et là, il y a une Française qui est venue me démarcher pareil pour que je donne des cours au village d'à côté, où j'ai récupéré 10 guitares qu'ils avaient eues, qu'on leur avait données. La première fois que j'ai donné des cours, je leur ai fait écouter de la bossa nova. Et la bossa nova, c'est principalement une musique carioca. Carioca, c'est la musique de Rio. Parce que la bossa, elle est née à Rio de Janeiro. Et donc ici, ils n'écoutent pas trop cette musique. Ils ne connaissent pas, en fait. Ici, on entend une musique, ils ont une musique traditionnelle qui s'appelle le foro. Alors, il y a la musique traditionnelle, puis il y a la musique qu'on entend qui a évolué, bien sûr, comme dans beaucoup de musiques. Donc, j'ai fait travailler aux enfants de la bossa nova, des chants, tout ça. Bon, tu sais, les enfants, ils sont ouverts à tout. Mais pour leur faire connaître cette musique-là, quoi, qui fait partie quand même du Brésil, mais qui est un autre coin du Brésil. Je prends ma guitare quand j'ai envie, je fais ce que j'ai envie, voilà. Mais quand on est passionné, je crois que c'est comme ça. La passion, c'est l'âme et ça anime la vie.

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1: 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La bienvenue.
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1: Et on démarre en live. June the Girl, rien que pour nous, c'est jusqu'à l'os, c'est à toi.

0: Bravo, c'était nickel pour nous en tout cas. Je t'en prie, viens t'asseoir, bienvenue.
1: Je mets mon petit casque.
0: Mais bah, oui.
1: Voilà.
0: June the Girl, bienvenue.
1: Bah merci pour l'invitation.
0: Bah, grand plaisir, on est ravis de te recevoir pour la sortie de ce nouvel album Sweet Therapy. Forcément, on a plein de questions parce qu'on ne te connaît pas. Qui es-tu?
1: Bah, d'abord, je suis June the Girl, une artiste, auteure, compositrice, interprète. Comme tu l'as dit, j'adore tout ce qui est pop culture, films d'horreur, séries d'horreur, mais aussi, on va dire, films un peu plus romantiques par moment, mais toujours un peu avec un décalage. J'aime pas trop les histoires basiques sur le romantisme.
0: Donc, J'aime bien les fins tragiques,
1: tu vois.
0: L'amour ouf, t'as adoré.
1: Je l'ai pas vu.
0: Ah, tu as pas vu.
1: J'avoue, je l'ai pas vu.
0: Parce que là, vu le pitch, c'est un peu ça, quoi.
1: Ouais, mais je dois aussi avouer que je suis pas une grande friande du cinéma français, ce qui est peut-être pas toujours quelque chose de bon. Bon, je connais les classiques, comme les bronzés, les trucs comme ça que je kiffe. Mais c'est vrai que j'ai plutôt une aversion pour tout ce qui est film anglais ou américain.
0: D'accord. Pourquoi ce nom ?
1: Pourquoi June the Girl ? Ouais. Je t'avoue, tout a commencé avec l'idée du nom Juno. J'adorais le film de base.
0: D'accord.
1: J'aimais bien ce côté un peu sur la mixité. Sauf que j'arrivais avec un projet très pop, très girly à l'époque. Et c'était plus sympa de se diriger vers un truc comme June. Et comme j'adore tout ce qui est voilà cinématographique, série, June the Girl, ça paraissait assez voilà nom de la pop culture, tu vois.
0: Ouais,
1: sans prétention.
0: C'était dans l'idée. C'est quoi ton parcours?
1: T'as
0: fait des études.
1: Ouais, j'ai fait des études.
0: T'as voyagé à travers le monde parce que t'as une enfance à travers mondiale.
1: Ouais. Ma mère avait très souvent envie de bouger de tous les 3-4 ans. Donc je suis née à Paris en vrai. Je suis revenue sur mes terres, mais sinon je suis partie très tôt sur la Côte d'Azur. J'ai fait un passage à Marseille dans les Bouches-du-Rhône. Ensuite on est parti en Guyane française. Mm-hmm. Ensuite je suis revenue sur Marseille pour mes études où j'ai fait du journalisme et de la com.
0: Et t'as pas l'accent?
1: Non, j'ai pas l'accent. Des fois, j'ai plutôt l'accent de François Damien après quelques petits.
0: après des coups de verre. Hein.
1: Voilà, c'est ça, tout à fait. Sinon, je suis remontée sur Paris pour la musique, puisque on m'a toujours dit si tu veux réussir dans la musique, tu sais, il faut vivre à Paris.
0: Voilà. Et au niveau études, rien à voir avec la musique?
1: Si, les études, je voulais faire quelque chose dans le journalisme et dans la communication. En vrai, c'est surtout ma mère, quand je lui ai dit à 18 ans que je voulais faire pop star et nouvelle star, elle est revenue en trompe de Guyane et m'a fait pardon.
0: Ce n'est pas un métier.
1: Non, voilà, tout à fait. Elle m'a dit ça va pas trop le faire, donc on va prendre un petit rendez-vous au salon de l'étudiant au rond-point du Prado et on va trouver une petite formation. Au début, ça devait commencer par un BTS communication. Elle m'a dit après, elle me laissait tranquille. J'ai eu mon BTS communication. Elle m'a dit, franchement, ce serait mieux d'avoir ta licence. Donc, j'ai fait ma licence. Après que j'ai eu ma licence, elle m'a dit, franchement, t'as les capacités d'avoir un master.
0: Continue.
1: Donc, tu vas faire un master. Et j'ai eu mon master. Et franchement, je regrette pas parce que ça m'a apporté beaucoup de culture.
0: D'expérience aussi, quoi.
1: Voilà, pareil. Et en plus, aujourd'hui, je m'intéresse beaucoup à ce qui est l'actualité, tout ça. Donc, c'est vrai que c'est plutôt cool d'avoir un petit bagage derrière, quand même.
0: C'est clair. Aujourd'hui, tes influences, parce que c'est vrai que quand on écoute, et on va écouter un petit extrait de chaque titre de cet album, que vous pouvez écouter sur toutes les plateformes, Deezer, Spotify, Apple Cobuz, il y a vraiment ce côté alors tu n'es pas né dans les années 80, mais je trouve vraiment ce côté vintage 80, quoi.
1: Ouais, je pense
0: que tu n'es pas né à la bonne époque.
1: Je sais pas, je pense que forcément j'ai de l'influence de la part de ma mère qui écoutait beaucoup de musique. Mon père, c'était un autre délire, c'était plutôt à Pavarotti, des grandes voix comme ça italiennes. Ma mère, elle était beaucoup plus fan de Johnny Hallyday, des Bee Gees, et les Bee Gees, je sais pas pourquoi, mais très tôt, j'ai eu un gros coup de cœur pour ce type de son. Et c'est surtout moi, en grandissant, je vais pas mentir, quand j'étais plus jeune, j'écoutais des artistes de l'époque, quoi, genre Laurie, Jennifer. Moi, j'ai grandi beaucoup avec ça. Et en grandissant, je me suis fait ma culture. J'ai découvert Taylor Swift très jeune, à 14 ans, qui m'a donné envie de pousser ma voix, d'écrire aussi comme elle, de faire de la guitare pour m'accompagner. J'ai aimé aussi très tôt les Cranberries, que j'avais découvert dans Charmed, que j'adorais comme série, qui mettait beaucoup en avant des artistes des années 90. Et là, dernièrement, j'ai eu un gros coup de cœur pour l'album de Miley Cyrus, Plastic Hearts, où elle avait beaucoup de sonorités à la Joan Jett, Stevie Nicks, et du coup, je me suis rebaignée un petit peu dans ces sons-là, et j'ai grave kiffé, quoi.
0: Grosse culture musicale.
1: Bah, j'essaye de l'agrandir de jour en jour, quoi. Ouais.
0: Non, c'est chouette. Quand est-ce que t'as vraiment, tu t'es dit, bon, voilà, faut que ça devienne un vrai métier. Moi, c'est des rencontres. T'as tapé aux portes des studios. Un petit peu la jeunesse de tout ça, de June the Girl.
1: En vrai, je crois que c'est un peu raccordé à ma personnalité, à mon signe astrologique. Je sais pas, pour les gens qui sont un peu fans de ça. Moi, je suis un petit poisson.
0: Pour toi, c'est le destin, en fait.
1: Je pense que je vis entre la réalité et une série Netflix. Donc, je pense que.
0: T'es une bonne étoile.
1: Ouais, où j'ai cru un peu un moment à mes délires, à mes envies. Je me suis dit, allez, je veux faire de la musique, je veux y arriver. Et j'ai essayé de me donner les moyens. J'ai harcelé mon premier producteur, Antoine Essertier, sur les réseaux pendant 4 à 6 mois, jusqu'à ce qu'il me réponde, ouais, t'as des chansons qui sont pas mal, on va faire un essai. Et ce qui est vachement bien dans mon histoire, c'est qu'à chaque fois, en fait, j'ai rencontré des gens qui m'ont pas promis mon émerveil. Ils m'ont toujours dit, on va essayer. Et en vrai, l'essai se transformait en une belle expérience. J'ai pu faire mon premier album avec lui, rentrer dans des radios, faire les premières parties de Louane. Ensuite, je suis partie en indépendant. Aujourd'hui, quand je travaille avec mes producteurs, William Rousseau et François Velgrin, c'est pareil, quand ils m'ont récupéré en 2019, moi, j'étais une période de ma vie où j'avais envie de tout lâcher. J'étais en grosse dépression, je venais de perdre ma mère. Et je me suis dit, j'ai envie de tout arrêter. Et ils ont ils m'ont tendu la main. Et pareil, ils m'ont pas vendu Monts et Merveilles. Ils m'ont dit, viens, on bosse ensemble depuis pas longtemps. On fait un essai, on voit ce que ça donne. On a créé I'm the Girl et un EP en un mois.
0: Donc en tout cas, cet album est sorti le 5 septembre. Tu bosses comment avec François et William?
1: Alors, il y a une vraie évolution dans la façon de travailler. À mes débuts, on était beaucoup dans la création à trois. Et c'est vrai que de plus en plus, j'ai voulu grandir à travers mon art. Donc j'ai commencé des ateliers d'écriture avec Claude Lemel, qui est un grand auteur français. Et ça m'a donné du coup confiance en ce que je faisais pour le défendre davantage. Parce que c'est vrai que j'ai tendance à vouloir toujours faire mieux. Et du coup, j'écoute beaucoup les conseils des uns et des autres, quitte à des fois plus trop m'écouter moi. Et je me suis dit, il faut que j'apprenne à avoir confiance, à défendre mes idées. Et ce qui est super bien avec François et William, c'est que c'est des gens qui sont très ouverts, mais qui veulent quelqu'un qui bosse quand même. Voilà. Oui. Le but, c'est de rester dans un bon niveau.
0: T'es une bosseuse.
1: Ouais. Du coup,
0: une éternelle insatisfaite. Mais t'es une bosseuse.
1: Ouais. Et du coup, voilà. Ça a commencé comme ça sur l'album. Je suis arrivée, par exemple, avec des chansons comme Jusqu'à l'os, où 80% de la chanson était faite. Il y a eu du retravail sur quelques mots et surtout sur la réale. Mais les idées étaient là, quoi.
0: On va écouter l'album?
1: C'est parti.
0: Hein? Alors, on va faire comme une start-up. Tu vas faire un petit pitch par titre. Tu vas donner envie aux gens. Tu regardes les caméras.
1: Okay.
0: Et tu vas donner envie aux gens d'écouter. Donc, le premier titre de cet album, qui s'appelle Dancing with My Monster.
1: Ouais, Dancing with My Monsters.
0: Ça parle de quoi?
1: Alors, Dancing with My Monsters, en fait, c'était une manière, en gros, d'embrasser toute

0: Je sais, c'est frustrant, mais c'est fait exprès. Je coupe direct pour que les gens aillent écouter sur les plateformes. C'est le premier extrait de cet album, Sweet Therapy. Pourquoi Sweet Therapy ?
1: Alors, Sweet Therapy, parce que, comme par rapport à la première chanson, j'ai choisi d'aller sur des thématiques assez deep, qui sont toujours assez anxiogènes, qui parlent de mes peurs, finalement. Et l'idée, c'était de prendre du recul, d'avoir beaucoup de résilience sur tout ça. Et moi, écrire, ça a toujours été une thérapie, donc ça me semblait assez logique déjà qu'il y ait le mot thérapie dedans. Comme je fais de la pop et que j'essaye de rester sur un univers quand même assez lumineux et dansant malgré le côté deep et les références à l'horreur, le côté sweet, ça me plaisait, il y a un côté sucré. Et Sweet Therapy, quoi. Des fois, faut pas demander pourquoi les choses arrivent comme ça dans ma tête, mais elles arrivent comme ça.
0: Oui, t'as la lumière au bout du tunnel, quoi.
1: C'est ça.
0: Et c'est toujours, il y a le côté dark, tu mets à côté, il y a ce côté positif où tu t'en sors toujours, quoi.
1: Ouais, je reste une battante.
0: Pretty Girls Always Smile, c'est le titre que tu vas nous faire en fin de podcast, en live, rien que pour nous. Ça parle de quoi ?
1: Alors, Pretty Girls Always Smile, c'est une chanson que j'ai écrite après avoir vu le film The Substance.
0: Oui.
1: Qui est sorti en 2024. Je l'ai vu.
0: Ouais, c'est un très bon film.
1: Ouais, j'ai adoré. Et en plus, ça faisait un moment qu'on n'avait pas vu Demi Moore et c'était cool de la revoir revenir dessus en puissance comme ça.
0: Elle n'a pas vieilli.
1: Franchement, quand j'ai vu la plastique et que j'ai su son âge, j'ai dit je veux être pareil comme son âge.
0: Mais tu seras pareil.
1: je l'espère déjà l'atteindre. Et j'ai eu un très très gros coup de cœur sur ce film. J'ai passé mes 30 ans. Et
0: je les fais pas.
1: C'est gentil, merci. Ouais. Certains disent que j'ai une bonne génétique. Ça doit être ça. Mais en tout cas, ouais, ça m'a beaucoup parlé. En plus, c'est justement un film qui se destine aux femmes qui vieillissent, en fait, malheureusement. Et on est dans une société qui cultive l'eugénisme et qui cultive, la fraîcheur, la beauté, la jeunesse. Et moi, ça m'a beaucoup parlé. Et l'idée, c'était, d'en faire une chanson. Il y a une phrase, notamment, dans ce film que j'ai vu en anglais sous-titré français, qui dit « Pretty girls should always smile ». Et du coup, je l'ai un peu remixé pour que ça s'appelle « Pretty girls always smile ». Et en faire une chanson vraiment un peu... vraiment des chansons comme j'aime, comme j'écoute. Genre un peu à la Olivia Rodrigo, Taylor Swift. Et je me suis dit, je veux une chanson comme ça avec des chœurs. Je suis très contente de l'avoir obtenue. Voilà.

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0: La suite, faut l'écouter forcément sur les plateformes, en non-stop, en boucle. Jusqu'à l'os, tu nous l'as fait en début de ce podcast.
1: Ouais.
0: C'est le premier single en tout cas, c'est le dernier single actuellement. Ça parle de quoi, Jusqu'à l'os ?
1: Alors, Jusqu'à l'os, j'y parle de mon manque de confiance.
0: D'accord.
1: Je sais qu'en général, quand je dis ça aux gens, ça les surprend parce qu'ils disent « Ah ouais, t'as un manque de confiance en toi, mais t'es artiste et tu fais de la scène et des trucs.

0: comme ça. Je dis ouais, mais on peut avoir un dédoublement de la personnalité aussi.
1: Il y a le avant après, non? Tu sens
0: ouais.
1: Toi?
0: Ouais, il y a un toujours.
1: Tu transformes.
0: Toujours avant d'arriver sur scène, je me demande qu'est-ce que je fais là, pourquoi je fais ça.
1: Ouais.
0: Et quand je ressors, je me dis mon Dieu, quand est-ce que je remonte? J'ai besoin de ça pour vivre, pour être heureuse.
1: Tu vas reculons et puis au final, quand t'es dessus, tu te dis bah non, mais en fait c'est ça mon truc.
0: Ouais. Après, on m'a dit c'est pas vraiment reculons. Je pense que du moment en fait où on veut bien faire, on se met forcément une pression et. On va pas se mentir, j'ai pas encore non plus des milliers de dates qui ne.
1: Enfin, ça va pas tarder.
0: Ça va venir très vite. Mais du coup, c'est vrai que c'est une gymnastique en fait à avoir. Et quand tu montes une fois par an, c'est un peu quand tu vas remonter sur tes skis. Tu vois, tu te demandes si tu vas pas te casser la gueule, quoi. Et une fois que tu remontes, c'est comme le vélo, comme faire du ski, ça revient tout seul.
1: Ça revient tout seul.
0: C'est limite dans ton ADN, quoi.
1: Jusqu'à l'os, on l'écoute.
0: Allez.

0: suis désolé, c'est dur à couper. Toi, voilà, je me laisse emporter. Il fallait que je coupe plus tôt, toi. Quatrième titre de cet album, Sweet Therapy, c'est Tinder Terror. Alors, ça parle de quoi?
1: Alors, Tinder Terror, il faisait partie de mon précédent EP, Welcome to My Terror. Il y a même un clip que j'invite les gens à voir, comme ça, c'est une manière aussi de voir l'univers visuel, qui est super important dans mon projet. Et Tinder Terror, en fait, je pense que tout le monde connaît l'application Tinder. Et l'idée, c'était d'allier le milieu horrifique de Freddy Krueger, qui est issu des Griffes de la Nuit, un film que j'adore, qui est un...
0: Très 80, ce film, hein,
1: ouais.
0: Quand même. Hein.
1: Ouais,
0: ça, c'est ma génération.
1: Il y a eu un reboot dans les années 2010, je crois. Moi, j'avais vu celui-ci et je suis repartie sur l'ancien, parce que le nouveau était pas ouf. Et c'est ça en fait l'idée, c'est d'allier un peu mon univers horrifique à quelque chose de très actuel qui est l'amour via les plateformes de rencontre, quoi, en fait. Et comme c'est vrai qu'il y a des gens, enfin des fois des mecs un peu louches sur ce type de réseau, j'avais envie de me la jouer un peu à la Buffy tueuse de monstres, quoi.
0: Voilà. Le côté terreur.
1: C'est ça.

0: T'as regardé sur Tinder s'il y avait un compte Freddy Krueger?
1: Non, j'ai même pas vérifié. Avoir, hein. Ouais, ouais, ça doit être,
0: à mon avis,
1: ça doit être assez délirant quand même. S'il y a quelqu'un qui fait ça et qui arrive à matcher.
0: Cinquième titre de cet album, Mr. Slender Man. C'est...
1: Hello, Mr. Slender Man. Ouais. Ouais, alors le Slender Man, c'est pareil. Bon, en fait, je suis, comme je l'ai dit, je suis une meuf qui est vachement, quand je regarde une série ou un film et que ça me parle.
0: T'es à fond.
1: Ouais, je suis à fond, mais tellement je me dis, putain, faut que j'en fasse une chanson.
0: T'es fan jusqu'au
1: c'est
0: bout,
1: ça,
0: quoi.
1: C'est ça. Et le film, en fait, c'était un moment en plein Covid, je crois que c'était en l'été 2021. Et, enfin, je sais pas si tu te rappelles, mais c'était pas ouf, quoi,
0: ah
1: en
0: bon
1: termes de d'ambiance.
0: Ah bah, c'était sympa.
1: Ah ouais, moi, j'étais vraiment pas yimbe. J'avais pas vraiment de notion sur l'avenir. Je me sentais vraiment prisonnière dans une petite boîte toute noire auquel je pouvais pas avoir de porte de sortie, et c'était étouffant. J'ai vu ce film, et dans ce film, la plupart des films d'horreur, t'as des gens, ils voient un monstre, ils ont envie de se barrer pour sauver leur vie. Là, dans ce film, en gros, tu vois une nana qui est adolescente mais qui est tellement mal dans sa vie qu'elle se dit, je vais appeler le Slenderman, comme ça il va venir me chercher, je vais aller dans ce monde dont on ne revient jamais. Mais genre, faut vraiment être désespéré pour penser ça.
0: C'est ça.
1: Mais moi, ça m'a trop parlé. Et je me suis dit, vas-y, je vais faire une chanson là-dessus, d'une nana qui a envie, en fait, pas de fuir le Slenderman, mais qui l'invite à aller la chercher. Mais voilà ce que ça donne.

0: Une fois qu'il t'a happé, heureusement, il y a l'éternel Sunshine qui est au bout du tunnel. C'est le sixième titre de cet album Sweet Therapy. Ça parle de quoi ?
1: Alors, Eternal Sunshine, en effet, c'est une chanson que j'appelle assez lumineuse, qui correspond en fait un peu à l'univers de Michel Gondry qu'il a développé dans le film Eternal Sunshine of Spotless Mind, que j'adore. Déjà, je suis une grande fan de Kate Winslet et de Jim Carrey, donc les voir en duo tous les deux sur ce film, c'est génial.
0: Il y a une super BO en plus.
1: Ouais, et en plus, il y a Kirsten Dunst aussi que j'adore comme actrice, que j'ai suivi dans Jumanji, Marie-Antoinette et... Patati patata, Virgin Suicide aussi que j'adore. Et bref, c'est le type voilà de romance, de film, de comédie dramatique, je vais dire, parce que la fin est pas très très joyeuse, mais je kiffe grave et surtout l'idée qui est développée en fait dedans, que des fois on a des souvenirs qui sont tellement durs à supporter que tu préfères les supprimer de ton esprit pour pouvoir continuer à vivre. Et c'est vrai que au cours de ma vie, il y a eu des choses des fois assez difficiles à vivre et je me suis dit c'est vrai que ce serait vachement bien si on pouvait faire un reset de son cerveau quoi. Mais après c'est ce que j'ai compris aussi, on est ce que l'on est avec le passé aussi qu'on a, nos souvenirs, et c'est ce qui nous permet aussi d'avoir une expérience et d'éviter de refaire les mêmes erreurs quoi. On en grandit en général.
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0: Désolé, ça coupe net, mais c'est le but, que les gens puissent aller écouter sur les plateformes cet album et ce titre Eternal Sunshine, très cinématographique.
1: Oui, c'était le but.
0: Tu aimerais faire des musiques de films, de séries, forcément?
1: Franchement, tant que je peux faire de la musique, et oui, si je peux le faire pour des réals ou même des acteurs, actrices que j'aime beaucoup, ou même à un moment j'ai eu un délire, ouais, j'aimerais trop que ma chanson elle soit utilisée pour des nouveaux films d'horreur. Franchement, je serais trop heureuse.
0: Le message est passé, écoute. Le septième titre, c'est quoi? Tu t'en souviens?
1: Alors attends, Eternal Sunshine, ça doit être... non, c'est pas celle-là. Armageddon.
0: Oui.
1: C'est ça, Armageddon.
0: Alors ça parle de quoi?
1: Alors Armageddon, c'est en référence au film qui porte le même nom, mais aussi à un autre film qui est un peu plus actuel, Don't Look Up. Et en fait, j'y parle tout simplement de la fin du monde. C'est assez simple. Alors, je suis pas pour trop les... Enfin, c'est pas que je suis pour, mais ça me dérange en général les gens qui ont des grands discours moralisateurs, qui doivent nous dire ce qu'on doit faire, ce qu'on doit penser. Ça me saoule. Donc, c'est pas quelque chose que j'aimerais faire. Je préfère présenter ma vision des choses et puis, comme on dit, qui même me suivent. Donc, en gros, l'idée, c'était ce qu'on est, en fait, la jeunesse, l'insouciance. On vit notre vie et puis d'un coup, là, bam!
0: Tout s'arrête.
1: Voilà, tout s'arrête. Qu'est-ce qu'on fait? On part en courant? Non. Tu décides de vivre ta dernière soirée comme le dernier jour de ta vie. Tu fais tout ce que t'as toujours rêvé de faire, tout ce que t'as jamais osé faire, tu le fais et tu profites de cette nuit.
0: C'est maintenant ou jamais, quoi.
1: Cette nuit folle, quoi.

0: c'est vrai qu'on a envie de courir, hein.
1: Ouais.
0: Genre,
1: ouais, le but, c'est
0: le monde, voilà, le monde va mal.
1: Fuyez le monde, voilà. Meurt.
0: Bates Motel.
1: Alors, Bates Motel, en référence à la série qui porte le même nom. Bates Motel. Alors, c'était une chanson à la base que j'ai mis dans mon premier EP, I'm the Girl, qui s'appelait Caval au Bates Motel, que j'ai remis sur mon autre EP, Welcome to My Terror. Et c'est une chanson auquel je suis attachée, auquel je crois beaucoup.
0: Et tu vas le mettre à chaque fois sur chaque album?
1: Non, j'ai dit à François Williams, ce sera le dernier, les gars. Je leur ai dit, mais c'est une chanson qui faisait partie de l'ADN de mon album Sweet Therapy, donc ça semblait assez logique de l'y mettre. Et ouais, bah pareil, j'ai regardé en 2021 la série Bates Motel. Pareil, j'ai adoré, j'ai grave kiffé et je me suis dit, faut absolument que je fasse une chanson un peu morbide d'une relation amoureuse avec Norman Bates, quoi.
0: C'est, ça aurait pu être un album qui s'appelle Série Therapy.
1: Ouais.
0: Au lieu de Sweet Therapy, oui, au final.
1: C'est vrai, mais
0: une deuxième lecture.
1: Pareil. C'est, bah au moins ça prouve que les gens l'écoutent. Mais c'est ça aussi qui est super intéressant dans la musique, c'est qu'on fait sa propre interprétation.
0: Complètement.

0: extrait de cet album Sweet Therapy, June the Girl, avec nous. Ta dose de tendresse, c'est le 9e titre. Ça parle de quoi?
1: Alors, c'est vrai que quand on lit le titre, on s'attend à quelque chose d'assez doux et romantique.
0: Oui, en se disant, bah, au final, elle n'est pas si dark que ça.
1: Ouais, bah, faut écouter la chanson.
0: Et ben, bah, justement.
1: Ta dose de tendresse, c'est...
0: Donc, en gros, quand tu fais un TikTok, si tu veux mettre un message, genre, ta dose de tendresse, ça va être sympa. Ouais. En fait, c'est super trash.
1: Ouais. Ouais, voilà. C'est assez trash. Mais en même temps, c'est un peu l'idée que j'aime bien dans la musique, dans la pop, c'est faire du deep avec quelque chose d'assez, assez up-tempo et assez léger en termes de musique. Mais c'est une chanson assez personnelle pour le coup. Et j'y parle en fait, bah voilà, de sacrifice, on va dire d'une certaine manière. Quand on aime quelqu'un, des fois on est prêt à accepter un peu tout et n'importe quoi, quitte à se perdre soi-même. Mais je sais pas si c'est ça l'amour. Mais c'est tout ce que je dirais dessus.

0: La suite des paroles, il faut aller forcément l'écouter sur les plateformes Deezer, Spotify, Apple, Qobuz. Aïe, je sais pas. C'est le 10e titre de cet album.
1: Oui, alors sur la fin de l'album, on arrive sur beaucoup d'incertitudes. Aïe, je sais pas. Alors voilà, c'est une chanson qui parle très clairement du fait d'avoir des enfants.
0: D'accord.
1: Comme je t'ai dit, j'ai 30 ans, 31 maintenant. Et forcément, quand tu passes ce cap-là, la première chose à laquelle tu penses, c'est est-ce que c'est le moment pas forcément, comment expliquer, moi ce qui me met en urgence, c'est plutôt la condition des femmes, dans le sens, on a une horloge biologique, quoi. Donc c'est ce qu'on nous rappelle sans cesse, plus vous attendez, plus ça va être compliqué, tu vois, genre des trucs comme ça. Donc du coup, je sais pas.
0: D'où la chanson.
1: Voilà, et moi, ma pire peur dans la vie, c'est les serpents et accoucher. Donc j'arrive pas à concevoir qu'on puisse vivre un moment comme ça. Donc voilà, le problème c'est que mon livre faut le sortir. Bah oui, bah je sais pas comment on va le sortir.
0: Bah je sais pas quoi.
1: Voilà.

0: Mais après, c'est le 11e titre et le dernier de cet album Sweet Therapy.
1: Ouais, mais après tout ça. Mais après, bah voilà, toujours de l'incertitude, toujours. C'est une chanson au niveau de la réalisation. J'avais beaucoup aimé le film Pauvre créature, qui est sorti aussi en 2024. Il a des sons de guitare désaccordés, désarticulés que j'adorais. Et j'ai dit à William, qui s'occupe de la réal de mon album, vas-y, est-ce que tu peux me faire un truc dans ce genre-là? Et j'avais envie surtout de faire un texte parlé, un peu comme je fais dans Eternal Sunshine. C'est une façon de poser la voix que j'aime beaucoup.
0: Mais ça te va bien,
1: merci,
0: en plus.
1: Ouais, merci.
0: Franchement,
1: j'aime beaucoup. Je trouve que il y a quelque chose d'assez apaisant aussi dans le fait de le faire, de très thérapeutique. Et l'idée, voilà, c'était de livrer mon incertitude sur la suite, sur le fait que le fait de faire de la musique, c'est quelque chose qui est pas à proprement parler et qui résulte seulement de moi. C'est il y a des choses que je ne contrôle pas, sur le fait d'avoir du succès, sur le fait d'être diffusé, sur plein de choses comme ça. Quand t'es en indépendant, forcément c'est de l'investissement. On peut pas investir éternellement, donc c'est ce que je dis dans cette chanson. C'est on verra bien ce que l'avenir me réserve, quoi, d'une certaine manière.
0: Inch'Allah.
1: Voilà.

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1: Et ça monte crescendo, ça monte.
2: On se laisse embarquer dans le truc.
1: On se laisse embarquer jusqu'au bout. En tout cas, c'est un super album. Super titre et super album, Sweet Therapy.
2: Merci beaucoup.
1: Merci pour cette thérapie partagée. Ça nous fait du bien.
2: Toi.
1: En tout cas, c'est génial. Avant que tu nous fasses live le Pretty Girls Always Smile, rien que pour nous, on va se prêter au petit jeu des quatre éléments. Tu choisis ton élément eau, feu, air, terre.
2: Okay.
1: On te met dans le casque de façon sonore soutenue, cet élément. Et je te donne des mots auxquels il faut me répondre par un mot, une pensée, une idée rapide. C'est un peu pour te décrypter, pour t'analyser.
2: Ça marche.
1: Voir si tout va bien.
2: Ok.
1: Est-ce que tu es prête?
2: Je suis prête.
1: Eau, feu, air, terre.
2: Eau.
1: Eau.
2: Vécu d'une certaine manière près de la mer, c'est un élément qui m'a toujours apaisée. Est-ce que c'est aussi en fonction de mon signe astrologique qui est poisson?
1: Peut-être, oui.
2: Je ne sais pas, c'est pareil, mon film Disney préféré, c'est La Petite Sirène. Est-ce qu'on y voit quelque chose ou pas? Je ne sais pas, mais la mer, c'est toujours l'élément qui m'a le plus rassurée. Et puis quand j'étais toute petite, que j'allais chez mes grands-parents qui vivent en Basse-Normandie, dans la Manche, quand je finissais pas mon assiette à table, ma punition, c'était de pas pouvoir aller me baigner. Donc pour te montrer à quel point c'est important pour moi l'eau.
1: D'accord, c'est pas mal comme punition. Si je te dis Freddy Krueger.
2: Freddy Krueger, je pense aux griffes de la nuit, je pense au monde de l'horreur, je pense aux cauchemars forcément, et je pense à ma chanson Tinder Terreur tout simplement.
1: Si je te dis années 80.
2: Années 80, alors c'est pas une année que j'ai vécu pleinement, mais voilà, quand je pense aux années 80, je pense à ma mère, je pense aux Bee Gees.
1: Staying Alive.
2: Staying Alive. Ha, staying alive. Voilà, je vais pas vous faire plus mal aux oreilles.
1: Si je te dis Normandie.
2: La Normandie, je pense à mes grands-parents, je pense à la rue des Cerisiers, je pense à Saint-Père-sur-Mer, Granville, je pense au marché, aux galettes saucisses que je mange tout le temps, tous les vendredis au marché de Julouville. Voilà.
1: Et à l'eau.
2: Et à l'eau, toujours à l'eau, oui.
1: Si je te dis club.
2: Club. Alors club, j'en ai pas fait beaucoup des clubs en vrai. Club de tennis, club des 5, tu vois, j'ai envie de penser.
1: Ça club aurait pu être 5. Club DJ, c'est quand tu dis aux gens club, il y en a qui pensent DJ, toi tu penses club de tennis.
2: Ouais. Même club des 5, c'était un des films de la bibliothèque rose que je kiffais quand j'étais petite.
1: Bon, et tout se passait par là-haut. Si je te dis fan.
2: Fan, je pense à moi-même qui est fan de Taylor Swift, que je suis allée voir à la Défense Arena. Et fan, ça me fait penser aussi à toutes les personnes qui m'encouragent, qui me suivent déjà depuis un petit moment, depuis presque 9-10 ans, et qui sont comme moi, qui voient mon évolution et espèrent que j'aille le plus haut possible, quoi.
1: Si je te dis cocktail.
2: Cocktail, je pense à un Spritz Saint-Germain ou un Cosmopolitan, ou pour rester dans ma DNA, un Bloody Mary.
1: Si je te dis cinéma.
2: Cinéma, ça me fait penser aux films que j'adore et sur lesquels je peux me perdre pendant je sais pas combien de temps, mais voilà, Eternal Sunshine. En dernièrement, qu'est-ce que j'ai regardé? Je suis allée voir 28 ans plus tard.
1: Le film que tu as vu le plus.
2: Que j'ai vu le plus?
1: Ouais.
2: En vrai, un film que j'ai beaucoup vu, je dirais Inception. Je l'ai vraiment vu plusieurs fois pour le coup parce que j'aimais beaucoup. Et puis pareil, il y a différentes lectures, il y a des choses que tu vois pas au début, ni sur la deuxième fois, la troisième. Inception, ouais, je me lasse pas de le voir ce film.
1: Heureusement que tu étais pas là dans les années 80 parce que la VHS, au bout d'un moment, tu l'aurais fumé. Parce que maintenant, tu es avec le numérique, on peut regarder plusieurs fois.
2: Ouais,
1: avant, c'est pas possible.
2: C'est ouf.
1: Si je te dis vacances.
2: Vacances, là, bah, je pense à mes vacances en août, je t'avoue, ça va me faire du bien. Je vais aller dans la suite sur le Côte d'Azur. Ça va me faire du bien. J'espère qu'on aura beau temps parce qu'en ce moment, le temps est dégueulasse. Et bah voilà, j'y pourrais aller me baigner, rapport à l'eau, et puis profiter du soleil, me balader, faire des petits marchés comme ça, près d'hier, ça va être super. Peut-être faire un petit tour aux îles de Porquerolles. Et voilà, bien profiter en tout cas de ma semaine de vacances.
1: Et je te dis demain.
2: Demain est un autre jour et demain est très incertain et moi je suis vraiment très très nulle pour essayer de me projeter dans l'avenir parce que comme tu peux le voir j'ai peur de beaucoup de choses, j'essaye de m'en détacher mais l'avenir c'est quelque chose qui à une époque je me faisais beaucoup de plans sur la comète, j'étais souvent déçue, maintenant je me dis je prends chaque jour comme il viendra.
1: Voilà, tu t'en fais pas et comme ça t'es pas déçue.
2: Voilà.
1: Et le dernier mot, mode.
2: Mode, alors la mode ça me fait penser au stylisme, j'adore la mode, j'adore me faire des looks, j'ai pas de styliste pour le coup, donc c'est ce que je dis parce qu'il y a plein de gens qui me disent des fois « Ah c'est cool ce que tu fais, et t'as quelqu'un derrière ?» Non, je suis toute seule avec mes sous-sous à moi et puis bah ouais, j'adore ça, je pense que la musique, mais comme dans le cinéma, l'art, ça passe aussi à travers sa personne, on représente quelque chose, c'est ce que j'ai compris avec le temps dans ce métier-là et c'est un vrai délire ouais, de pouvoir avoir un style vestimentaire qui est en adéquation avec ma musique. Et pour moi aussi, ça va aussi avec mon personnage. Ça me permet un peu de me détacher de ce que je suis moi en tant qu'individu de tous les jours et ce que j'essaye de projeter sur scène.
1: On te croise dans la rue, on te reconnaît pas.
2: Ah, alors ça, c'est un truc de dingue, mais quand je suis pas en mode June the Girl,
1: ouais.
2: Limite, je dis même pas que je fais de la musique. Tu vois. Quelqu'un me dirait, t'es June, je ferais. Non.
1: Non, c'est ma sœur.
2: Ouais, genre,
1: ma sœur jumelle.
2: À mon taf, parce que j'ai un taf à côté.
1: Oui.
2: Bon, les gens le savent, mes clients finissent par le savoir que je fais de la musique.
1: Mais comme tu n'es pas en June the Girl, ils te reconnaissent.
2: Non, je pense que quelqu'un me dirait, mais est-ce que c'est toi? Je ferais, bah non, mais regarde comment je m'appelle. si je m'appelle pas June. Ouais, je sais pas pourquoi j'arrive pas à le vivre tous les jours, quoi.
1: En tout cas, merci d'avoir accepté cette invitation.
2: Bah, merci.
1: Ce podcast, c'était super. Sweet Therapy, il faut effectivement écouter l'album sur toutes les plateformes Deezer, Spotify, Apple. Et tu vas te aller au fond du studio pour pouvoir faire le dernier titre, rien que pour nous, Pretty Girls Always Smile. Tu poses ton casque.
2: C'est parti.
1: Tu vas au fond du studio et c'est à toi. C'est parti. June the Girl dans le podcast de My Music Back Octo. Allez, c'est à toi.

0: Bravo John the Girl, c'était rien que pour nous. Bravo, extrait de l'album Sweet Therapy. 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
1: Il est 22h. 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
2: Bonjour et bienvenue dans Allegro Symphonique. Et pour commencer immédiatement cette toute nouvelle émission, je vous propose un voyage musical à travers de grands paysages orchestraux. Nous ouvrons avec Jean Sibelius, compositeur finlandais, profondément inspiré par la nature de son pays. La suite Karelia, que vous connaissez, évoque l'histoire et les légendes de la Finlande, et son célèbre mouvement final, presque militaire, donne l'impression d'une marche héroïque à travers les forêts du Nord. Nous y sommes. Ensuite, nous traversons l'immensité de l'Asie centrale avec Alexander Borodine. Dans ce poème symphonique, Borodine imagine la rencontre de caravanes orientales et de soldats russes dans les steppes. Enfin, Ottorino Respighi, maître italien de l'orchestre, avec les Pins de Rome. C'est une musique très imagée où chaque note semble peindre une scène de la Rome antique. Bienvenue dans ce magazine hebdo. Pour votre radio, je suis Frédéric Alexandre.

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3: Le cœur de cette émission aujourd'hui nous amène vers une musique de chambre plus intime. Avec la sonate pour violoncelle de Gabriel Pierney, le piano de Bengt Forsberg accompagne un discours profondément chantant. Pierney était un musicien très apprécié de ses contemporains, à la fois chef d'orchestre et compositeur, et sa musique respire cette élégance naturelle que l'on associe bien sûr à la Belle Époque. Nous retrouverons juste après Louis Vierne, grand organiste de Notre-Dame de Paris, mais ici dans un magnifique sonate pour violon. Sous l'archet d'Alina Ibrahimova, cette page devient vive, presque dansante, très loin d'ailleurs de l'image parfois austère que l'on se fait de ce compositeur. Et puis pour conclure, la bourrée fantastique d'Emmanuel Chabrier, avec Angela Hewitt au piano. Une interprétation d'une clarté étincelante, pleine d'humour et de panache, comme un feu d'artifice final pour cette deuxième session d'Allegro Symphonique dans votre radio.

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2: Et pour vous, aujourd'hui, dans cette troisième partie, ce sont les instruments solistes qui prennent la parole. La méditation de Thaïs, du compositeur français Jules Massenet, devient un pur moment de grâce avec le violon de Nicolas Benedetti. Un son lumineux comme une prière sans parole. Ensuite, changement d'échelle avec la symphonie Leningrad de Chostakovitch, extrait de notre bibliothèque et interprété par le Boston Symphony Orchestra, un orchestre capable d'une puissance incroyable, mais aussi d'une finesse de texture qui rend cette musique profondément humaine. Nous conclurons avec Max Bruch et le Kroll Nidre avec le violoncelle de Ephraim von Userloy. Une interprétation très chantante, presque vocale, où l'instrument devient une voix intérieure. Et c'est pour vous, dans votre radio, dans Allegro Symphonique. Pour vous, trois solistes, trois manières de faire parler le silence entre les notes.

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2: Et pour terminer ce voyage musical, place maintenant à des musiques devenues complètement universelles. Le canon, par exemple, de Johann Pachelbel, est sans doute l'une des œuvres les plus utilisées au cinéma, également dans la publicité. Quelques notes suffisent pour créer immédiatement une émotion familière. Ensuite, l'ouverture de la pivoleuse de Gioacchino Rossini. Elle est souvent associée à l'énergie, au mouvement, à l'humour aussi. C'est une musique qui raconte déjà une histoire, mais sans aucune image. Enfin, pour conclure, Nimrod, extrait des variations Enigma d'Edouard Elgar. C'est une page profondément humaine, utilisée d'ailleurs dans de nombreux films, pour accompagner, vous savez, les moments les plus intenses. Une conclusion, donc, tout en émotion, pour nous rappeler que notre musique classique est partout dans vos vies, parfois sans que nous nous en rendions compte. À très bientôt pour la musique classique, la semaine prochaine. Même adresse, même jour, même heure. Et je serai très heureux de vous retrouver. À très vite.

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Vous savez, comme vous, comme Jacques, nous sommes tous en quête de cet inaccessible.

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0: et maintenant de la chanson de Daube. Besoin de rien, envie de toi.
1: Nobody's perfect.
2: Étonnant, non ?

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Papa Wemba avec Paul Carac, Mike and the Mechanics. Merci. En Lingala, hein. C'est en Lingala à la fin.

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